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1: Bonjour à tous. Le feu particulièrement complexe à hauteur de Carcassonne est désormais fixé. C'est ce qu'a annoncé la préfecture de l'Aude hier peu après 21h. 100 hectares ont été parcourus par les flammes. L'engagement massif de moyens humains et aériens à Carcassonne pour lutter contre l'incendie de végétation déclenché par une voiture en feu sur l'autoroute A61 a permis de revenir à une situation favorable. C'est ce dont s'est félicité le porte-parole des pompiers. 2 Dash, 4 Canadair, 4 Air Tractors ainsi que 3 hélicoptères bombardiers d'eau ont été déployés aux côtés de 280 sapeurs-pompiers selon un communiqué du préfet de l'Aude. Sur les 40 000 entreprises impactées directement ou indirectement par l'incendie en Gironde, environ 20 000 sont en difficulté. C'est ce qu'estimait hier le président de la Chambre de commerce et d'industrie de Gironde, Patrick Seguin. La CCI Gironde a donc mis en place une cellule de crise ainsi qu'un numéro vert pour répondre directement aux questions, aux attentes des chefs d'entreprise impactés. Nous avons à peu près 250 appels par jour, souligne Patrick Seguin. On les aide à faire les déclarations de chômage partiel. Nous faisons le lien avec la direction des finances publiques, l'URSSAF, pour essayer de trouver des solutions au cas par cas. Patrick Seguin précise enfin avoir une réunion très importante aujourd'hui avec le président de la région Nouvelle-Aquitaine, Alain Rousset, afin de trouver des solutions d'accompagnement économique pour toutes les entreprises et ne laisser personne sur le bord de la route. L'impressionnant incendie dans le département a ravagé plus de 42 000 hectares. Ce dimanche a été une journée angoissante pour les 30 000 habitants de Moselle, confinés chez eux en raison d'un incendie dans un entrepôt de déchets industriels à Gandrange. La préfecture a annoncé la levée du confinement quelques heures plus tard, alors que les pompiers terminaient leur opération peu avant 17h. L'alerte a donc été levée. Pour faire face aux nombreuses noyades enregistrées ces dernières semaines en France, un décret publié hier au journal officiel renforce les contraventions pour les personnes qui se baignent dans une zone non autorisée ou sous drapeau rouge. Ces baignades interdites seront sanctionnées par une contravention de 3e classe. Le montant de l'amende est ainsi porté à 68 euros contre seulement 38 euros auparavant. Elle pourra être dressée directement par procès verbal. C'est la fin de cette édition. Merci de l'avoir

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1: Bonjour à tous. Le feu particulièrement complexe à hauteur de Carcassonne est désormais fixé. C'est ce qu'a annoncé la préfecture de l'Aude hier peu après 21h. 100 hectares ont été parcourus par les flammes. L'engagement massif de moyens humains et aériens à Carcassonne pour lutter contre l'incendie de végétation déclenché par une voiture en feu sur l'autoroute A61 a permis de revenir à une situation favorable. C'est ce dont s'est félicité le porte-parole des pompiers. 2 Dash, 4 Canadair, 4 Air Tractors ainsi que 3 hélicoptères bombardiers d'eau ont été déployés aux côtés de 280 sapeurs-pompiers selon un communiqué du préfet de l'Aude. Sur les 40 000 entreprises impactées directement ou indirectement par l'incendie en Gironde, environ 20 000 sont en difficulté. C'est ce qu'estimait hier le président de la Chambre de commerce et d'industrie de Gironde, Patrick Seguin. La CCI Gironde a donc mis en place une cellule de crise ainsi qu'un numéro vert pour répondre directement aux questions, aux attentes des chefs d'entreprise impactés. Nous avons à peu près 250 appels par jour, souligne Patrick Seguin. On les aide à faire les déclarations de chômage partiel. Nous faisons le lien avec la direction des finances publiques, l'URSSAF, pour essayer de trouver des solutions au cas par cas. Patrick Seguin précise enfin avoir une réunion très importante aujourd'hui avec le président de la région Nouvelle-Aquitaine, Alain Rousset, afin de trouver des solutions d'accompagnement économique pour toutes les entreprises et ne laisser personne sur le bord de la route. L'impressionnant incendie dans le département a ravagé plus de 42 000 hectares. Ce dimanche a été une journée angoissante pour les 30 000 habitants de Moselle, confinés chez eux en raison d'un incendie dans un entrepôt de déchets industriels à Gandrange. La préfecture a annoncé la levée du confinement quelques heures plus tard, alors que les pompiers terminaient leur opération peu avant 17h. L'alerte a donc été levée. Pour faire face aux nombreuses noyades enregistrées ces dernières semaines en France, un décret publié hier au journal officiel renforce les contraventions pour les personnes qui se baignent dans une zone non autorisée ou sous drapeau rouge. Ces baignades interdites seront sanctionnées par une contravention de 3e classe. Le montant de l'amende est ainsi porté à 68 euros contre seulement 38 euros auparavant. Elle pourra être dressée directement par procès verbal. C'est la fin de cette édition. Merci de l'avoir.
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3: Bonjour à tous et merci d'être avec nous pour ce tout nouveau numéro de Green Solution, dans lequel j'ai le plaisir de recevoir aujourd'hui Jérôme Ovtcharchak. Bonjour Jérôme.
4: Bonjour.
3: Merci d'être avec nous. Vous êtes directeur général France de la société Green Yellow. Nous allons aborder avec vous le projet de la solarisation de la métropole de Saint-Étienne, qui a remporté d'ailleurs le Grand Prix Infrastructure Durable des Green Solution Awards France pour 2020 et 2021. Alors d'abord, est-ce que vous pouvez nous présenter en quelques mots Green Yellow ? Qu'est-ce que c'est ?
4: Oui, bien sûr. Alors merci pour cette invitation, premièrement. Et puis, je suis très heureux de pouvoir évoquer cette solarisation de Saint-Étienne avec vous. Green Yellow existe depuis 2007. C'est une société qui est en lien avec l'énergie au sens large, c'est-à-dire qu'on est d'abord sur un premier métier qui est la partie photovoltaïque. On est développeur, concepteur, installateur et exploitant de centrales solaires photovoltaïques en France et à l'international. Green Yellow est présent sur 4 continents, dans 16 pays, et développe ses solutions photovoltaïques depuis sa création. On a un deuxième métier qui est l'efficacité énergétique. Depuis 2011, on travaille sur l'optimisation des consommations énergétiques des bâtiments, aussi bien de centres commerciaux, d'usines, d'hôtels. Et donc, on est capable d'aller faire des audits énergétiques, de se rendre compte de la situation, de proposer des solutions et d'investir dans les optimisations énergétiques de ces bâtiments. Le but étant de garantir un gain à nos clients et ensuite de partager ce gain avec eux sur une durée de contrat qui varie entre 2 à 10 ans. Et c'est ce qu'on appelle des contrats de performance énergétique. Green Yellow, on a développé à peu près 2500 dans le monde, oui. Une grosse partie en France et énormément au Brésil et en Colombie également, qui sont deux territoires sur lesquels on est très actifs historiquement depuis 2012 et depuis 2013. Et enfin, on a un dernier métier qui est sur le B2B. On parle des services à l'énergie, qui inclut notamment la mobilité électrique. On est installateur et exploitant de bornes de mobilité électrique, aussi bien pour des charges qu'on appelle lentes, type la Renault Zoé, que sur des en 22 kVA, que sur des charges très rapides pour des voitures comme les Tesla ou pour des voitures un petit peu qui ont besoin d'aller se charger plus rapidement sur des points en 10 ou 15 minutes. Donc on est capable d'installer jusqu'à 350 kVA de bornes de recharge électrique. Et c'est ce qu'on fait depuis maintenant 2 ans. Et puis on est aussi On a une solution de monitoring énergétique et on travaille sur les achats d'énergie puisqu'on est capable d'acheter l'énergie en grande quantité pour différents grands groupes français et d'agréger tout ça et de trouver et d'essayer d'optimiser les factures énergétiques de nos clients. Voilà en quelques mots, on est 550 dans le monde, on est 180 en France et on a une dernière activité mais qui est sur le B2C, on est fournisseur d'énergie également pour le particulier. Donc vous pouvez vous-même, je peux vous donner un code de promotion, prendre Gagnello ou c'est Discount Energy, parce que c'est la même offre, mais c'est Discount étant un de nos cousins via le groupe Casino, qui est notre actionnaire majoritaire. On a développé cette offre-là en lien avec ces discounts.
3: Très bien. C'est bien, en tout cas, de profiter de cette intervention pour faire du business. Vous avez bien raison. Alors, Jérôme, parlez-nous plus particulièrement de ce projet de la solarisation de la métropole de Saint-Étienne. D'abord, en quoi ça consiste et pourquoi avoir choisi la ville de Saint-Étienne pour mettre en place ce projet plus particulier?
4: Alors, la ville de Saint-Étienne avait exprimé il y a maintenant un peu plus de 4 ans la volonté de passer sur un territoire à énergie positive, et on est, c'est ce qui est important, on est à la maille du territoire. On n'est plus sur des opérations ponctuelles, des opérations qu'on pouvait appeler historiquement immobilières, un peu en faisant du solaire, qui consistait à installer une centrale solaire et puis injecter l'énergie sur le réseau et récupérer un tarif de rachat. On est sur une vraie volonté politique du côté de Saint-Étienne Métropole de solariser, donc d'avoir des sources d'énergie renouvelables au sens large. Et donc Saint-Étienne a lancé un AMI, un appel à manifestation d'intérêt. Gagnello s'est manifesté. Gagnello, comme je l'ai dit tout à l'heure, un de ses actionnaires majoritaires, qui est le groupe Casino, qui est assez présent dans la ville de Saint-Étienne, puisque c'est là que le siège de Casino est basé, et c'est là qu'il a tout a commencé pour Casino. Et donc on a travaillé avec la ville de Saint-Étienne, on a pu participer à cet AMI, et puis on a, avec la proximité qu'on a pu avoir avec eux, travailler sur quelque chose d'intelligent. Donc toute l'idée même, c'est vraiment d'être sur une maille différente. On n'est plus, encore une fois, sur une maille très très très très courte. On est vraiment sur quelque chose, sur un territoire énergie positive et une volonté de solariser le maximum de bâtiments et de donner finalement accès à une énergie renouvelable sur des durées assez longues à tout type de bâtiments. Ça va être le deuxième point peut-être, c'est... On va être aussi bien sur le stade Geoffroy-Guichard. Saint-Étienne est connu pour son équipe de foot et le stade Geoffroy-Guichard sera un très bel étendard de ce projet-là, puisqu'on va pouvoir mettre des ombrières sur le parking. On a déjà terminé la solarisation du toit du stade Geoffroy-Guichard. Et puis, on va aller solariser également l'Opéra, une trentaine de collèges, lycées, enfin de bâtiments d'éducation. Et puis, on a mis en service assez récemment la solarisation du dépôt de bus et de tramway de la ville de Saint-Étienne. Et donc, un quart de l'énergie du tramway de Saint-Étienne vient de panneaux solaires installés par Gagnello sur le dépôt de la STAS, la société de transport de l'agglomération stéphanoise.
3: Donc, j'imagine que la ville de Saint-Étienne ne vous a pas simplement ouvert la porte, elle vous a accompagné sur ce projet de A à Z.
4: Elle nous a... accompagné dans la conception et dans l'idée même de comment avancer pour faire quelque chose d'intelligent à cette maille-là. On n'a pas nous on n'avait pas la connaissance assez fine du monde administratif de Saint-Étienne Métropole pour pouvoir savoir quels bâtiments leur appartenaient, sur lesquels on pouvait prendre une convention d'occupation temporaire, sur lesquels on pouvait travailler de manière pérenne, puisque lorsqu'on investit dans le solaire comme c'est le cas pour Gagnello sur ce projet-là, on investit sur des durées qui sont entre 25 et 30 ans, donc c'est assez long. Il faut pouvoir le faire avec des bâtiments publics, c'est pas forcément évident. Et puis il y a des bâtiments qui sont assez vétustes. Est-ce que les toitures vont pouvoir recevoir le poids des panneaux solaires? Est-ce que le sol permet d'installer des ombrières? Et donc toutes ces études-là sont menées maintenant par Gagnello et ont été menées par Gagnello, mais Saint-Étienne évidemment a été le fer de lance, et la volonté politique affichée par la ville de Saint-Étienne a été un des éléments les plus importants, puisqu'on sait que sans cette volonté-là, il est difficile d'avancer, tant le parcours administratif français, mais en général, est long et complexe.
3: Vous nous dites deux mots sur la démarche environnementale, en tout cas, quels sont les avantages à solariser une ville comme Saint-Étienne, ou une autre ville d'ailleurs?
4: L'idée, c'est d'installer le plus de bâtiments possible en autoconsommation, donc de consommer sur le site directement l'énergie produite. Ça permet tout simplement d'avoir un circuit court de l'énergie et donc une consommation très locale. On sait que c'est la mode un petit peu du local, mais ça fonctionne aussi dans l'énergie. Donc installer les bâtiments sur une école et pouvoir consommer l'énergie directement dans l'école, c'est quelque chose qui est assez vertueux. Et donc l'idée même, ça a été de faire ça. Ensuite, sur le reste, évidemment, quand on a des espaces assez grands, comme je le disais sur le stade ne consomme pas assez pour pouvoir consommer toute l'énergie produite par le parking, qui est assez grand. Donc, on va injecter sur le réseau, et donc on va venir verser un loyer à titre d'occupation, et donc il y a un intérêt économique également pour la métropole associé à ça. Enfin, sur quelques chiffres clés, on est sur une production entre 25 à 30 gigawattheures par an. On va être sur un peu plus de 150 bâtiments et une puissance totale installée de 20 mégawatts qui permettra d'économiser environ 15 000 tonnes de CO2 par an, ce qui est assez énorme. Et on parle de 150 000 à 170 000 mètres carrés de panneaux solaires installés. C'est l'équivalent de 20 à 25 terrains de foot qui vont être installés sur la ville de Saint-Étienne.
3: Donc, est-ce qu'on peut imaginer que sur l'aspect énergétique, une ville comme Saint-Étienne ou une autre peut être autonome en énergie avec un projet de ce type, finalement ?
4: L'idée de la ville de Saint-Étienne et du territoire énergie positive, c'est à horizon 2050 d'être sur une autonomie assez grande en termes d'énergie. Il est difficile avec l'énergie renouvelable et le solaire en est une d'être 100% autonome, puisqu'évidemment il y a la saisonnalité
3: associée à ça,
4: c'est-à-dire qu'on produit plus en été qu'en hiver. Et puis
3: et ça marche mieux dans le sud que dans le nord, j'imagine.
4: Exactement. Alors on fait du solaire partout, on est capable de travailler aussi bien à Lens, à Brest qu'à Nice, mais évidemment, le gisement solaire n'est pas le même. Et donc, on a beaucoup plus de production à Nice qu'à Lens. À Saint-Étienne, on est sur un gisement solaire plutôt moyen. C'est pas la ville la plus connue pour son ensoleillement, mais ça fonctionne très bien. Et on va être capable de produire quelque chose d'assez intéressant en termes d'énergie solaire, oui.
3: Alors, où en est le projet aujourd'hui ? Est-ce qu'il est finalisé ? Et où est-ce que vous comptez l'amener ? Et quand est-ce que vous allez surtout le clôturer ? Jérôme.
4: Le projet est complexe à mener puisqu'il, comme je l'ai dit, il concerne un peu moins de 150 bâtiments. Et donc, chaque bâtiment doit faire l'objet de démarches administratives différentes. Il faut obtenir des autorisations d'urbanisme pour pouvoir construire les centrales solaires. Il faut ensuite obtenir l'aval de la commission de régulation de l'énergie. Et puis enfin, déclarer tout ça au gestionnaire de réseau, à Enedis, car on vient déséquilibrer, entre guillemets, le réseau quand on installe une centrale d'énergie renouvelable. Toutes ces démarches sont plus ou moins longues. On a déjà lancé des gros chantiers. Le dépôt de bus et de tramway, comme je le disais, a été finalisé l'an dernier. Et donc, on est sur déjà 2,1 mégas installés sur ce dépôt, ce qui représente 10% du projet global. C'est pas le seul. On a également fait déjà une vingtaine de bâtiments via notre filiale Reservoir Sun, qui s'occupe du développement des projets. Et donc, on avance. On va dire qu'aujourd'hui, on est à peu près à 50% du projet. Reste de grosses installations, notamment le stade Geoffroy-Guichard, sur lequel on commence les études de sol du parking sur lequel on installera à peu près 2,5 mégawatts crête d'ombrière sur ce parking. Donc l'idée, c'est de terminer d'ici 18 mois l'ensemble des bâtiments et de clôturer ce projet et de pouvoir le suivre. Ensuite, évidemment, l'idée, c'est d'exploiter toutes ces centrales et donc sur une durée, comme je disais, entre 25 et 30 ans, selon ce qui a été accordé avec la ville.
3: Alors, pour ceux qui veulent découvrir votre activité ou suivre de très près justement ce projet, est-ce que vous avez un site internet ? On va peut-être le donner ?
4: Oui, bien sûr, c'est grignello.fr. Attention, parce qu'il y a deux sites internet. Il y a celui avec le B2C et sur la vente d'énergie. Et il y a celui sur le B2B qui nous concerne plus aujourd'hui, qui est bien grignello.fr. Tout court, et en haut, vous pouvez cocher sur la partie professionnelle.
3: Très bien. Merci pour cet éclaircissement, en tout cas. Merci beaucoup, Jérôme Ovtcherchak, d'avoir été avec nous. Je rappelle que vous êtes directeur général France de Grignello.
4: Merci beaucoup.
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1: Bonjour à tous et merci d'être avec nous sur Bâti Radio pour ce tout nouveau numéro de Green Solution où j'ai le plaisir de recevoir Philippe Gillon. Bonjour Philippe.
2: Bonjour.
1: Merci d'être avec nous. Vous êtes ingénieur d'affaires pour la société GRDF. Nous allons avec vous essayer de comprendre et surtout vous allez nous présenter le projet de la station bio-GNV des Monts du Lyonnais qui d'ailleurs a décroché le prix du public infrastructure des Green Solution Awards France 2020-2021. Alors d'abord, ça vous fait quoi d'avoir justement décroché un tel prix? Est-ce que pour vous c'était important?
2: Mais effectivement, c'était très important. Alors c'est toujours une grande fierté de récolter des prix qui ont cette signification-là, parce que le projet en valait vraiment la peine et on était très heureux d'accompagner la communauté de communes des Monts du Lyonnais sur ce projet-là, les porteurs de projet. Donc c'est vraiment une grande satisfaction collective, parce que c'est vraiment le maître mot de ce projet-là. C'est vraiment un collectif qui s'est créé, une grande dynamique qui s'est créée autour d'un projet. Et donc c'est toujours une fierté d'avoir un prix tel que celui-ci. Oui.
1: Alors expliquez-nous Philippe, en quoi consiste justement cette fameuse station bio GNV des Monts du Lyonnais, un peu plus en détail en tout cas.
2: Alors c'est tout simple, hein. C'est une station de carburant qu'on appelle bio-GNV comme le gaz naturel véhicule, qui a une particularité fondamentale, c'est qu'elle ne délivre que du bio-GNV, donc c'est du gaz qui est produit sur l'unité de méthanisation qui est juste à côté de la station. C'est un collectif d'agriculteurs qui s'est réuni autour de ce projet-là, de créer du gaz via des déchets ménagers ou organiques, et ce gaz est injecté dans le réseau GRDF et consommé directement sur la station d'avitaillement qui est juste à côté. C'est en ça que ce projet est novateur, parce que c'est une solution unique et très écologique de bio-GNV qui est délivrée là-bas. On est en 100% bio. Donc on est sur un carburant dit alternatif, c'est-à-dire que c'est un carburant qui va se substituer au gasoil traditionnel. Et on a un engouement très important des acteurs économiques locaux pour ce procédé-là, puisqu'il développe pas mal de vertus environnementales et c'est en ça que ce projet-là était aussi intéressant, parce que c'est vraiment un projet de territoire,
1: oui,
2: dans un territoire reculé où on quitte le territoire métropolitain dit traditionnel pour aller sur des territoires plus ruraux.
1: Alors expliquez-nous en quoi ce projet a un impact fort au niveau carbone et environnemental, pour qu'on puisse peut-être comprendre un peu mieux justement le but précis.
2: Alors, le carburant gaz naturel véhicule dans sa globalité a cet atout environnemental sur les émissions de particules fines et sur le CO2. Vous annihilez quasiment les émissions de particules fines et vous avez un impact sur le CO2 qui est standard sur du GNV traditionnel, mais là vu qu'on est sur du 100% bio GNV, vous êtes sur des réductions de CO2 de l'ordre de moins 80 à moins 85%. Donc c'est des réductions très significatives du CO2. Donc on est sur un produit à vertu environnementale vraiment très très forte, quoi.
1: Alors vous le disiez tout à l'heure, c'est un projet local, réellement local d'ailleurs. Comment est-ce que vous avez fait pour intéresser à un groupement d'agriculteurs? Est-ce que la communication, la connexion s'est faite facilement finalement?
2: Alors la connexion s'est fait très facilement, comme je le disais en préambule, c'est qu'on a eu vraiment une dynamique qui s'est créée autour de ce projet, mais vraiment à tous les niveaux. C'est vraiment un projet collectif, c'est une communauté de communes très impliquée dans la transition énergétique, les Monts du Lyonnais, qui ont plusieurs axes de développement sur les énergies renouvelables, dont celui-ci. C'est un collectif aussi d'agriculteurs qui étaient déjà engagés dans la transition énergétique via l'unité de méthanisation qu'ils avaient créée sur le site de Métamoly.
1: Oui.
2: Donc ils avaient déjà engagé un process de fabrication de biogaz qu'ils injectaient dans le réseau. Et donc la dynamique, elle a été facile à créer finalement, parce qu'elle était déjà présente via l'unité de méthanisation. Donc tout ce collectif-là s'est retrouvé autour de ce projet-là. Très naturellement, on est allé vers la solution de la station carburant. Et après, finalement, une fois tout le monde mis autour de la table, communauté de communes, collectif d'agriculteurs, la région aussi, la région Auvergne-Rhône-Alpes, qui via l'appel à projet GN volontaire, justement développe des solutions d'avitaillement comme le bio-GNV, l'ADEME aussi, qui nous a fortement soutenus dans ce projet-là. Tout le monde s'est mis autour de la table et on est très rapidement à aller sur le mode projet qui a découlé après sur le...
1: Donc c'est un vrai travail d'équipe.
2: Ah, c'est complètement un travail d'équipe. Oui. C'est la notion collective est vraiment très très importante dans ce projet et dans tout le bon sens du terme que ça peut avoir.
1: Ouais. Est-ce que vous avez la sensation que le biométhane est suffisamment mis en valeur en France actuellement? Est-ce que c'est quelque chose qui est rentré dans les mœurs ou pas encore?
2: Alors, je pense qu'il commence à rentrer dans le mœurs, mais ça reste encore trop confidentiel à mon goût.
1: Dommage.
2: On est dans oui, fortement dommage. Bon, après voilà, on est dans un pays qui a une connotation électrique qui est très forte.
1: Tout à fait.
2: On a un leader mondial de l'électricité qui est EDF, qu'il faut aussi soutenir. Il y a aucun souci là-dessus. Nous, on prône toujours le mix énergétique, hein, et pas le mix électrique. On entend beaucoup trop souvent parler de mix électrique. Hein, le solaire, l'éolien, le nucléaire, tout ça fait du mix électrique, mais pas du mix énergétique. Il y a la place pour d'autres énergies, dont le bio-GNV. On l'a dit tout à l'heure, en termes de réduction de CO2, le bio-GNV a complètement sa place. Mais trop peu à notre goût aujourd'hui. On demande, nous, à ce qu'on soit plus sur la partie carburant, sur l'analyse de cycle de vie des véhicules et pas sur des mesures au pot d'échappement. Ça permettrait de recrédibiliser, enfin de crédibiliser même et d'asseoir le bio-GNV comme étant vraiment une alternative au gasoil et de le pérenniser dans le temps. Donc, pour répondre à votre question, je trouve que c'est pas encore assez marqué au niveau national, mais on sent quand même qu'il y a, voilà, il y a une émulsion qui se crée qui commence à être intéressante.
1: Est-ce qu'on peut imaginer que ce type de projet soit décuplé au niveau national? Est-ce qu'il y a de nombreux projets similaires qui ont été mis en place déjà?
2: Alors, complètement. C'est vraiment aussi tout l'intérêt de ce projet-là, c'est que c'est vraiment un projet qui est complètement reproductible. La seule problématique qu'on pourra avoir pour le reproduire, c'est qu'il faudra qu'on trouve la même dynamique collective dont j'ai parlé tout à l'heure. Mais on a déjà, sur la région Auvergne-Rhône-Alpes, d'ailleurs, ce projet-là nous a servi un peu de poisson pilote pour lancer le GN Volontaire 2, l'appel à projet porté par la région et l'ADEME. Ça a été un projet qui a été pilote pour justement lancer la deuxième mouture de GN volontaire. Et on a déjà aujourd'hui des projets de territoire sur de nombreuses communautés de communes de la région Auvergne-Rhône-Alpes. Donc il est complètement reproductible à l'échelle nationale et d'ailleurs il est déjà en passe d'être reproduit dans nombreux territoires de notre région. À
1: Très
2: l'échelle
1: bien.
2: Régionale, il est déjà engagé. Ouais.
1: Est-ce qu'on peut aller quelque part sur internet pour aller voir un petit peu comment ça se déroule, ce projet?
2: Alors oui, la communauté de communes des Monts du Lyonnais a mis sur son site pas mal de documents à disposition, que ce soit sur la station ou sur le site de méthanisation de Métamoli. Donc des sources sur internet, on doit pouvoir trouver effectivement pas mal de choses sur ce projet-là. Après, sur des demandes d'informations plus complètes, nous on se tient toujours à la disposition des futurs porteurs de projets. Donc sur le site GRDF, on trouve aussi nos coordonnées, nos contacts pour justement pouvoir faire la promotion de ce projet-là. Quoi.
1: Très bien. Eh bien, le message est passé. Merci beaucoup Philippe Gillon d'avoir été avec nous.
2: Eh bien, merci à vous.
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1: Bonjour à tous et merci d'être avec nous pour ce tout nouveau numéro de Green Solution dans lequel j'ai le plaisir de recevoir Pierre-Frédéric Bouvet. Bonjour.
2: Bonjour.
1: Pierre-Frédéric, vous êtes cofondateur et directeur technique et scientifique pour la société Cueillette Urbaine. Nous allons évoquer avec vous le projet de la ferme urbaine de l'Arche Végétale, qui a d'ailleurs remporté le Grand Prix Infrastructure Durable au Green Solution Awards France 2020-2021. Alors déjà, qu'est-ce que c'est Cueillette Urbaine? Est-ce que vous pouvez nous expliquer la genèse de cette entreprise?
2: Alors, Cueillette Urbaine, c'est une entreprise qui est spécialisée dans l'agriculture urbaine. Donc elle est née de ma rencontre avec Paul Rousselin, qui est mon associé. Voilà, on avait envie de faire quelque chose pour les villes et pour la résilience alimentaire. Donc c'est comme ça qu'est née Cueillette Urbaine.
1: C'est quoi une résilience alimentaire?
2: Alors en fait, c'est créer un nouveau modèle alimentaire pour améliorer l'autonomie alimentaire des villes, puisque aujourd'hui, par exemple, une ville comme Paris, si on la coupe de son approvisionnement extérieur en nourriture,
1: oui,
2: elle aurait une autonomie de 3 jours.
1: Ah oui, oui. Donc voilà. On meurt tous de faim, quoi, hein, c'est ça?
2: Exactement, ce serait assez rapide.
1: Ah oui.
2: Donc le but de Cueillette Urbaine, c'est de ramener une agriculture à l'intérieur de la ville qui puisse produire localement des fruits et légumes, mais aussi apporter des externalités positives aux habitants, du lien social, et aider à la dépollution de la ville.
1: Alors justement, vous avez eu l'idée de mettre en place ce projet qui est la ferme urbaine de l'Arche Végétale. Est-ce que vous pouvez nous expliquer comment est né le projet et où est-ce que ça se trouve?
2: Alors la ferme urbaine de l'Arche Végétale se trouve dans le 20e arrondissement de Paris.
1: Mmh.
2: C'est une ferme donc qui est née après l'obtention, enfin on a été lauréat en fait de l'appel à projet Pariculteur. Donc l'appel à projet Pariculteur s'est lancé par la ville de Paris, ça fait 4 ans maintenant.
1: Oui.
2: En fait, cet appel à projet vise à végétaliser 100 hectares sur Paris et sa banlieue d'ici 2030, dont 30 hectares dédiés à l'agriculture urbaine.
1: C'est pas mal.
2: Donc on a obtenu, c'est pas mal, ça fait beaucoup de végétal, on va dire. Et donc, on a obtenu ce site à l'édition 2018. On était en partenariat avec donc l'école de cuisine de Thierry Marx, le chef étoilé, qui est en fait une école de cuisine qui accueille que des gens en réinsertion et qui est située dans le bâtiment juste en dessous de la ferme, en fait.
1: D'accord, très bien. Donc, ça veut dire c'est quoi? C'est une toiture, voilà, potager, c'est ça?
2: Exactement. Donc, c'est une ferme maraîchère d'une surface de 1000 mètres carrés. Et donc, elle permet de fournir en fruits et légumes locaux l'école de cuisine, 2 AMAP, quelques restaurants directement aux alentours de la ferme.
1: Alors, pardonnez-moi pour cette question, mais techniquement, Pierre-Frédéric, est-ce que c'est facile de faire finalement un potager en hauteur? Parce que souvent, on se dit un potager, c'est plutôt, vous voyez, on le voit pas, c'est à la terre, quoi. Comment est-ce qu'on arrive à techniquement faire pousser, en gros, des légumes et des fruits en hauteur?
2: Alors effectivement, c'est un peu plus difficile. Il y a des points de contrainte qui sont importants et à prendre en compte, notamment la portance du toit, c'est-à-dire le poids excédentaire qu'on va pouvoir mettre sur cette toiture, l'accessibilité aussi, c'est-à-dire comment est-ce qu'on va monter le matériel sur la toiture et comment on va l'exploiter, c'est-à-dire est-ce qu'il y a un accès à cette toiture extérieure, intérieure par un escalier. Et enfin, il faut s'assurer qu'il y ait une bonne étanchéité, évidemment,
1: c'est
2: pour pas que ça fuit. Dans le bureau du dessous.
1: Et oui, parce que si vous arrosez tous les jours et que le mec d'en bas, il reçoit tout, c'est compliqué, hein, quand même.
2: Effectivement, et alors, on n'a pas mis de terre sur cette toiture, donc on ne peut qu'avec des dispositifs qui sont dits hors-sol. Donc on a, on a des tours en aéroponie verticale, donc c'est un dispositif qui prend à peine 1 mètre carré au sol et qui va permettre de cultiver 36 plantes sur seulement 1 mètre carré.
1: D'accord, tout en respectant l'étanchéité et la structure du toit. D'accord.
2: C'est ça, en fait, il n'y a pas d'eau qui va être rejetée sur le toit avec cette technique-là. C'est totalement en circuit fermé. Donc on a 50 tours sur cette toiture, on a une cinquantaine de bacs, donc là, remplis avec de la terre.
1: Mmh.
2: Donc ces bacs, ils ont une réserve d'eau, parce qu'on est toujours dans un souci d'économie d'eau et d'énergie. Et il va avoir un substrat qui est entièrement composé de biodéchets urbains. Donc biodéchets urbains, ça veut dire quoi? Ça veut dire que le substrat, il va être composé de compost, donc de déchets verts, de déchets alimentaires directement issus de la ville. Mmh. On va trouver aussi des résidus issus de champignonnières, puisque dans Paris, on a des partenaires qui, eux, cultivent des champignons, par exemple, dans des parkings.
1: Oui.
2: Et on va récupérer, en fait, ce résidu de culture qui est plein de mycélium, en fait, de champignons. Et ça va aider les plantes à mieux capter les nutriments. Donc ça, on intègre ça à notre substrat aussi. On a des drèches de brasserie, puisqu'on a une houblonnière dans le bois de Boulogne et dans le 20e, juste à côté de cette ferme. Et on fait de la bière chaque année. Et donc, les résidus, en fait, du brassage de la bière sont réincorporés aussi dans ces bacs, sachant qu'on a directement aussi des composteurs sur ce toit. Donc, tous les déchets sont en fait en économie circulaire, si je puis dire. Donc, tous les déchets verts, les déchets alimentaires vont être compostés. On va réutiliser ça sur la toiture. Donc ça, on a une cinquantaine de bacs sur cette toiture. Et enfin, on va trouver un système en aquaponie. Donc là, l'aquaponie, c'est quoi ? C'est un élevage de poissons. Et ce sont en fait les déjections des poissons qui, une fois filtrées, vont alimenter les plantes. Et donc, en fait, ça permet de ne mettre aucun engrais. Et donc, on a des carpes koi, donc destinées à des particuliers ou à des professionnels de l'aquaculture qui voudraient acheter des poissons d'âge adulte.
1: Donc, c'est un circuit naturel qui s'imbrique facilement et de façon logique, en fait.
2: Exactement. Exactement. Et avec tous ces systèmes, donc on arrive à produire 7 tonnes de fruits et légumes chaque année.
1: C'est incroyable. Alors j'imagine que ce projet contribue à la résilience du quartier aussi.
2: Alors bien sûr, on a des visites chaque semaine de particuliers. On a aussi des collaborations avec des écoles. On fait des ateliers pour les entreprises. Donc voilà, c'est un véritable îlot vert pour tous les habitants aussi qui ont une vue directe sur le site. Et ils sont très nombreux puisque c'est un des quartiers les plus denses au monde, le 20e arrondissement de Paris. Donc voilà, c'est un quartier qui avait bien besoin de végétal.
1: Pierre-Frédéric, est-ce qu'on peut imaginer que ce projet puisse se démultiplier au niveau national ? Est-ce que c'est facile à mettre ce projet dans n'importe quelle ville de France ?
2: Alors bien sûr, il peut se dupliquer au niveau national et c'est...

0: type d'installation, bien sûr.
1: Comment vous expliquez que ce type de projet qui paraît simple à mettre en place, à la fois complexe et simple évidemment, mais le projet en lui-même est d'une facilité absolue, c'est-à-dire que c'est pas une idée non plus extraordinairement, c'est-à-dire qu'on peut le faire dans n'importe quel pays. Pourquoi on a mis autant de temps à mettre ce genre de projet en place ?
0: Alors, je dirais en France, on est quand même un pays qui est très tourné vers le terroir et l'agriculture.
1: Et oui, c'est ça.
0: Donc, c'est vrai que nous, on ne cherche pas évidemment et on n'arrivera pas à concurrencer l'agriculture conventionnelle en termes de volume, en termes tout ça. Donc, je pense que ça a pris du temps. Mais les villes sont devenues très denses. Mmh. Aujourd'hui, il y a aussi de gros problèmes liés à la pollution, à la gestion des déchets. Paris est une ville où la voiture va tendre à disparaître ou en tout cas il va y avoir de moins en moins de transports dans la ville, et je pense qu'il y a une envie aussi de tous les habitants d'avoir un environnement moins minéral, moins oppressant, et donc le fait d'avoir des fermes urbaines qui produisent de la nourriture peut avoir des externalités positives diverses. Pour les villes, c'est du verdissement.
1: Très bien.
0: C'est moins de pollution, c'est des îlots de fraîcheur et ça a aussi des externalités positives pour les habitants et pour les bâtiments eux-mêmes.
1: Dernière question, Pierre-Frédéric. N'importe quel citoyen ou professionnel peut accéder à ces fermes aujourd'hui ?
0: Alors oui, n'importe quel citoyen peut accéder à cette ferme. En fait, on fait des visites donc qui sont payantes, qui sont sur différents sites, notamment sur Almagrointon et Weekendoo, donc qui sont des sites en fait qui vont référencer les visites de sites. Donc cette ferme, elle est accessible. Elle est aussi accessible, voilà, à toutes les entreprises qui voudraient visiter la ferme ou alors faire un atelier avec leurs employés.
1: Bon, bah écoutez, c'est formidable. En tout cas, moi, je trouve que c'est une formidable idée que vous avez mis en place avec votre associé. Merci beaucoup, Pierre-Frédéric Bouvet, d'avoir été avec nous. Je rappelle que vous êtes cofondateur, directeur technique et scientifique pour Cueillette Urbaine.
0: Merci à vous. Une bonne journée.
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0: Complexe à hauteur de Carcassonne est désormais fixé, c'est ce qu'a annoncé la préfecture de l'Aude hier peu après 21h. 100 hectares ont été parcourus par les flammes. L'engagement massif de moyens humains et aériens à Carcassonne pour lutter contre l'incendie de végétation déclenché par une voiture en feu sur l'autoroute A61 a permis de revenir à une situation favorable. C'est ce dont s'est félicité le porte-parole des pompiers. 2 Dash, 4 Canadair, 4 Air Tractors ainsi que 3 hélicoptères bombardiers ont été déployés aux côtés de 280 sapeurs-pompiers selon un communiqué du préfet de l'Aude. Sur les 40 000 entreprises impactées directement ou indirectement par l'incendie en Gironde, environ 20 000 sont en difficulté. C'est ce qu'estimait hier le président de la Chambre de commerce et d'industrie de Gironde, Patrick Seguin. La CCI Gironde a donc mis en place une cellule de crise ainsi qu'un numéro vert pour répondre directement aux questions, aux attentes des chefs d'entreprise impactés. Nous avons à peu près 250 appels par jour, souligne Patrick Seguin. On les aide à faire les déclarations de chômage partiel. Nous faisons le lien avec la direction des finances publiques, l'URSSAF, pour essayer de trouver des solutions au cas par cas. Patrick Seguin précise enfin avoir une réunion très importante aujourd'hui avec le président de la région Nouvelle-Aquitaine, Alain Rousset, afin de trouver des solutions d'accompagnement économique pour toutes les entreprises et ne laisser personne sur le bord de la route. L'impressionnant incendie dans le département a ravagé plus de 42 000 hectares. Ce dimanche a été une journée angoissante pour les 30 000 habitants de Moselle confinés chez eux en raison d'un incendie dans un entrepôt de déchets industriels à Gandrange. La préfecture a annoncé la levée du confinement quelques heures plus tard, alors que les pompiers terminaient leur opération peu avant 17h. L'alerte a donc été levée. Pour faire face aux nombreuses noyades enregistrées ces dernières semaines en France, un décret publié hier au journal officiel renforce les contraventions pour les personnes qui se baignent dans une zone non autorisée ou sous drapeau rouge. Ces baignades interdites seront sanctionnées par une contravention de 3e classe. Le montant de l'amende est ainsi porté à 68 euros contre seulement 38 euros auparavant. Elle pourrait être dressée directement par procès verbal. C'est la fin de cette édition. Merci de l'avoir suivi.
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2: Bonjour et bienvenue à tous, bienvenue dans cette toute première édition de Regards Croisés, l'émission qui donne la parole aux architectes d'intérieur. Effectivement, mieux connaître cette profession, savoir quand et comment faire appel à eux, pour quels avantages. Mais avant cela, nous allons décrypter ce métier, comment cette profession est née, comment elle s'est organisée en France, mais aussi à l'international. Et pour répondre à ces questions, je suis en compagnie de 3 spécialistes. On accueille sur le plateau Yves Paulet. Bonjour Yves.
3: Bonjour.
2: Vous êtes architecte d'intérieur CFAI. Alors CFAI, c'est Conseil français des architectes d'intérieur. Vous êtes également vice-président du pôle action des architectes d'intérieur Île-de-France.
3: Oui.
2: Bienvenue. On accueille alors à distance Marion Bochirol. Bonjour Marion.
4: Bonjour.
2: Vous êtes également architecte d'intérieur CFAI. Vous exercez depuis 2004 dans la région lyonnaise. Vous êtes présidente du pôle action des architectes d'intérieur en Auvergne-Rhône-Alpes depuis 2018. Bienvenue à vous. Et enfin, nous sommes en compagnie de Thierry Conquet. Bonjour Thierry.
5: Bonjour.
2: Également architecte d'intérieur CFAI. Vous êtes également designer. Vous exercez au sein de votre agence parisienne K&Co depuis près de 35 ans. Vous êtes en outre le représentant de CFAI auprès du European Council of Interior Architects, ECIA.
5: C'est exactement ça. Voilà. Et donc le plus vieux autour de la table.
2: Depuis 10 ans, le doyen sur notre plateau, celui qui a le plus d'expérience. Alors, je le disais au cours de cette émission, on va voir qu'est-ce qu'un architecte d'intérieur, comment la profession s'est organisée, voilà, à quoi ça sert exactement. Mais tout d'abord, avec vous Yves, on fait cette introduction, ce premier numéro. J'ai envie de poser la question, pourquoi avoir créé cette émission sur Bâti Radio ?
3: Eh bien, c'est venu simplement pour le besoin de parler de l'identité d'une activité professionnelle très spécifique, l'architecture intérieure, et donner la parole à des professionnels qui, généralement, ne l'ont pas.
2: Donc, on va mieux les entendre. Qu'est-ce que ça veut dire ? Ça veut dire qu'aujourd'hui, ils ne l'ont pas. Pourquoi ? Parce qu'on n'y pense pas, ou on les confond peut-être avec d'autres professions ?
3: Oui, je crois qu'on est souvent confondu parce que en fait, nous sommes une profession de gens très discrets.
2: Trop discret.
3: Trop discret peut-être. Et finalement, on laisse les autres parler de nous, mais souvent avec beaucoup de confusion. Mmh. Et donc, nous est venue l'idée que peut-être il fallait réussir à ce qu'on parle mieux de nous, qu'on soit mieux identifié et faire prendre conscience à nos clients potentiels, tant professionnels, toute activité confondue, que résidentielle, que faire travailler un architecte d'intérieur, c'est au fond faire une économie. pour une qualité de travail optimale.
2: On va voir tout ça au sein de cette série de plusieurs podcasts. Thierry Conquet, vous êtes d'accord avec ce constat fait par Yves Paulet

0: par les architectes d'intérieur.
1: Oui, Yves a parfaitement raison. Je rajouterais juste un point, c'est que le nombre d'architectes d'intérieur en France est assez réduit, puisque on estime la population à entre 2000 et 3000 professionnels. Et quand on compare ça, par exemple, au nombre d'architectes, qui sont 35 000 actuellement, ça fait à peu près 1 pour 10. Donc, on a l'habitude de parler de spécialistes. Nous sommes des spécialistes de l'espace.
0: Finalement. Et quelle est la différence, justement, tiens, architecte d'intérieur? On a l'impression que, bon... l'un peut peut-être faire l'autre, c'est-à-dire quand on va aménager sa maison, qu'est-ce que c'est exactement? Alors on va poser cette question à Marion, qui est avec nous à distance. Voilà, comment on définit, qu'est-ce qu'est exactement un architecte d'intérieur, Marion?
2: Alors si vous voulez bien, déjà dans un premier temps, on va essayer de définir notre profession plutôt par rapport à nos spécificités, plutôt par rapport à ce qu'on n'est pas ou par rapport à d'autres professionnels du bâtiment. Donc comme son nom l'indique, l'architecte d'intérieur conçoit l'espace à l'intérieur du cadre bâti. Évidemment, il fait partie de la grande famille de la conception architecturale, hein, au même titre que les architectes, évidemment. Mais c'est aussi un concepteur, et ça c'est important, qui mène sa création jusqu'à son terme, ce qu'on appelle nous un maître d'œuvre, c'est-à-dire qui va assurer aussi le suivi de chantier. Il est titulaire d'assurances professionnelles très spécifiques, hein, en responsabilité civile et décennale, qui lui permettent d'exercer pleinement cette activité de maîtrise d'œuvre, hein, qui est quand même très particulière par rapport à de la conception. Comme on commençait à l'évoquer, les domaines d'intervention sont très larges, hein. On peut intervenir sur, par exemple, de l'hôtellerie-restauration, du commerce, des établissements de santé, d'éducation, de culture, d'habitat. Mais comme chez d'autres professionnels libéraux, comme des avocats, des médecins par exemple, chaque architecte d'intérieur peut aussi se spécialiser dans un champ très très particulier ou intervenir de manière un petit peu plus généraliste.
0: Tiens, je fais une petite interruption. Justement, vous autour de la table, est-ce que justement vous êtes généraliste ou vous êtes spécialisé? Marion Bouchirol, pour vous.
2: Alors, moi, pour ma part, j'ai commencé à travailler plutôt dans le domaine de l'habitat. Donc, je me suis principalement intéressée à ce domaine-là pendant une bonne dizaine d'années. Et depuis 5-6 ans, j'essaye maintenant de développer également tout ce qui est question autour des lieux de travail. Alors, aussi bien pour d'autres professionnels libéraux. Je fais pas mal de paramédical en ce moment. Et donc, j'essaye d'étendre un petit peu mon activité. Mais par exemple, moi, je suis pas du tout familière avec le commerce ou l'hôtellerie-restauration, qui sont aussi des domaines très, très spécifiques dans nos métiers, avec des contraintes techniques et réglementaires qui sont bien spécifiques.
0: Thierry Conquet, pour vous, votre agence est spécialisée?
1: Alors, je ne sais pas quoi dire sur 35 ans parce que, en fait, ce sont des
0: cycles. Vous avez tout fait.
1: On a un peu tout fait. Donc, il y a eu des périodes dédiées à la mode ou prêt-à-porter. Il y a des périodes qui sont dédiées à des laboratoires pharmaceutiques, d'autres périodes qui sont liées à la banque ou au tertiaire. Oui. Et puis, évidemment, chacun d'entre nous, chacune de nos agences a un réseau de particuliers. Ces particuliers viennent soit directement dans nos agences, soit sont issus d'autres clientèles plus professionnelles, comme par exemple quand vous travaillez pour un banquier, il est fort probable que vous soyez amené à refaire sa maison. Voilà, donc nous sommes spécialisés dans rien du tout. Par contre, on a fait beaucoup de ce qu'on appelle le retail, c'est-à-dire des boutiques pour des marques et pour des grands groupes. Voilà, mais on fait aussi beaucoup d'autres choses.
0: Très bien. Yves Paulet, quant à vous.
3: C'est la même réponse que Thierry, au fond, en 25 ans d'agence, des cycles. Donc, habitat, commerce, tertiaire, un peu d'hôtellerie.
0: Est-ce que j'ai une question d'actualité? On a traversé des turbulences, petite crise sanitaire qui est passée par là. On n'a jamais autant habité nos maisons les uns les autres. Là, je parle pour les clients privés. Est-ce que vous avez vu un surcroît de demandes? On sait que les gens se sont mis au bricolage, mais est-ce qu'ils ont eu le réflexe de se dire « Tiens, moi, j'ai envie de réinventer mon intérieur. Je vais faire appel à un architecte d'intérieur. »
3: Je n'ai pas senti véritablement de rebond. Une volonté de refaire chez soi, mais souvent avec un fantasme dû à des émissions très grand public télévisées qui ont laissé à penser que l'architecture intérieure était à la fois gratuite et durée de jour. C'est pas vrai. Et donc parfois on est appelé par des gens qui n'ont pas le budget, tout simplement, parce qu'ils restent sur cette idée, malheureusement, et c'est aussi une des raisons de cette émission, de bien remettre les choses en place. C'est-à-dire que la réalité, c'est que les travaux coûtent quand même un prix plutôt important, que ça dure longtemps, longtemps, en tout cas du temps, parce que chaque corps de métier a besoin de son temps pour travailler et faire ses finitions. Donc voilà, mais pas spécialement de rebond.
2: Moi, pour compléter...
0: Alors Marion, allez-y.
2: Pardon. Pour compléter, alors moi, j'ai senti au contraire qu'il y avait des nouvelles demandes et des nouveaux usages qui sont apparus, parce que évidemment le télétravail s'est un peu généralisé, et on s'est rendu compte que notre habitat n'était pas fait pour travailler dans la plupart des cas.
0: Tout à fait.
2: Et par contre, ces demandes-là ont été pour ma part plus importantes de ce point de vue-là, d'essayer d'adapter ce nouvel usage de l'habitat, qui peut-être va se pérenniser, peut-être pas, on verra les choses arriver dans les prochains mois. Mais en tout cas, nous, notre rôle a été effectivement d'amener cette nouvelle fonction au sein de l'habitat, et puis tout ce que ça va générer aussi en termes éventuellement de conflits entre la vie privée et la vie professionnelle. Il y a aussi tous ces éléments-là. On ne fait pas juste du projet dans la maison, mais on réfléchit aussi à tous ces usages-là. Et ces contradictions d'usage qui peuvent apparaître, bien évidemment.
0: Oui, amener le bureau, c'est vrai, à la maison, on en a de plus en plus besoin. Et puis, il y en a même qui se dessinent peut-être à 2 jours, 3 jours de télétravail. Alors, le pendant, Marion Beugirolle, c'est qu'on a aussi des entreprises qui sont en train de se réinventer. S'ils disent, tiens, des espaces, on va peut-être en faire des lieux différents. On va aménager cet espace de travail, qui d'ailleurs n'est peut-être moins un espace de travail que de réunion. Thierry Conquet, est-ce que vous avez aussi une demande de la part des professionnels, notamment sur les bureaux?
1: Oui, alors, pour rebondir sur ce que disait Marion et pour répondre à votre question, il y a souvent une méprise qui existe sur ce qu'est le thème de la déco ou ce qu'est la création de l'espace. Bon, ça, c'est vraiment quelque chose on doit faire face à cette demande-là, parce qu'il y a souvent beaucoup de méconnaissance de la part des maîtres d'ouvrage ou de nos clients qui pensent que changer la couleur du salon ou changer la couleur du bureau va d'un seul coup permettre de transformer le mode de vie. C'est la grande différence entre la décoration et la création de l'espace ou l'architecture intérieure. On a l'habitude entre nous, entre professionnels, de parler de territoire et de trajectoire. C'est quelque chose qui est très important pour les phénomènes de conception. Créer un territoire pour une fonction donnée ou pour des habitudes de vie ou pour un mode de vie, créer des trajectoires pour relier certains espaces, sont des choses qui sont perpétuellement sur nos planches à dessin. Le Covid a effectivement amené une réflexion là-dessus. C'est-à-dire que ce soit dans un hôtel, on voit la transformation des chambres d'hôtel, ou on voit la transformation des habitats chez soi, ça n'est pas que aller dans une grande enseigne de distribution liée au bricolage qui va permettre de faire ça. C'est souvent la conception même d'un espace qui est à reprendre en compte. Et dans ce cas-là, il faut peut-être s'adresser à un vrai professionnel qui est capable d'avoir une réflexion à long terme.
0: Et alors justement, redessiner l'espace, ça ne se fait pas tout seul, ou en tout cas, il y a différents corps de métier qui interviennent. Et justement, Marion, je vous redonne la main. Justement, vous travaillez avec bien d'autres professionnels du cadre bâti,
2: Alors, comme on le disait tout à l'heure, oui, tout va dépendre de l'ampleur des projets, mais c'est vrai que l'architecte d'intérieur intervenant dans le cadre bâti, il est amené nécessairement à travailler, alors voilà, selon les projets, mais avec des architectes, des économistes, des

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1: Bonjour à tous. La nuit a été plutôt calme, mais l'incendie qui a démarré vendredi dans le massif du Gros Bessillon a parcouru 1850 hectares et n'est pas maîtrisé actuellement ni fixé. C'est l'avertissement lancé par le porte-parole des sapeurs-pompiers du Var. Aujourd'hui, les soldats du feu ont pu profiter de conditions météo favorables la nuit dernière avec une baisse des températures et une remontée des taux d'humidité. C'est ce qu'ajoute le porte-parole, mais les secours s'attendent à avoir des reprises de feu avec la hausse des températures, la baisse du taux d'humidité et le retour du vent. Comme un air de déjà-vu, Donald Trump a annoncé hier dans la soirée une reprise des négociations avec l'Iran. Aujourd'hui, après avoir menacé Téhéran d'une nouvelle attaque majeure, le président des États-Unis a annoncé samedi y renoncer et a laissé entendre que des progrès avaient été réalisés sur le plan diplomatique. Après deux suicides d'agents des services du Premier ministre en mars et plusieurs tentatives de suicide d'autres agents ces derniers mois, une enquête préliminaire ainsi que des enquêtes internes à Matignon ont été ouvertes. L'article 40 du Code de procédure pénale qui prévoit que tout fonctionnaire qui a connaissance d'un délit ou d'un crime doit en informer le procureur de la République a été déclenché par un représentant du personnel au mois de juin. Puis une plainte a été déposée par une agente pour harcèlement moral et mise en danger de la vie d'autrui. La plainte déposée le 25 juin par une fonctionnaire présentée l'autre. Laura intervient après une tentative de suicide survenue fin avril dans une gare. Selon son avocate, Laura a progressivement été privée de ses missions, écartée des réunions, puis isolée dans un bureau au sous-sol. Plusieurs agents évoquent un contexte d'instabilité lié aux changements successifs de Premier ministre, avec 4 différents en 2 ans, et à la réforme de la fonction publique avec des effectifs qui baissent et la proportion de contractuels qui augmente. C'est le témoignage d'un agent. Forte pluie, vent violent, éclairs et chute de grêle au programme. Après le centre et l'est, ce sont les départements du quart sud-ouest de l'Hexagone qui passent en vigilance orange pour orage. Aujourd'hui, à partir de 16h, les départements concernés par la vigilance orange aux orages sont la Corrèze, la Dordogne, le Lot, le Tarn et Garonne, la Haute-Garonne.

0: Bonjour, bienvenue à tous. Aujourd'hui, dans Réussir son projet à l'export, nous partons vers la péninsule ibérique et vers l'Espagne. Notre grand témoin du jour s'appelle Laurence Sulpice. Bonjour Laurence.
1: Bonjour.
0: Vous êtes chef de pôle industrie et cleantech péninsule ibérique au bureau Business France de Madrid. Est-ce que vous pouvez présenter en quelques secondes ce que vous faites justement sur ce pôle?
1: Écoutez, nous, notre métier, c'est d'aider les sociétés françaises à se développer en Espagne et à trouver donc des partenariats commerciaux sur le marché espagnol.
0: Laurence, si on se met dans la peau d'une entreprise française du secteur de la construction qui souhaite exporter en Espagne, quels conseils pourriez-vous lui apporter?
1: Alors, c'est une très bonne question. Je pense que les conseils que je donnerais sont plutôt des conseils pour tout type de société, pas seulement celle de la construction. Mais voilà, d'abord, je pense que c'est très important d'analyser le marché local, de voir quelle est la concurrence, voir quelles sont les sociétés qui évoluent dans ce secteur en Espagne, de bien analyser en fait quels sont les avantages concurrentiels de la société française, à savoir qu'est-ce qu'elle peut mettre en avant par rapport à l'offre locale, avec une attention toute particulière peut-être aux tarifs, aux prix. C'est un marché qui est très sensible au prix et c'est quelque chose auquel la société française devra faire attention. En tout cas, elle devra vraiment appréhender ce sujet-là et voir de quelle manière elle peut se distinguer du reste des sociétés locales si elle n'arrive pas à s'aligner au niveau tarifaire. Quoi. En tout cas, de pouvoir mettre en avant l'innovation.
0: Un bon positionnement prix, donc, c'est prépondérant.
1: Ouais. Le positionnement prix est prépondérant. Mais après, c'est pas exclusif dans le sens où la société peut effectivement parler d'une innovation, quelque chose qui n'est pas présent en local et qu'elle peut apporter. Mais il faudra, par rapport à cela, bien communiquer et bien pouvoir l'expliquer, le faire comprendre aux prospects locaux. Il est important pour la société française de bien avoir en tête que l'espagnol, parler l'espagnol, dominer la langue, va être vraiment nécessaire. Alors peut-être pas forcément dans un premier temps lorsqu'elle aura des premiers contacts. Hein. On voit bien, nous, dans le cadre de notre activité, c'est quelquefois possible d'échanger en anglais lors des premiers contacts ou en tout cas de se faire accompagner par des professionnels pour assurer un rendez-vous en espagnol. Mais dans le cadre d'une implantation, mais en tout cas d'un engagement sur le marché à moyen ou long terme, on recommande à la société française de pouvoir avoir quelqu'un dans l'équipe qui puisse parler avec les prospects locaux en espagnol. C'est très rassurant pour les prospects locaux. Ça crédibilise la société française, ça crédibilise son engagement et son implication sur le marché espagnol à moyen long terme. Donc, à bien avoir en tête. Pareil, hein, je pense que c'est le cas en France et dans d'autres pays, mais quand vous arrivez et vous faites des premiers contacts avec des potentiels clients, c'est important de pouvoir présenter donc un certain nombre de références clients, de sociétés avec lesquelles vous travaillez déjà. En Espagne, c'est très apprécié.
0: Est-ce que vous pourriez nous dire quelles sont les grandes actualités du secteur de la construction en Espagne face aux enjeux de la transition écologique dans le secteur de la construction en particulier?
1: Brièvement parler de l'impact Covid. Hein, on a bien vu que le secteur de la construction, comme le reste des secteurs d'activité, ont accusé l'impact Covid et notamment le premier confinement. Après, c'est vrai que dans la construction, il y a toute une partie de l'activité qui se déroule en plein air. Donc, c'est un secteur qui a fortement repris. Et notamment en termes de TP, hein, c'est plutôt au niveau résidentiel et non résidentiel que l'activité était le plus marquée au niveau de la chute, de la baisse. Après, aujourd'hui, par quoi est tirée la reprise? Bon, il y a plusieurs éléments à prendre en compte. D'abord, effectivement, au niveau des ménages, on a atteint des taux d'épargne assez historiques pendant cette crise Covid, évidemment. Ajouté à ça, le fait que les ménages sont beaucoup plus sensibilisés au fait que d'être à la maison, il fallait s'y sentir bien aussi. Donc, oui. On voit qu'il y a un engouement vers des rénovations de logements assez marquées suite à cette crise. Dû au fait que voilà, les ménages ont bien épargné. Vous avez aussi le plan de relance de l'Espagne qui prend en compte donc cet aspect transition écologique et notamment au niveau de la rénovation des logements et la rénovation urbaine. Hein. Faut savoir que 39% des fonds de ce plan vont être alloués à des mesures de transition écologique, ce qui n'est pas rien. Il est d'ailleurs prévu que plus d'1,2 million de logements soient rénovés d'ici 2030. Donc là, il y a vraiment des opportunités qui vont découler de tout cela. Alors les défis, si je peux parler peut-être de défis du secteur de la construction aujourd'hui, je pense que c'est pas pas très différent de ce que vous pouvez trouver en France ou ailleurs, mais c'est bien sûr la main-d'œuvre. Hein. On voit qu'il y a une certaine pénurie de main-d'œuvre. Pourquoi ? Parce que tous les projets ont repris en même temps, que ce soit des projets pour les particuliers ou des projets TP ou autres. Donc on a ce souci-là, et puis aussi l'augmentation des coûts de matières premières. Voilà, de gros défis actuellement, et en termes, juste peut-être pour rajouter, en termes d'autres opportunités secteurs et actualités de la construction, je dirais également la digitalisation du secteur qu'on observe depuis plusieurs années et qui s'accentue notamment avec cette crise Covid, le développement du BIM et puis bien évidemment tout ce qui touche les sujets Smart City, Smart Building.
0: Bon, finalement, on n'est pas très éloigné de ce qui se passe également en France, hein, digitalisation,
1: ouais,
0: le smart, les pénuries de matières premières, évidemment, ça touche toute l'Europe. Une dernière question, est-ce que vous pourriez nous parler justement d'une success story, une entreprise qui a réussi son implantation ?
1: Alors, il y a beaucoup de success stories. Hein. On retrouve en Espagne, sachez-le, plus de 2300 filiales françaises et notamment des sociétés qui sont dans la construction. Hein. On retrouve ici des sociétés type Saint-Gobain, Lafarge et autres. C'est d'ailleurs des très bons relais pour les sociétés françaises qui souhaitent aborder le marché espagnol. Hein. On l'a pas dit tout à l'heure, mais c'est vrai que voilà, il faut l'avoir en tête. L'Espagne est un marché de proximité sur lequel vous retrouvez donc ce type de filiales françaises. Vous avez en Espagne, vous retrouvez des grands comptes hein, qui sont non seulement très présents sur le territoire national, mais qui sont très présents à l'international, des grandes sociétés qui peuvent être aussi des relais pour nos sociétés françaises, non seulement pour se développer en local, mais des relais pour d'autres pays type l'Amérique latine, sur lesquels ces grands comptes espagnols sont présents. Donc des success stories, on en a régulièrement, non seulement dans ce secteur, mais dans d'autres. Mais il faut, encore une fois, bien préparer son approche et bien avoir en tête tous les éléments qu'on a évoqués au début pour réussir et mettre toutes les chances de son côté pour aborder le marché espagnol.
0: Merci. Laurence Sulpice, on en sait un petit peu plus justement sur lancer son business en Espagne, dans le secteur de la construction. Je rappelle que vous êtes chef de pôle industrie et cleantech, Péninsule Ibérique, Bureau Business France de Madrid. Merci et très
1: Merci
0: bonne journée à vous.
1: Merci à vous.

0: Bonjour, bienvenue à tous, bienvenue dans ce nouvel épisode de Réussir son projet à l'export. Ce mois-ci, nous partons en Allemagne en compagnie de Raphaël Billot. Bonjour Raphaël.
1: Bonjour.
0: Chargé d'affaires industrie et clean tech au bureau Business France de Düsseldorf. Alors Raphaël, une première question pour commencer. Voilà, si on se met dans la peau d'une entreprise française, peut-être des gens qui nous écoutent, secteur de la construction, qui souhaite exporter en Allemagne, quels conseils pourriez-vous leur donner ?
1: Je vais déjà rappeler un fait quand même qui est important et qui conditionne beaucoup de choses, c'est que l'Allemagne, c'est le premier marché du BTP au niveau européen, avec grosso modo 143 millions de CA réalisés l'année dernière, et c'est le quatrième marché mondial. Donc ceci implique donc qu'il y a une forte appétence d'acteurs internationaux de se positionner sur ce marché. Donc je pense que le premier conseil que je donnerais, c'est de bien être attentif à la concurrence, à leur positionnement sur le marché, est-ce qu'ils sont présents, qu'est-ce qu'ils proposent, et de retirer de cette analyse eh bien des éléments différenciants, des avantages concurrentiels que l'entreprise pourrait mettre en avant. Deuxièmement, je dirais que il faut éviter de calquer la réalité française, du marché français sur le marché allemand. Je ne citerai qu'un seul exemple ici, hein, mais qui évidemment est le plus évident, c'est la structure fédérale de l'Allemagne qui donc nous conduit à des exigences particulières qui peuvent exister au niveau de certains lenders. Par exemple, pour certains matériaux de construction, il peut être imposé de faire passer une batterie de test dans un institut spécialisé dans cette région pour pouvoir diffuser son produit sur cette zone. Troisième et dernier conseil général que je donnerais, c'est au niveau de la communication. Alors déjà, l'allemand dans ce secteur me paraît être quand même un impératif. Donc bien anticiper l'adaptation des outils de communication, que ce soit le site web, la plaquette commerciale ou même un interlocuteur d'ailleurs dans l'entreprise qui ait des disponibilités donc et une adaptation des outils en langue allemande pour justement faire la différence, montrer qu'il y a une appétence de la part de la société française de se positionner dans la durée sur ce marché et faciliter la compréhension et la communication avec les interlocuteurs locaux.
0: En résumé, attention à la concurrence, bien faire attention à la structure fédérale, ces fameux Länder, hein, ces grandes régions d'Allemagne qui peuvent avoir des typologies et des réglementations différentes. Et enfin, communiquer. Si vous parlez allemand, c'est bien sûr encore mieux. Deuxième question, Raphaël Billot, pourriez-vous nous expliquer quelles sont les grandes actualités du secteur de la construction en Allemagne ?
1: Oui, alors l'une des premières actualités, c'est celle du logement. Actuellement, on est dans une logique de rattrapage par rapport à la décennie 1990-2010 où il y a eu très peu de logements construits. Donc, depuis 4-5 ans, on est sur une moyenne de 200 à 400 000 logements de construits par an. Donc, évidemment, ce sont des opportunités pour toute entreprise française qui souhaite se positionner sur le marché allemand. Cette tendance est d'ailleurs renforcée avec un afflux de migrants qui se poursuit depuis 2015 et donc qui crée un besoin grandissant en logement pour ces populations. Et je serais tenté de dire qu'il y a aussi une contrainte à prendre en compte sur tout appel d'offres public appliqué donc à la construction de bâtiments, c'est donc l'obligation depuis 2022, depuis cette année, le gouvernement allemand a imposé l'obligation d'intégrer une composante BIM dans la gestion des projets pour toute entreprise qui souhaite se positionner sur un appel d'offres dans le domaine de la construction, et ce donc depuis cette année, depuis 2022.
0: Enfin, comment se positionne l'Allemagne face aux enjeux de transition écologique ? On sait que nos voisins ont toujours été très en pointe. Comment ça se traduit dans le secteur de la construction ?
1: Dans le domaine de la construction, cette problématique est très axée, très orientée. Elle est très orientée bâtiment, d'habitation en particulier, et elle est très orientée sur la thématique de la transition énergétique des bâtiments. Et ça se traduit par quoi ? Ça se traduit par une politique volontariste de subvention pour la rénovation thermique des bâtiments. Essentiellement, d'ailleurs, ça tourne autour de la question du chauffage. Pourquoi ? Tout simplement parce que le constat est que 35% de l'énergie consommée en Allemagne passe par les logements résidentiels. Donc il y a vraiment une velléité du gouvernement allemand de réduire cette part dans la consommation globale du pays.
0: Très bien, et là aussi ça fera d'autant d'opportunités peut-être pour ceux qui souhaitent s'exporter et travailler avec les entreprises allemandes. Un grand merci Raphaël Billot. Je rappelle que vous êtes chargé d'affaires industrie et cleantech au bureau Business France de Düsseldorf. On se retrouve très prochainement pour un nouveau magazine du Réussir à l'export.
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1: Bonjour, bienvenue à tous, bienvenue dans cette nouvelle numéro de Réussir son business à l'export. Nous sommes en compagnie de Véronique Priour. Bonjour Véronique.
2: Bonjour Fabrice.
1: Vous êtes directrice du bureau Business France d'Istanbul, c'est en Turquie. Première question, Véronique Priour, si on se met dans la peau d'une entreprise française du secteur de la construction qui souhaite exporter en Turquie, quel conseil pourriez-vous lui apporter ?
2: Le premier conseil, mais ça c'est pas propre à la Turquie, c'est effectivement d'être prêt, mais les exportateurs le sont déjà. Le deuxième, c'est de venir, pas un peu comme une, mais effectivement en Turquie, et c'est pas forcément la vision qu'ont les exportateurs qui connaissent pas le marché. La Turquie, c'est un pays proche de la France, pas simplement parce qu'il y a que 3 heures d'avion. C'est aussi culturellement dans le business, un pays dans lequel on se sent très vite à l'aise, parce qu'il n'y a pas de barrière culturelle comme il peut y avoir peut-être dans d'autres pays plus lointains. Tout de suite, on est les entrepreneurs, les businessmen turcs qui sont parfois, de plus en plus d'ailleurs, des businesswomen parlent anglais. Et on est vraiment dans une culture, ce sont des entrepreneurs. Et, le capitalisme, c'est un capitalisme familial en Turquie, beaucoup de PME ou d'ETI. Donc on est tout de suite dans un environnement qui est très semblable en fait à celui de la France.
1: D'accord, langue de business conseil, du coup anglais hein, principalement.
2: Oui.
1: Entendu. Autre chose, donc pour l'implantation, on passe par vous, par le bureau Business France. On peut avoir des pistes ou des opportunités ou des
2: Bien
1: contacts.
2: Bien sûr. Alors l'implantation, alors les entreprises notamment dans le secteur de la construction, elles viennent pas dans un premier temps pour s'implanter, c'est-à-dire pour investir dans une société en Turquie. Ce qu'elles cherchent d'abord, c'est vendre leurs produits. Et là, elles, pour vendre son produit, c'est partie des conseils, c'est effectivement de trouver un partenaire local qui va être soit un agent, soit un distributeur. Et ça, c'est effectivement c'est notre mission principale, c'est d'aider les entreprises françaises à identifier les meilleurs partenaires ici, les meilleurs agents, les meilleurs distributeurs qui vont être introduits dans le milieu de la construction et pouvoir présenter leurs produits aux clients finaux.
1: Très bien. Quelles sont justement les grandes... Toujours dans le secteur de la construction en Turquie, est-ce que c'est un marché dynamique ? Quelles sont les grandes actus du secteur ?
2: Alors c'est un marché dynamique. Alors déjà on va resituer peut-être les grandes données. La première dans la construction, c'est évidemment la démographie. Hein. La Turquie, c'est un grand pays, 84 millions d'habitants, 50% en moins de 32 ans. Et c'est un pays qui a connu ces 30 dernières années une forte immigration intérieure. Donc il y a des très grandes villes, il y a plus de 16 grandes métropoles, avec plus de 1 million d'habitants. Donc tout ça, ça donne quoi ? Ça donne effectivement un secteur de la construction. Et c'est d'ailleurs la première chose qu'on voit. Non, moi, là, je suis en train de vous parler de mon bureau, je vois au moins 12 grues autour de moi. Donc il y a un vrai boom dans la construction, depuis en gros les années 80, ça s'accentue entre 90 et 2010. Donc il y a un parc qui est important et en croissance, une croissance d'environ 4% du parc immobilier et qui continue parce que la population monde, il y a aussi la Turquie aussi a accueilli, vous savez, évidemment la Turquie a accueilli des réfugiés étrangers et puis l'évolution des familles où effectivement plus de jeunes couples, des familles moins grandes mais qui prennent leur qui sont dans des appartements plus petits. Bon, tout ça fait effectivement que la croissance continue et elle risque encore de continuer de façon importante dans le secteur.
1: D'accord, secteur donc très dynamique, évidemment enjeu démographique à la clé avec une population extrêmement jeune. Comment la Turquie se positionne face aux enjeux de transition écologique, notamment dans ce domaine de la construction ? Est-ce que c'est une préoccupation ?
2: Alors, c'est une préoccupation qui n'est pas très ancienne, mais qui est réelle et qui et d'ailleurs ils ont pris des mesures qu'il fallait la première, pour être tout à fait clair, le premier enjeu au tournant des années 2000, ça a été le risque sismique, notamment à Istanbul. qui concentre effectivement le plus grand parc immobilier. Le grand tremblement de terre de 99 a fait énormément de morts dans la région de Marmara, et on sait qu'il y a un jour il y aura un tremblement de terre qui touchera la ville d'Istanbul. Donc au début des années 2000, il y a eu un gros audit sur le parc immobilier, et là effectivement ils ont démoli des millions de bâtiments et on en reconstruit d'autres, rénové, etc. Et donc d'abord la première préoccupation, c'est le risque sismique dans la construction. Et après, et là la Turquie a adopté vraiment le cadre européen sur l'efficacité énergétique, avec la première loi sur l'efficacité énergétique qui a été votée en 2007 et qui a été déclinée dans différents secteurs, notamment évidemment le premier d'entre eux, la construction, et en 2008, elle a été mise en place, comme en Europe, les critères de performance énergétique des bâtiments, donc tout nouveau bâtiment construit depuis cette période doit être au moins au pire en catégorie C, et puis un programme important aussi de rénovation des bâtiments existants, donc qui s'est traduit, et on l'a vu, par ce qu'on appelle ici le manteau la main, c'est-à-dire de mettre à l'extérieur des plaques isolantes, sachant par ailleurs que la Turquie est importatrice ni pétrole ni gaz, et importatrice nette d'énergie, et que 35% de l'énergie finale est consommée dans les bâtiments, donc c'est un vrai enjeu pour eux, l'efficacité énergétique. Et donc, ils sont très allants sur ça, et tous les nouveaux bâtiments, enfin, je disais d'ailleurs à l'occasion de ces interviews, apparemment 70% des bâtiments seraient équipés de double vitrage, et ça, c'est quand même quelque chose qui n'existait pas, effectivement, ça fait 20 ans.
1: D'accord, donc des enjeux de transition qui sont pris à bras le corps.
2: Oui, absolument, parce que c'est une nécessité. Sans donner la taille du pays et le coût de l'énergie que représente et le coût de l'énergie d'une manière générale est particulièrement dans les bâtiments.
1: Ouais, et qui est en train de flamber un petit peu partout, et bien évidemment en Europe.
2: Est-ce qu'il
1: y a une initiative turque du secteur de la construction emblématique, par exemple sur ces sujets bas carbone ou autres, ou de transition, un projet qui émerge et qui est un peu un projet phare?
2: Depuis, les plus gros projets sont portés quand même effectivement par le secteur public, par le secteur privé, dans tout ce qui est résidentiel, qui est une résidentielle représente quand même le plus gros des stocks de bâtiments et en termes de mètres carrés, puis le public et le commercial. Donc, je crois que la première certification LEED a été accordé en 2013 sur un ensemble de résidences et des universités, notamment l'université d'AGTP à Ankara, qui avait fait effectivement un projet emblématique de bâtiments verts intégrés. Donc c'est effectivement, il n'y a pas un grand projet global qui en a, mais de façon et de plus en plus de bâtiments sont certifiés LEED, BREEAM. Il y a une certification à minima turque. Mais effectivement, dans les investissements récents sont tous portent cette composante bâtiment vert. Alors on n'est pas effectivement des moins intégrés que qu'on peut trouver en France, etc. Mais certains projets sont effectivement privés, sont tout à fait portés, sont même

0: En Europe, y compris en France, hein, elle est facilitée turque, mais ils intègrent des solutions françaises. Hein. Sur les solutions, je me souviens, il y a quelques années, on a fait toute une étude sur le photovoltaïque intégré au bâtiment pour les entreprises françaises. Effectivement, les entreprises turques, certaines étaient très intéressées, mais pour des projets qui, à l'époque, étaient hors Turquie, parce qu'il n'y avait pas encore cette demande en interne. Mais elles viendront, ça arrive progressivement. Donc, je crois qu'il faut aussi, enfin, elles le savent, les entreprises françaises, parce qu'elles rencontrent des entreprises turques, pas simplement en Turquie, mais aussi sur des marchés, des fois plus porteurs, plus avancés en termes d'efficacité énergétique et de normes environnementales. Et que derrière, bah, évidemment, ces entreprises turques, quand elles reviennent ici, elles ont des projets en Turquie, et il y a des investisseurs qui sont prêts à investir dans ces technologies plus avancées, que ce soit l'intégration du photovoltaïque ou autre, elles investiront dans le marché turc.
1: Voilà, en tout cas, des innovations hein, qui fertilisent évidemment partout en Europe et qui n'échappent pas évidemment au marché turc. Merci Véronique Prion, on en sait un petit peu plus justement pour réussir son business à l'export. On peut évidemment vous contacter, les entreprises concernées. Je rappelle que vous êtes directrice du bureau Business France d'Istanbul en Turquie. Un grand merci et à très bientôt sur Bâti Radio.
0: Merci, au revoir.

0: également leur épanouissement personnel et professionnel. Ils reviennent sur la toute première pierre de leur engagement.
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0: Bonjour, c'est le troisième épisode de Première Pierre sur Bâti Radio et nous recevons aujourd'hui Franck Faucheux, chargé de la stratégie bas carbone chez Eiffage Construction. Bonjour Franck Faucheux.
2: Bonjour.
0: Alors, est-ce que vous étiez déjà sensible au devenir de la planète lorsque vous étiez tout jeune, enfant, vous qui êtes aujourd'hui justement en charge de la stratégie bas carbone chez Eiffage?
2: J'étais pas vraiment sensible à la planète au sens de l'écologie et au sens aujourd'hui de toute la connaissance qu'on peut avoir. Il y a quand même des faits marquants quand même dans mon enfance qui étaient un peu stressants. Moi, je suis un enfant de Tchernobyl, et c'est assez marrant de se dire que ma génération, on voit bien qu'on est rentré dans l'âge adolescent et adulte plutôt par des faits un peu anxiogènes. Donc on nous parle pas de progrès, mais on nous parle de Tchernobyl et donc de problèmes nucléaires. On ne parle pas d'amour, mais on nous parle de sida. On ne parle pas de carrière, mais on parle de chômage. Donc c'est vrai qu'on va dire qu'on n'est pas rentré. Enfin, moi, je ne suis pas rentré dans l'adolescence en me disant « Ouh, c'est la fête, on va changer le monde ». Déjà, on disait « Bon, faut quand même prendre du recul par rapport à ce qu'on nous montre en avant, parce que c'est vrai que le nucléaire, et on pourrait presque en parler maintenant, à un moment a été une certaine fois dans le progrès, comme l'a été le TGV, le Concorde, etc. Donc c'est plutôt... j'avais pas de conscience écologique, par contre, des notions de pollution ou de respect de la nature qui vient plutôt de mon père, d'ailleurs.
0: Plutôt de votre père. Alors, est-ce que vous pouvez développer un petit peu? C'est-à-dire, enfant, vous étiez déjà assez sensible à cela par le fait que votre père vous présentait un petit peu le monde d'une certaine manière, avec une certaine vision?
2: Oui, en fait, mes parents sont des gens qui ont beaucoup de respect pour les gens en général. Et puis mon père pour la nature, mon père est vraiment un amoureux de la nature. Hein, donc dès qu'on pique-niquait, fallait qu'on laisse rien derrière nous. Et donc, voire même, fallait vivre avec les animaux, fallait pas tuer les animaux parce que ça faisait partie d'un écosystème un petit peu global. Donc, même si finalement c'est pas vraiment ça qui m'a marqué quand j'étais enfant, ce qui m'a marqué avec mon père et ma mère. Mon père était agent de travaux au ministère de l'équipement, en gros cantonnier, il faisait des routes. Et ma mère, aide-ménagère, donc on peut dire classiquement femme de ménage, mais c'est pas du tout comme ça que l'un et l'autre présentaient leur métier. Mon père, quand à 3h du matin, il se levait pour aller saler les routes, il nous disait « si moi je me lève pas, je fais pas mon travail, personne n'ira travailler ». Donc en fait, je suis un maillon important d'une chaîne pour que finalement, notre territoire, pour que les enfants aillent à l'école, pour que les enfants aillent au travail, etc. Et ma mère, pareil, elle disait toujours que finalement, elle était là aussi pour être près des personnes, accompagner, les sentir autant psychologiquement que simplement faire leur ménage et faire leurs courses, permettant aussi aux gens d'être le plus longtemps chez eux. Donc il y avait les deux, en fait, finalement, alors qu'on pourrait considérer que c'était au bas de la chaîne, en fait, valorisaient beaucoup l'apport social, sociétal de leur fonction. Et donc, j'ai jamais ressenti... je me suis jamais dit, ma mère est femme de ménage et mon père est cantonnier. En fait, au contraire, il y avait ils valorisaient vraiment leur travail. Mes parents sont des gens bien dans leur vie, bien dans leur pompe. Donc, au contraire, c'est plutôt le bénéfice social de ce qu'ils faisaient qui m'a beaucoup importé. Et c'est souvent des questions que je me pose en me disant, finalement, mon action, à quoi elle sert? Et c'est plutôt à qui elle sert. Est-ce que ça apporte plus du confort que de la performance écologique sur les bâtiments, par exemple? Et ça m'a beaucoup marqué tout petit.
0: Très bien. Et en fait, vous étiez quel type d'enfant quand vous regardiez le monde? Est-ce que vous aviez des centres d'intérêt en particulier, des petites passions déjà à l'époque? Racontez-nous un petit peu.
2: Ouh là, j'étais un petit garçon sensible. Et je dessinais tout le temps. En fait, j'étais pas du tout sportif, pas du tout à l'extérieur. Je dessinais tout le temps. Je dessinais beaucoup de maisons déjà. Donc en fait, finalement, c'est marrant. C'est assez tardivement que je me suis dit que j'aimerais bien être architecte. Alors que finalement, je dessinais tout le temps, et notamment des maisons. Ou quand avec mes frères, donc on est quatre garçons, et donc quand mes frères faisaient des vaisseaux spatiaux, je faisais des villes. Je faisais l'église, le village, la boulangerie, parce qu'il fallait la pierre. à la boulangerie, puis après mes frères détruisaient mon village, donc on s'engueulait. Mais globalement, ouais, c'était plutôt, j'étais plutôt un

0: garçon d'intérieur, on va dire.
1: Une envie de construire, de bâtir déjà, hein, de vous dessiner, mais plutôt de la bâtisse, quoi.
0: Exactement, exactement. Et d'ailleurs, ce qui est assez marrant, c'est que sans doute la notion du foyer était assez importante. Et c'est vrai que les repas de famille du dimanche, en général, c'était la balade du nouveau lotissement et tout le monde regardait le nouveau lotissement, ce qui d'ailleurs était finalement peut-être un rêve d'enfant. Et puis plus je grandissais, plus je me disais, mais en fait, pas du tout, en fait. Alors moi, j'étais dans un quartier, c'était 75 maisons pareilles, un programme social de la ville de Vitré, là d'où je viens, et finalement, c'était la guerre des boutons, donc c'est assez intéressant, parce qu'on était, il y avait des guerres de quartier, parce qu'au milieu, il y avait un grand terrain de foot avec trois arbres, on faisait des cabanes, et donc c'était vraiment cette vie de village, cette vie individuelle, mais par contre, on faisait tout à pied et à vélo. Donc il y a aussi cette proximité qui derrière me paraissait aussi importante. Donc finalement la qualité de la maison était surtout liée à la qualité urbaine un petit peu sur l'ensemble. Et ça me fascinait. Ça me fascinait de les maisons, comment on y allait, comment on se garait, le jardin, le rapport au jardin, le rapport aux arbres, l'intimité. Déjà petit, donc je dessinais beaucoup de maisons. Alors petit, c'était des mini châteaux, hein, puis avec une piscine. Et puis plus je grandis, plus je me dis que c'est pas mal de partager la piscine.
1: On peut dire que ça a foncièrement changé votre regard sur la ville. C'est-à-dire que à l'époque, quand on est enfant, on voit comment les bâtiments, la construction, l'organisation de la vie urbaine autour de nous.
0: Alors, étant enfant, moi j'ai été très heureux en maison individuelle, en lotissement quelque part. Donc c'est pour ça que c'est assez intéressant aujourd'hui quand on parle de densité. C'est pas le mode de vie de la maison individuelle qu'il faut rejeter. Parce qu'une maison individuelle ou un quartier, s'il est bien placé dans la ville, et si finalement on a un accès au bus, à pied, à vélo, on a accès à un certain nombre de commerces et de services et d'écoles, finalement c'est pas du tout le sujet. Le sujet c'est qu'on est très très loin de tout et que derrière on puisse pas finalement avoir un accès simple au travail, à l'école, à l'université. Je fais une micro-pub pour le film À plein temps qui est sorti dernièrement avec Laure Calamy qui en fait court toute la journée parce qu'elle habite très très loin en banlieue, elle travaille dans Paris. Ça c'est vrai qu'on se dit là il y a un petit sujet, il y a un petit problème. Donc en fait, moi j'étais très heureux enfant dans un lotissement et en même temps on se rend compte qu'il faut croiser ça avec des notions de densité, notions de service, notions de commerce, qui fait que le logement collectif, sans être forcément des tours et des bars, en fait, apporte aujourd'hui beaucoup de services. Et finalement, quand on regarde rapporter à la personne une vraie optimisation dans l'écologie de la matière, ne serait-ce que du transport. Donc pour moi, c'est jamais tellement évident de me dire que le rejet de la maison individuelle, là où j'étais très heureux enfant, en fait, faut le rejeter aujourd'hui. En fait, non, c'est plus compliqué que ça. Et en même temps, le collectif pose des questions de vivre ensemble, d'avoir rapport à l'espace extérieur. Moi, j'étais confiné dans un 40 mètres carrés sans balcon. Bon, on se rend compte aussi c'est un peu entre les deux qu'il y a certainement une efficacité écologique et puis un confort de vie dedans. Donc moi, ce qui était le rêve d'enfance n'est plus forcément mon rêve d'homme. D'homme de 45 ans, mais en même temps, j'ai pas forcément de bonnes solutions. La question, c'est en fonction de son mode de vie, de son habitat, c'est quoi l'impact sur son territoire ?
1: C'est quoi l'impact sur son territoire à l'époque, quand vous étiez enfant ? Vous aviez pas peut-être ces notions-là, mais progressivement, collège, lycée, vous avez commencé à penser à votre orientation. Est-ce que c'était déjà là, l'architecture, ou pas encore ?
0: Alors, alors, je voulais être architecte. Voilà, c'est quelque chose qui commençait à me faire un petit peu rêver. Alors, plutôt architecte par rapport au patrimoine, ce qui d'ailleurs était un peu un choc quand j'ai commencé les études d'architecture. Donc, moi, ce qui me passionnait, c'était un énorme livre à la bibliothèque qui était en fait l'Opéra de Paris, l'Opéra Garnier, avec une double page où on voyait les sous-sols et enfin toute l'infrastructure, un peu de l'ensemble. Il y avait le même double livre avec le paquebot France, pareil, on voyait les machines et tout. Vraiment ça me fascinait. Et donc très vite, je me suis dit que l'architecture, c'était un petit peu scientifique, c'était concret et puis c'était aussi artistique. Donc en fait, assez vite, je me suis dit que c'est ce que je voudrais faire. Et en même temps, mes parents m'ont dit, c'est quoi ce métier ? T'as des bonnes notes en maths, fin ingénieur, ça fera plaisir à ta grand-mère. D'ailleurs, ce qui est assez rigolo, parce que ma grand-mère, quand j'ai été ingénieur architecte, d'ailleurs, tout le monde m'a dit, mais pourquoi tu finis ton diplôme d'architecture, vu que t'as déjà ton diplôme d'ingénieur ? Donc j'expliquais que je voulais le faire aussi pour moi et que c'était au contraire, je pense, une formation géniale. Et d'ailleurs, beaucoup de pays européens, le premier cursus est le même pour ingénieurs et architectes. Et après, on se spécialise. Ce qui fait qu'il y a un cursus commun. Et j'ai vraiment cette double formation, pour moi, est d'une cohérence assez géniale. Et vraiment, moi, m'a beaucoup aidé.
1: C'est un bagage plutôt scientifique, un bac
0: Bac C, maintenant, les bacs scientifiques. Et puis après, je suis parti en classe prépa pour faire plaisir à ma grand-mère. Mais très vite, en classe prépa, je me suis dit que, oh mon Dieu, j'allais pas trop m'éclater. Et donc, j'ai découvert une école qui s'appelle l'ENTPE, l'École nationale des travaux publics de l'État, qui avait pour moi deux grands bénéfices. Premier bénéfice, c'est que je pouvais faire un double cursus avec l'école d'architecture. C'est un peu nouveau. Donc aujourd'hui, vous avez l'ENTPE, vous avez le STP, vous avez l'INSA qui propose ces différents doubles cursus qui sont vraiment, à mon avis, vraiment importants et d'autant plus aujourd'hui avec les compromis à faire entre la technique et le confort. Et le deuxième bénéfice, c'est que je pouvais rentrer en tant que fonctionnaire. Donc, elle est fonctionnaire, donc payée pendant mes études. Donc, étant l'aînée de quatre enfants, je me suis dit que ce serait peut-être pas mal. Donc, voilà pourquoi je me suis...
1: C'est le top, ça.
0: Donc, j'ai bûché pour arriver dans cette école que j'ai eue avec grand plaisir. Et finalement aussi, ce qui est assez intéressant, c'est que je suis arrivé dans l'école de fonctionnaire parce que c'était ce double cursus, parce qu'il y avait aussi ce confort, et puis qui rajoutait cette question peut-être sociale, sociétale, quel est l'intérêt général, comment on porte de l'intérêt général dans aujourd'hui une évolution qui est aujourd'hui très économique pour faire construire sa propre maison et très écologique sur lequel il faut essayer de limiter les impacts, ce qui là rentre dans nos vies, c'est la question de la voiture, c'est la question du jardin.
1: Vous vous rappelez d'une rencontre en particulier lors de vos années d'études post-bac, un enseignant, une citation forte, quelque chose qui vous aurait marqué et qui vous a permis justement d'aller en transition vers ce que vous faites aujourd'hui, une rencontre peut-être?
0: Alors les rencontres sont peut-être arrivées plus tard dans mon cursus professionnel. Pendant mes études, c'était très... c'était un peu linéaire. Alors, il y a peut-être un professeur de physique en classe préparatoire qui m'avait fait rire en me disant « Monsieur Faucheux, ce n'est pas que vous n'êtes pas logique, mais vous n'avez pas la logique de tout le monde. » Et en fait, aujourd'hui, je me rends compte que c'est certainement une chance parce que j'ai peut-être, et certainement grâce à mon double cursus, une vision assez panoptique des choses. C'est-à-dire qu'en fait, il n'y a pas qu'une bonne solution. La question n'est pas performancielle uniquement, elle est aussi liée au confort. Une fenêtre, c'est certainement un point faible thermique, mais c'est surtout de la lumière, une vue, un paysage, etc. Donc en fait, avoir à prendre un peu les deux faces à un même sujet sont assez importants pour qu'on puisse finalement avancer dans la bonne solution. Et souvent, en physique, c'est ce qu'ils me disaient. Ils me disaient, en fait, vous avez une approche, vous avez des détours, vous retombez toujours sur vos pieds, mais avec des complications, ce qui était des complications scientifiques. Mais je pense qu'aujourd'hui, dans ma vie professionnelle, sont au contraire prendre en compte toutes les données d'un problème. La donnée n'est pas que économique, que scientifique, que physique. Elle est aussi comportementale. Elle est aussi quel imaginaire j'envoie avec telle ou telle solution. Donc, si je vous dis on va faire une pile hydrogène, les scientifiques, c'est formidable. Mais plein de gens vont dire ça va exploser, j'ai peur. Donc, finalement, cette vision un peu globale qui était presque un frein à l'époque pendant mes études, aujourd'hui, je pense que c'est une de mes forces.
1: Une de vos forces. Et vous étiez quel type d'étudiant ? Plutôt révolté, résigné, optimiste peut-être ?
0: Je pense que j'étais très optimiste et j'étais toujours délégué. C'est-à-dire que j'étais du côté des profs quand des fois on faisait un peu n'importe quoi en cours, du côté des élèves quand certains profs vraiment exagéraient, etc. Et tout. Donc j'étais une sorte d'ambassadeur ou un peu entre les deux. Bon, après je parle vite, je parle fort, donc ça doit aider, quoi. Puis bon, comme je suis plutôt optimiste, finalement les gens se disaient bon, Franck il est pas... peut-être qu'aussi, il y a peut-être une notion d'intérêt général que j'arrivais à porter au-delà, et donc qui faisait que j'apportais une certaine confiance.
1: Donc là, on arrive diplômé, on est sur quelle année là à peu près ?
0: 99.
1: 99, sans donner d'âge. 99, donc parfait, vous avez dit de toute façon tout à l'heure votre âge. 1999, quelle vision en regardant le monde ? On est jeune diplômé, on est ingénieur architecte, qu'est-ce qu'on a envie de faire là tout de suite ?
0: Alors, en fait, je vais peut-être remonter finalement 18 mois avant. Donc, je suis dans mon école d'ingénieur, je dois faire un stage et j'apprends que le directeur des services techniques du Louvre est un ancien de mon école. Donc, je l'appelle pour dire, voilà, j'aimerais faire un stage au Louvre. Alors, Louvre, là, c'est vraiment, en termes patrimonial, en termes d'art, c'était vraiment le top. Et il me dit, c'est super, c'est parfait parce qu'on a un problème de courant d'air sous la pyramide du Louvre. Donc en gros, il me dit voilà, donc ça pose un problème parce que les gens qui vendent les billets ou qui récupèrent les billets, qui sont eux en station, qui ne bougent pas, ont des problèmes de conjonctivite, de sécheresse des yeux, voilà. Donc si vous pourriez nous faire une petite étude, ce serait super. Donc moi, j'ai dit banco, je viens. Et donc j'ai fait de la thermodynamique des fluides, qui était une matière que je détestais. On a modélisé la pyramide, on a modélisé finalement à grosse maille, notamment les cours Pouget et Marly. Là, vous avez les merveilleuses sculptures françaises. Et une partie du carrousel, pour se rendre compte que forcément, sous la pyramide, vous avez un apport de lumière hyper important. Vous avez au minimum 35 000 personnes qui passent, donc qui dégagent de la chaleur, donc un apport de chaleur important. Et forcément, il y a des fuites, c'est normal dans un château qui a mis 10 siècles à se construire, des fuites au niveau de la toiture, donc forcément, il y a un tirage d'air. Donc l'idée, ce travail se dit comment on essaye soit de limiter ce tirage d'air, et en fait, le tirage d'air était à la limite de l'inconfort, sauf de temps en temps, on avait des pics comme ça qu'on ne comprenait pas, et en fait, un jour, je l'ai compris tout simplement en arrivant au bureau, je me suis retrouvé avec un quart de touriste. Et donc, côté Rivoli, les deux portes, il y a deux portes. Normalement, il y a un sas pour permettre justement de limiter l'entrée d'air. Et donc là, les deux portes étaient ouvertes en même temps. Et là, il y a eu un grand courant d'air. Et je me suis dit, ah bah oui, c'est juste des entrées parasites d'air. Donc, la proposition, c'était juste de tester des rideaux d'air chaud comme on a dans les centres commerciaux pour limiter cet apport-là. Et puis surtout de dire, techniquement, c'était compliqué de rendre étanche, voire impossible de rendre étanche les toitures du Louvre. Donc la question, c'était plutôt, c'est quoi le problème? C'est le bâtiment ou c'est l'inconfort des gens, en fait? Le problème, c'était comment on améliore le confort des gens. Donc c'était plutôt, est-ce qu'on n'essaye pas de décaler les gens? Donc à un moment, les ventes de billets qui à un moment se sont faites dans des petites boîtes en verre, aujourd'hui d'ailleurs, se sont décalées sur le côté. Et donc c'était plutôt de décaler un petit peu les postes des contrôleurs de tickets qui n'existent plus d'ailleurs maintenant, je pense tout est automatique, donc qui permettaient en fait de travailler sur ce confort-là. Donc ce qui avait surpris mon maître de stage, c'est que j'avais fait tout un travail hyper technique et en même temps je lui ai dit je voudrais faire un sondage. Donc j'étais allé voir les gens pour dire c'est quoi votre inconfort, c'est quoi le problème visuel, c'est quoi, et donc pour prendre un peu une vision un peu panoptique un petit peu des choses.
1: Et dire ergo aussi un petit peu.
0: Voilà, un peu ergonomique, exactement. Et donc se dire, en fait, le soleil, c'est peut-être pas un problème s'il n'y a personne. En fait, le problème, c'est quand il y a une plante ou quelqu'un. Mais finalement, s'il n'y a personne, finalement, s'il y a une grande tache solaire et un gros inconfort solaire, c'est pas très grave. Donc je fais ce rapport de stage au Louvre qui se finit très bien. Je reviens avec un tome énorme. Et là, en dernière année, mes professeurs me disent « Ah, mais en fait, tu as fait de la thermique. Es-tu au courant que la France a signé les accords de Kyoto ?» Ben, pas au courant. Es-tu au courant que le ministère, à l'époque de l'équipement, va changer la réglementation thermique? Et donc, en fait, on a besoin d'ingénieurs thermiciens et finalement, tu as fait la thermique. Et donc, finalement, c'est comme ça que mon premier job, ça a été ingénieur thermique pour faire les premiers contrôles thermiques des bâtiments. Et c'est comme ça que je suis arrivé à Nantes pour faire ces premiers contrôles.
1: Donc, c'était un premier boulot, c'était pas du stage en fait.
0: Non, alors voilà, stage et après premier boulot. Je faisais partie des CT, des centres techniques de l'équipement qui aujourd'hui sont devenus les CEREMA, qui est en fait le bras armé technique du ministère du logement. Et donc, c'est eux qui font les contrôles, contrôles acoustiques, les contrôles accessibilité. Et donc, moi j'étais pour les premiers contrôles thermiques. Et donc, je me retrouve 24 ans. À faire dans la première année des contrôles pédagogiques et donc faire de la formation. Et je me retrouve en face de salles entières de maçons, de chauffagistes, de plombiers, donc tous les corps d'État qui allaient vraiment être bouleversés par cette réglementation. Et ça se passe très mal. Je me fais huer et vraiment, c'est bien l'État qui nous fait encore une réglementation, qui nous empêche de travailler. Il faut dire que ces réglementations changeaient beaucoup de choses. Avant, on isolait, et là, il fallait isoler et justifier de la qualité de vos équipements de chauffage. Et c'était l'articulation des deux qui disait si vous étiez réglementaire ou pas. Donc ça imposait, même pour des tout petits bâtiments, un bureau d'études thermiques. Donc une étude supplémentaire, donc un coût supplémentaire. Donc forcément, ça réintroduisait un partenaire et donc aussi des coûts. Et puis voir, ça changeait des... Avant, la chaudière, on mettait une chaudière. Alors que là, la chaudière, on l'a choisie en fonction de votre isolation. Donc bref, ça changeait beaucoup de choses. Et je me rendais compte que les gens vraiment n'adhéraient pas. Et c'est là que je me suis dit, il y a comme un bug quand même, parce que cette réglementation n'a pas été faite pour rien. Elle a été faite pour finalement réduire les émissions de gaz à effet de serre liées au bâtiment. Et donc c'est là que moi j'ai commencé à dire aux gens, je vais prendre 5 minutes pour vous parler du développement durable. En plus, on était en Bretagne, on avait une marée noire. Donc c'est des gens, quand on leur parlait de marée noire, pollution, trous dans la couche d'ozone.
1: Quelle année ?
0: 99. 99-2000.
1: Vous étiez tout jeune encore.
0: Voilà. Et donc là, les gens, forcément, remis dans ce contexte-là, disaient « Bah oui, il faut faire quelque chose, c'est pas possible. Moi-même, je me rends compte. Depuis que quand j'étais gamin, tout était super. Maintenant, il y a plus de pollution, etc. » Et donc, je leur disais « Donc, il faut qu'on lutte contre la pollution. Donc, la France s'engage. Donc, la France signe les accords de Kyoto. Les deux mauvais élèves, c'est le transport et le bâtiment. Donc, il faut qu'on réduise l'impact du bâtiment sur la planète. Donc, on a cette réglementation thermique 2000 qui arrive. » Donc en fait, c'était la même chose, mais ces 5 minutes faisaient qu'on mettait dans un contexte et globalement fait qu'on comprenait plus le sens de ces réglementations. Et c'est comme ça que moi j'ai commencé à me dire, il faut que je m'intéresse au développement durable, il faut que je m'intéresse à une vision peut-être plus globale pour derrière ne pas voir des effets de choc, des effets de non-adhésion ou de défiance sur finalement... des réglementations qui ne sont pas faites pour nous embêter, mais qui sont faites pour nous sauver, ou plutôt nos enfants.
1: Très bien. Donc en fait, on va dire que c'est arrivé à la fois progressivement, mais très tôt, ce moment de bascule. Vous aviez déjà pleinement conscience de ce qu'allait être votre démarche. Et comment vous en êtes arrivé quelques temps après, quelques années après, à la fois en tapant à la porte de Eiffage, à affirmer votre légitimité dans le domaine et puis à en parler au quotidien, en fait, comme vous le faites aujourd'hui.
0: Alors, je ne sais pas si je me sens légitime. Je ne me sens toujours pas légitime aujourd'hui. Hein. Je pense que je suis totalement dans le complexe de l'imposteur. Mais en fait, ce qui est intéressant, c'est de cette première approche extrêmement, d'abord réglementaire, mais en disant finalement pourquoi on le fait, c'est quoi le sens qu'on donne à ces réglementations. Après, moi, quand je suis passé par le PUCA, le plan urbanisme, construction, architecture, c'était assez intéressant de dire qu'il fallait qu'on accélère la qualité environnementale. Donc, c'était un programme à l'époque... qui était porté par le ministère du Logement et qui disait comment on essaie de faire des bâtiments environnementaux et en même temps qui permettent de faire des bâtiments et privés et sociaux pour accélérer un peu l'ensemble. Et là, je m'étais rendu compte que la question n'était... Il y avait un vrai engagement des maîtres d'ouvrage, mais la question n'était plus technique, elle était purement financière. En gros, il fallait 30 000 euros d'écart entre un logement classique et un logement, on va dire, durable. Ce qui est logique, hein, parce qu'au lieu de mettre 8 cm d'isolant, vous en mettez 10, 12, 15, 20 par l'extérieur, plus un bardage, ben, y a plus de matière. Un chauffe-eau électrique, c'est entre 200 et 1000 euros en fonction de la taille de votre chauffe-eau. Un chauffe-eau solaire, c'est 3500 euros. Donc en fait, on comprenait ces 30 000 euros, mais sauf que ces 30 000 euros n'étaient pas finançables. Parce qu'on ne prend pas les charges dans votre prêt immobilier, on ne prend pas les charges. Donc même si ça diminue vos charges, on ne vous prête pas ces fameux 5 000 euros un petit peu supplémentaires. Et c'est là comme ça que sur un programme à Chalon-sur-Saône, qui s'appelait Saint-Jean-des-Jardins, en fait, on s'est rendu compte que là, ils faisaient ces villas urbaines durables au même prix que les logements d'à côté. Alors, je demandais comment, ils me disaient, en fait, on n'a pas raisonné bâtiment, on a raisonné aménagement, quartier. Au lieu que chacun sa chaudière, on fait une chaudière pour tout le monde. Au lieu que chacun son garage, on fait des garages pour tout le monde. Et donc, l'effet d'échelle, plus le fait qu'on optimise, fait qu'on effaçait ces fameux 30 000 euros. Donc c'est là que moi, j'ai commencé à beaucoup m'intéresser aux aspects économiques, aux modèles économiques et à notre monde se dire qu'il fallait beaucoup travailler avec les promoteurs, avec les aménageurs. En fait, finalement, la part très privée de la ville, parce que finalement, l'engagement politique est là. On va dire que l'engagement aussi des citoyens est là. Mais aujourd'hui, ce modèle économique était compliqué à trouver, qui se retrouve justement dans comment j'ai mon foyer, ma maison, mais en même temps, comment le fait de partager un certain nombre d'éléments, un peu de jardin, un peu de voiture, un peu de transport, fait que globalement, économiquement, je peux avoir mon logement qui va diminuer de 30% mes émissions de gaz à effet de serre. Donc l'échelle quartier devient importante. Donc là, en 2007, j'ai commencé à beaucoup m'intéresser à cette échelle-là. On entend parler de Fribourg, quartier Vauban en Allemagne, de Kreuzberg à Berlin, de Hammarby à Stockholm, de Bedzed à Londres. Mais aussi, on commence à sentir qu'il se passe des choses du côté de Grenoble, du côté de Lyon, du côté de Nantes, du côté de Rennes, avec un ensemble de quartiers. Et donc là, je commence à travailler sur les quartiers du Rhum. Mais à l'époque, c'était vraiment, bon, on va dire, de la R&D du ministère. Et puis est arrivé le Grenelle Environnement, engagement 49 du Grenelle, développer les écoquartiers. C'est comme ça que moi, j'ai eu la chance de pouvoir porter pendant 10 ans cette démarche-là. Et cette démarche, en fait, qui était... à la Grenelle. C'est-à-dire qu'en fait, au lieu de faire un grand groupe de travail parisien pour essayer après d'appliquer, en fait, on a fait un grand club qui était porté directement par les villes et par les équipes des villes, dont le privé, pour dire comment est-ce qu'on va essayer de partager sa chaudière, partager ses vélos, partager ses stationnements, faire plus de place à la nature, pour finalement permettre d'avoir des écoquartiers à la française.
1: Il y avait déjà une prise de conscience collective à l'époque de l'urgence que l'on vit aujourd'hui.
0: Oui, et par les territoires, vraiment par les territoires. Enfin, je trouve que, en gros, moi, j'ai beaucoup appris. Moi, la chance que j'ai eue, c'est que je n'ai pas apporté grand-chose. J'ai simplement permis qu'on rapproche des prise de position politique de la ville de Grenoble, de la ville de Lyon, de la ville de Rennes, de la ville de Nantes, de la ville de Paris, de la ville de Lille. Certains avec un apport extrêmement social, Lille avec beaucoup de questions sociales et de dépollution des sols. D'autres avec un vrai changement de comportement, comme à Grenoble, on fait tout à vélo, quoi. On fait de la vraie densité parce que si on a une cuvette. Donc des engagements aussi portés par la culture, avec Nantes, où on fait d'abord, on s'appuie finalement sur la troupe de théâtre Trois Lieux de Luxe, on fait le musée des machines, on demande à M. Chemetov, paysagiste, de faire d'abord le jardin, comme on a fait aussi à Batignolles, on fait d'abord le jardin Martin Luther King, pour créer une adhésion et après on fait les bâtiments autour. Donc vraiment ça a été ce rapprochement de politique locale qui vraiment portait de l'écologie, mais peut-être plus l'écologie urbaine voire industrielle, et qui finalement ont permis de faire des quartiers aujourd'hui qui vivent bien. Vous avez toujours un parc, vous avez toujours des commerces, vous avez toujours du logement privé, du logement social, des écoles, une vie de quartier dans une densité quand même assez importante et souvent avec un vrai confort de vie. Donc là, donc vraiment, il y avait une vraie compréhension. Et Bordeaux aussi, bien sûr. Enfin, en gros, les politiques locales. Alors souvent, on voit bien qu'il y a aussi une ville, une métropole, une prise de conscience sur les réseaux urbains partagés. Souvent, une agence d'urbanisme ou un CAUE qui va porter un peu d'architecture ou de vision un peu sur l'ensemble du territoire, qui fait que les territoires avaient déjà tout compris. Et en gros, c'est le fait que les écoquartiers soient portés autant par eux, avec à l'époque une direction générale de l'administration, dont à l'époque une certaine Stéphanie Duplion, qui est aujourd'hui la directrice générale, qui fait partie des gens qui m'ont beaucoup inspiré, qui m'inspirent encore. Globalement, on était tous autour de la table. Vraiment, et ça, vraiment, cette démarche écoquartier qui finalement n'est pas une loi, il n'y a pas de subvention, il n'y a pas de loi, c'est simplement comment tous ensemble, on essaye entre le code de l'urbanisme, le code de la construction, le code de l'environnement, le modèle économique local, les politiques locales des villes, ben on arrive à faire plus de voitures, enfin excuse-moi, plus de vélos, moins de voitures, moins de... Voilà, c'est ça. Oh mon Dieu, le lapsus révélateur. Voilà, en tout cas, cette démarche écoquartier fait que tout le monde avait sa place, et notamment le privé. Et dans le privé, ce qui est toujours assez intéressant, c'est que finalement, au regard des urgences écologiques que l'on a, en fait, faire une fois un super bâtiment complètement autonome, mais qui est en dehors des codes économiques, on ne va pas y arriver. Si par contre, avec un industriel, on arrive à systématiser l'isolant biosourcé, à systématiser moins de béton, à systématiser de garder la pleine terre, en fait, c'est peut-être moins démonstrateur. Par contre, en termes globalement de tonnes de CO2 économisées, c'est plus important. Donc moi, c'est comme ça que finalement, je travaillais beaucoup avec le privé et qu'à un moment, j'ai eu l'opportunité que Valérie David, autre femme formidable, géniale, d'une énergie folle, qui m'appelle en me disant, voilà, je travaillais avec un peu tout le monde. Hein, donc, et en fait, elle me dit, on lance un grand écoquartier et puis on va faire beaucoup d'innovations. Et donc, elle me disait, voilà, si vous connaissez quelqu'un que ça pourrait intéresser de faire autant de l'agriculture urbaine que du nouveau béton, on serait preneur pour un touche-à-tout, quoi. Et je me suis dit, tiens, ça pourrait m'intéresser. Donc, je suis actuellement en 10 mobilité du ministère du Logement. Et en me disant, en mettant de l'autre côté la barrière, chez un industriel du BTP, du logement, et en même temps, c'est intéressant.
1: Que l'on peut nommer. Hein.
0: Eiffage, voilà. Et donc la branche construction. Et donc, et en se disant que finalement, la stratégie bas carbone qui se met en place chez Eiffage aura une réponse industrielle. Alors, on n'est peut-être pas dans la rupture. On voit bien que la conduite du changement est compliquée. Mais par contre, c'est vrai que derrière, en termes quantitatifs, il y a une vraie... Il y a une vraie efficacité.
1: Alors, il y a une efficacité, mais est-ce que subsistent aujourd'hui chez vous des frustrations quand vous regardez à la fois votre mission, mais tout ce qui reste à faire? On a vu le rapport assez alarmant du GIEC. Comment vous sentez aujourd'hui, à la fois dans votre mission, mais par rapport à tout ce qui reste à faire aujourd'hui?
0: Ben, on ne sent pas très bien. Hein. Donc, on ne sent pas très bien parce que... toutes les démarches que moi j'ai pu porter entre la réglementation thermique, entre la démarche éco-quartier et aujourd'hui la stratégie bas carbone d'un grand groupe du BTP français, fait globalement qu'on avance de plus en plus, on a de l'adhésion, mais globalement, on voit bien que les 30% de CO2 pour 2030, là, il va falloir aller chercher. Ce qui veut dire... globalement changer beaucoup de choses, voire même changer, donc là il faut aussi changer les clients, enfin il faut aussi changer la demande. On voit bien qu'aujourd'hui les gens nous disent j'ai cherché un appartement là, j'ai déménagé il y a un an, tous les agents immobiliers me prenaient le plein ouest, mais le plein ouest ça va être l'enfer avec par rapport aux canicules. Donc on voit bien qu'il y a un mouvement un peu global, un peu d'ensemble. Je participe à une stratégie bas carbone qui est une stratégie comptable de comment je choisis mes matériaux pour qu'ils soient le plus bas carbone possible, mais c'est un des maillons qui globalement pose la question, et la nature. Donc il faut garder la pleine terre, il faut garder des zones humides, il faut mettre des places de vélo, mais c'est pas parce qu'on a des places de vélo que les gens font du vélo, donc il faut travailler sur le comportemental. Donc c'est vrai que des fois le maillon difficile d'aller sur, on va mettre moins de béton, un peu plus de bois, qui déjà est un petit parcours du combattant, en fait, on se rend compte que il faut aussi derrière avoir beaucoup d'autres choses qui vont du très comportemental malgré nos libertés de comportement de chacun, et en même temps d'autres politiques publiques, des réseaux de chaleur. C'est vrai que quand les villes ne mettent pas en place de réseaux de chaleur, c'est compliqué aujourd'hui de se dire en plus, là, aujourd'hui, on voit bien qu'on a une défiance du gaz, ce qui est très bien par d'autres biais. Donc, pas son biogaz, mais qui dit biogaz dit méthaniseur. Qui dit méthaniseur, il faut qu'on se mette à trier nos poubelles. Enfin, on voit bien qu'à un moment, on a bien le chemin. C'est ce que dit le GIEC, hein, Jean Jouzel, que moi j'écoute à chaque rapport, qui se désole d'avoir raison depuis 30 ans. Globalement... nous a bien démontré le chemin, mais ce chemin il est très personnel dans nos quotidiens, très collectif dans nos choix d'investissement, et derrière tout est un petit peu lié, et on sent bien que chacun dans nos métiers c'est déjà tellement difficile de changer, que souvent tout ça mis bout à bout c'est un peu difficile. Et d'un point de vue très personnel, il y a 2 ans j'ai eu une sorte de révélation. Je suis bénévole dans une structure qui s'appelle Plateau Urbain, qui fait de l'occupation temporaire. Donc c'est une autre vision de l'écologie urbaine, mais que vraiment avec des gens qui m'inspirent. Alors Simon Lenné, Paul Citron, Laura Petitbon, Cécile Altaber, enfin des tas de gens qui sont Gauthier Lebaille, enfin bref, des tas de gens vraiment vraiment investis. Et donc dans ce cadre-là, en fait, on avait été appelé, donc Plateau Urbain, la structure, la coopérative Plateau Urbain avait été appelée pour participer à une conférence devant l'association des jeunes protestants de Paris. et en fait, finalement, leur demande était sur comment lutter contre les grands projets de Paris, enfin, les grands projets de Tours, etc. Bon, bref. Et donc, finalement, on s'est dit, mais c'est pas vraiment ce que fait Plateau Urbain sur résorber la vacance, soutenir la création, que vous voulez nous interroger, c'est plutôt sur un rapport d'urbaniste. Donc, finalement, c'est moi qui est un peu l'urbaniste du groupe. Du groupe Plateau Urbain, d'y aller. Et j'étais en face d'une centaine de jeunes, 20 ans, mais hyper militants, mais positifs, militants, grosse remise en cause de plein de choses. Et en préparant, je leur avais dit, écoutez, en vous voyant, comme j'avais plus de 40 ans, je dis, moi, je me rends compte que je suis un homme de l'atténuation. En fait, tu as deux grandes politiques en termes techniques. Il y a l'atténuation et l'adaptation. L'atténuation, c'est faire moins de CO2. Moi, je suis totalement un homme de l'atténuation. Moins de voitures, plus de vélos, moins de béton, plus de bois, moins de routes, plus de nature, portée par l'ensemble des réglementations des différents ministères, du code de l'environnement, code de la construction, code de l'urbanisme, etc. Donc, et déjà, j'espère l'avoir fait avec beaucoup de conviction et avec grande foi, mais c'est jamais que de l'atténuation. Et aujourd'hui, cette génération, et moi-même dans mon quotidien, on n'est plus à l'heure de l'atténuation, on est à l'heure de l'adaptation. Et entre mes 0 et mes 24 ans, j'ai connu une canicule, la canicule de 2003, 15 000 morts, l'enfer. Depuis que j'ai 40 ans, je pense que j'ai 4 à 5 coups de chaud par an. Donc si je prends juste ce phénomène-là, je me rends bien compte que là, la question, ce n'est pas uniquement de comment on se met au frais de temps en temps, c'est comment on s'adapte, comment les logements doivent être tous traversants, permettant un courant d'air, ce qui veut dire que si vous donnez sur des rues hyper passantes, hyper bruyantes, ça va être compliqué de bien dormir en cas de chaleur. Enfin, comment on se protège? On sait faire, hein, faut mettre des claustras en bois, super, mais qui les paye, ça a encore un coût supplémentaire qu'on n'a peut-être pas. Donc aujourd'hui, je me rends compte qu'aujourd'hui, faut aller plus vite. Et je ne sais pas trop comment faire pour aller plus vite. Et que la génération là qui arrive, vraiment... nous bouscule, hein, nous bouleverse. Et dernièrement, là, cette petite vidéo virale de jeunes diplômés de Paris Agro qui font un appel à la désertion, ça m'a beaucoup secoué sur le fait de dire c'est super d'avoir ces parcours un peu différents et qui décident de faire autre chose. Et ça montre qu'il faut aussi, qu'on remette en cause beaucoup de choses. Et en même temps, ma place que j'ai eue au ministère, ma place que j'ai aujourd'hui dans un groupe privé, fait que j'espère que ça va faire basculer peut-être plus de monde. Alors peut-être moins vite, avec moins d'impact, mais peut-être plus en quantité. Donc faut les deux.
1: Et pour finir sur ce sujet, avant de parler de vos muses et de votre livre de chevet qui vous inspire, est-ce que vous avez justement un message à faire passer à ceux qui nous écoutent, qui ont envie de faire passer des idées, d'engagement, leur vision, leur perspective, parler ou témoigner de leur première pierre, mais qui n'osent pas? Vous avez évoqué tout à l'heure, avec un terme fort, hein, cette idée de syndrome de l'imposteur. Donc il y a des tas de gens peut-être qui nous écoutent et qui se disent « moi j'ose pas » ou « je sais pas » ou « je suis pas là pour ça » ou « je ne sais pas faire ». Qu'est-ce que vous pourriez leur dire ou leur donner comme conseil?
0: Qu'il faut essayer, quoi. Faut essayer, faut proposer. Là, dernièrement, on est sur un projet appel d'offres, c'est marqué en gros, en gras, aucune variante possible. Et la demande, c'est de déconstruire pour reconstruire. Et quand on voit le bâtiment à déconstruire, on dit, mais pourquoi on le déconstruit? Le bâtiment, au contraire, il faut l'épaissir, il faut mettre des nouveaux balcons en bois, mais au contraire, il faut garder le bâtiment parce qu'on va générer un inconfort pour les voisins pendant 2 ans.
1: Donc, il faut oser dire, quitte à chuter sur le moment.
0: Alors, justement, en fait, c'est ça. En fait, parmi l'équipe, la moitié ont dit, on prend un énorme risque si on fait ça. On va être éjecté du concours. En même temps, si on le fait, on envoie un autre message. Et en fait, on se rend compte que dans les questions-réponses, c'est une question qui a été très vite posée. Et en fait, finalement, le fait qu'on la pose aussi a montré notre posture collective à dire, et si on faisait un peu différemment, sachant qu'on répond au programme, mais par un autre biais, et on garde la structure, donc je gagne 30% de CO2, donc je gagne, je ne sais pas, je pense 200 tonnes de CO2. Enfin bref, ce qui fait que là, c'est... Et le fait de juste poser la question, et donc en fait, on a été plusieurs à se la poser ensemble, dire posons la question au maître d'ouvrage. Il fait tout un paragraphe sur l'économie circulaire, il demande de le détruire, le bâtiment. Il y a un peu un paradoxe. Ça ne coûte rien de poser la question, il faut juste avoir ce courage, et finalement, on se rend compte que en fait, je pense que tout le monde va proposer de garder le bâtiment, quoi. Donc
1: il faut oser.
0: Exactement.
1: Osons ensemble. Et qu'est-ce qui, justement, ou qui vous a mis sur cette démarche-là, sur cet élan d'inspiration?
0: Après, je vous disais, moi, j'ai toujours eu la chance d'avoir des collègues ou des supérieurs hiérarchiques ou des gens qui, en fait... ont écouté Et ont permis de dire, bah, vas-y, montre-nous, fais-nous. Alors, quand j'ai une démonstration, j'ai fait beaucoup de notes. Donc, je fais une petite note pour expliquer pourquoi est-ce que, plutôt que de faire une loi éco-quartier, on va plutôt faire un club éco-quartier et qu'au contraire, on va revisiter certains articles du code de l'urbanisme.
1: Vous avez une muse en particulier ?
0: Alors, Stéphanie Dupuy-Lyon, qui a été à l'époque, qui était adjointe au sous-directeur et qui est maintenant directrice générale. Valérie Lazec, aujourd'hui, qui est directrice générale de l'établissement public d'aménagement Atlantique, qui a été ma chef et avec qui et qui d'ailleurs parlait beaucoup d'écologie politique. Moi, donc j'ai beaucoup appris là-dessus sur une approche très très politique de l'écologie, avec comment derrière, tout ça, c'est des choix un petit peu politiques.
1: Donc des femmes.
0: Valérie David. Alors elle, c'est plutôt de l'écologie industrielle, mais qui justement porte depuis presque 15 ans chez Eiffage, d'abord un laboratoire phosphore, puis aujourd'hui la direction développement durable, et que j'avais rencontré par hasard à un colloque, et qui était venu me voir pour me dire on n'arrive pas à avoir une autorisation sur un échangeur de chaleur. Et en fait, moi j'avais juste expliqué, ah oui, en fait c'est une question entre telle ou telle loi. Donc bref, moi j'avais fait de la facilitation, mais comme je l'ai fait pour un peu tout le monde. Donc vraiment, des femmes qui m'ont beaucoup... beaucoup inspiré. Et puis des groupes, comme je vous disais, plateau urbain, histoire de la vie. Vous prenez un stagiaire.
1: En deux mots, plateau urbain fait, pour résumer, pour ceux qui n'ont pas...
0: De l'occupation temporaire. On repère des bâtiments vides qui, globalement, vont être vides 6 mois, 18 mois, 2 ans, 3 ans, le temps qu'ils soient vendus ou détruits ou déconstruits. Et on se dit, c'est tellement dommage que ce bâtiment ne soit pas utilisé, et simplement qu'il y ait juste un gardien qui soit là pour qu'il ne soit pas squatté.
1: Ça va être des lieux intermédiaires, des tiers-lieux, etc.
0: Exactement. Donc l'idée, c'est... Et à côté de ça, on se rend compte qu'il y a plein de gens qui n'ont pas leur place dans la ville. Les artistes n'ont souvent pas la place. Ils ont besoin, pendant 2 ans, d'une hauteur sous plafond importante pour faire une sculpture, ils n'ont pas la place. La jeune entreprise, l'économie sociale et solidaire, l'associatif. Et donc l'idée, c'est... Ce qui est assez intéressant, c'est qu'encore une fois, moi, ce qui m'a plu, c'est le modèle économique. C'est de se dire, c'est pas gratuit, c'est pas de l'aide, c'est pas de l'assistanat. Simplement, on dit au propriétaire, plutôt que de payer un gardiennage, on va vous le garder gratos, vu qu'il y aura des gens dedans. Donc, simplement, pas de loyer, et on va payer les charges et les impôts.
1: Ce ne sera pas un squat.
0: Et donc, tout est légal. C'est un bail, soit un vrai bail, soit un bail dérogatoire, soit un bail temporaire. Enfin, tout est justement... D'ailleurs, à l'époque, le groupe Plateau Urbain était venu me voir pour qu'on voit comment ça pouvait être encadré dans le cadre du code de l'urbanisme, pour justement ne pas être dans de la dérogation et être dans du vrai droit. Donc, l'idée, c'est que pendant 6 mois, 18 mois, 2 ans, 3 ans, en fait, c'est les lieux vivent. Et donc, c'est tellement mieux aussi pour les voisins qu'on rencontre un lieu qui vit, souvent un lieu ouvert. Et souvent, on se rend compte que les bureaux qui nous paraissaient obsolètes par rapport à la demande des bureaux d'aujourd'hui, finalement, on se rend compte qu'ils peuvent être utilisés, réutilisés pour faire un atelier d'artiste au dernier étage, pour faire un lieu collectif au rez-de-chaussée. Et ça ouvre plein de possibilités d'usage auxquelles, finalement, souvent... le promoteur n'a pas idée parce qu'il est dans un marché particulier. Et souvent, le marché peut être aussi plein de gens qui ont un peu de moyens, et ensemble, c'est un marché, mais un peu disséminé. Donc, Plateau Urbain a fait cette jonction entre des propriétaires de locaux vides, temporaires, et des tas de gens qui cherchent des locaux temporaires parce qu'ils ne savent pas si leur boîte va marcher, parce qu'ils ont besoin, qu'ils n'ont pas beaucoup de moyens, etc. Ce qui permet en fait aussi de montrer qu'on peut faire la ville sur la ville. Et donc et souvent le côté temporaire est important parce qu'on dit aux gens, vous allez être ensemble peu de temps, profitez-en, rencontrez-vous, faites la fête, faites des projets ensemble. Et souvent c'est ce qu'on ne dit pas ça quand on fait un nouveau quartier, faites la fête, rencontrez-vous, faites des barbecues. Alors que c'est là où on se rend compte et c'est là qu'il se passe plein de choses. Donc vraiment Plateau Urbain, c'est de l'urbanisme, de l'économie et du vivre ensemble,
1: vivre formidable. Ensemble. Un livre pour terminer qui vous accompagne ou qui résume un petit peu votre démarche et votre vision ?
0: Alors j'ai 2 livres, c'est Ravage de Barjavel, donc une société où tout le monde vit dans les tours et puis il y a un problème technique plus d'électricité et donc la vie dans les tours devient impossible. Et un jeune et beau jeune homme qui a fait une école agro, d'ailleurs peut-être un des déserteurs d'AgroParisTech, qui va sauver une belle jeune fille et refonde une société agraire. Donc ça m'a toujours marqué, hein, ce livre Barjavel, Ravage. Et un deuxième, Le Cantique de l'Apocalypse joyeuse de Arto Pasolina. C'est un homme qui a un héritage, on lui offre un terrain, il faut simplement qu'il fasse une église, sinon il n'y a pas ce fameux terrain. Et donc il décide de le faire, et puis en fait il arrive dans une sorte de village en Finlande, et puis au fur et à mesure, en fait, il y a un petit problème géopolitique, et il se retrouve à être coincé là-bas, et il recrée une société qui vit en autarcie, ils réapprennent à chasser, à faire des salaisons, à vivre l'hiver ensemble, faire leur propre bois, et recréer une société complètement écologique, un petit peu d'ensemble. Et au fur et à mesure, donc le livre commence aujourd'hui, et puis plus il avance, plus on est en 2030, 2050, 2100, et en fait on sent finalement ce que pourrait être une apocalypse joyeuse à la GIEC, et montrant comment faut revivre plus dans une économie locale, circulaire, sociale et solidaire. Et vraiment, ça, deux livres vraiment intéressants. Et après, j'avais juste réfléchi à des documentaires. Si vous avez
1: rapidement,
0: jamais...
1: Rapidement.
0: Voilà. Le sel de la terre, Wim Wenders, avec le photographe Salgado. C'est la seconde partie du documentaire qui est super, quand il recrée... En fait, c'est plutôt sa femme, le personnage de sa femme, qui recrée des forêts primaires. Et en fait, Salgado, à un moment de dépression, de voir les hommes, retourne au Brésil, où ses parents ont déforesté le territoire, mais pour que lui puisse faire des études, d'ailleurs. Et en fait, sa femme dit, attends, t'es déprimé, on va refaire une forêt. Et depuis, il refond des forêts, et depuis, il est devenu photographe de la nature. Vraiment, voyez, c'est encore sa femme qui est vraiment, vraiment présente. Et puis, un tout petit documentaire qui s'appelle The Corporation, qui en fait... on fait l'analyse psychiatrique de l'entreprise, montrant que l'entreprise, elle est paranoïaque, schizophrène, enfin, c'est l'enfer. Et en disant, il faut aussi qu'on arrête de dire, c'est pas moi, c'est l'entreprise. Il y a des gens dans une entreprise, on peut prendre des décisions intelligentes.

0: vraiment...
1: On peut faire différemment. En tout cas, vous nous avez donné beaucoup d'optimisme et de tips pour aborder le présent et l'avenir positivement. Donc, merci à vous. Merci à vous, Franck Faucheux, pour ce témoignage et d'avoir osé franchir le cap de ce récit Première Pierre sur Bâti Radio. Merci.
0: Merci beaucoup.
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1: Bonjour à tous. La nuit a été plutôt calme, mais l'incendie qui a démarré vendredi dans le massif du Gros Bessillon a parcouru 1850 hectares et n'est pas maîtrisé actuellement ni fixé. C'est l'avertissement lancé par le porte-parole des sapeurs-pompiers du Var. Aujourd'hui, les soldats du feu ont pu profiter de conditions météo favorables la nuit dernière avec une baisse des températures et une remontée des taux d'humidité. C'est ce qu'ajoute le porte-parole, mais les secours s'attendent à avoir des reprises de feu avec la hausse des températures, la baisse du taux d'humidité et le retour du vent. Comme un air de déjà-vu, Donald Trump a annoncé hier dans la soirée une reprise des négociations avec l'Iran. Aujourd'hui, après avoir menacé Téhéran d'une nouvelle attaque majeure, le président des États-Unis a annoncé samedi y renoncer et a laissé entendre que des progrès avaient été réalisés sur le plan diplomatique. Après deux suicides d'agents des services du Premier ministre en mars et plusieurs tentatives de suicide d'autres agents ces derniers mois, une enquête préliminaire ainsi que des enquêtes internes à Matignon ont été ouvertes. L'article 40 du Code de procédure pénale qui prévoit que tout fonctionnaire qui a connaissance d'un délit ou d'un crime doit en informer le procureur de la République a été déclenché par un représentant du personnel au mois de juin. Puis une plainte a été déposée par une agente pour harcèlement moral et mise en danger de la vie d'autrui. La plainte déposée le 25 juin par une fonctionnaire présentée l'ordre. Laura intervient après une tentative de suicide survenue fin avril dans une gare. Selon son avocate, Laura a progressivement été privée de ses missions, écartée des réunions, puis isolée dans un bureau au sous-sol. Plusieurs agents évoquent un contexte d'instabilité lié aux changements successifs de Premier ministre, avec 4 différents en 2 ans, et à la réforme de la fonction publique avec des effectifs qui baissent et la proportion de contractuels qui augmente. C'est le témoignage d'un agent. Forte pluie, vent violent, éclairs et chute de grêle au programme. Après le centre et l'est, ce sont les départements du quart sud-ouest de l'Hexagone qui passent en vigilance orange pour orage. Aujourd'hui, à partir de 16h, les départements concernés par la vigilance orange aux orages sont la Corrèze, la Dordogne, le Lot, le Tarn et Garonne, la Haute-Garonne.

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1: Bonjour à tous. La nuit a été plutôt calme, mais l'incendie qui a démarré vendredi dans le massif du Gros Bessillon a parcouru 1850 hectares. Il n'est pas maîtrisé actuellement ni fixé. C'est l'avertissement lancé par le porte-parole des pompiers du Var. Les soldats du feu ont pu profiter de conditions météo favorables la nuit dernière, avec une baisse des températures, une remontée des taux d'humidité. Mais ils s'attendent à avoir des reprises de feu avec la hausse des températures, la baisse du taux d'humidité et le retour du vent. Forte pluie, vent violent, éclairs et chute de grêle au programme. L'Aude, l'Aveyron et le Cantal rejoignent les 7 départements du quart sud-ouest de l'Hexagone déjà placés en vigilance orange aux orages à partir de 16h aujourd'hui. Les autres départements concernés par cette alerte sont la Corrèze, la Dordogne, le Lot, le Tarn et Garonne, la Haute-Garonne et l'Ariège. L'hôpital pédiatrique femmes, mères, enfants à Bron, dans la métropole de Lyon, alerte sur le nombre d'accidents liés aux trottinettes électriques. Les services d'urgence, de réanimation et de neurologie reçoivent de plus en plus de victimes. Le nombre de traumatismes crâniens en particulier a explosé. Un cas en 2021 contre 25 en 2025. Il concerne surtout des enfants ou des adolescents circulant seuls ou à plusieurs et sans casque. Ces médecins lyonnais publient une étude dans la revue scientifique Neurosurgery. La guerre au Moyen-Orient, Téhéran conteste les propos de Donald Trump. « Nous ne négocions pas avec les États-Unis en ce moment », c'est la déclaration du porte-parole du ministère des Affaires étrangères lors d'une conférence de presse aujourd'hui. Hier soir, le président américain Donald Trump a affirmé que les deux pays allaient reprendre les négociations aujourd'hui après avoir menacé Téhéran d'une nouvelle attaque majeure à laquelle Washington a finalement renoncé samedi soir. Donald Trump assure que son pays va tirer un avantage financier de l'opération, mais qu'elle constitue avant tout un geste d'amitié. Les États-Unis et le Japon ont confirmé aujourd'hui être intervenus sur le marché des changes vendredi pour la première fois depuis 1998 afin de soutenir le yen, la monnaie japonaise dont la valeur est tombée au plus bas face au dollar en 4 décennies. C'est la fin de

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1: Bonjour à tous. La nuit a été plutôt calme, mais l'incendie qui a démarré vendredi dans le massif du Gros Bessillon a parcouru 1850 hectares. Il n'est pas maîtrisé actuellement ni fixé. C'est l'avertissement lancé par le porte-parole des pompiers du Var. Les soldats du feu ont pu profiter de conditions météo favorables la nuit dernière, avec une baisse des températures et une remontée des taux d'humidité. Mais ils s'attendent à avoir des reprises de feu avec la hausse des températures, la baisse du taux d'humidité et le retour du vent. 375 personnes, dont 142 mineurs, ont été interpellés en lien avec les incendies. Sur les 375 personnes interpellées, 36 ont été incarcérées, soit condamnées à de la prison ferme avec mandat de dépôt, soit placées en détention provisoire dans l'attente de leur procès. C'est ce que précise une source proche des enquêtes. Forte pluie, vent violent, éclairs et chute de grêle au programme. L'Aude, l'Aveyron et le Cantal rejoignent les 7 départements du quart sud-ouest de l'Hexagone, déjà placés en vigilance orange aux orages à partir de 16h aujourd'hui. Les autres départements concernés par cette alerte sont la Corrèze, la Dordogne, le Lot, le Tarn et Garonne, la Haute-Garonne et l'Ariège. Au moins 11 personnes ont perdu la vie en essayant de gagner de force Ceuta depuis le Maroc lors de l'afflux inédit de dizaines de milliers de personnes dans l'enclave espagnole en Afrique du Nord. Plus tôt dans la journée, Madrid estimait à 72 le nombre de migrants décédés. Selon l'Espagne, la quasi-totalité des quelques 60 000 personnes ayant franchi illégalement la frontière, surtout des jeunes Marocains, ont depuis été renvoyés au Maroc où les autorités ont mis longtemps à s'exprimer sur ce soudain afflux décrit par le gouvernement autonome de Ceuta comme le pire jamais vu dans l'enclave et dont le bilan humain ne cesse de s'aggraver. Donald Trump assure que son pays va tirer un avantage financier de l'opération, mais qu'elle constitue avant tout un geste d'amitié. Les États-Unis et le Japon ont confirmé aujourd'hui être intervenus sur le marché des changes vendredi, pour la première fois depuis 1998, afin de soutenir le yen, la monnaie japonaise dont la valeur est tombée au plus bas face au dollar en

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1: Bonjour à tous. La nuit a été plutôt calme, mais l'incendie qui a démarré vendredi dans le massif du Gros Bessillon a parcouru 1850 hectares. Il n'est pas maîtrisé actuellement ni fixé. C'est l'avertissement lancé par le porte-parole des pompiers du Var. Les soldats du feu ont pu profiter de conditions météo favorables la nuit dernière, avec une baisse des températures et une remontée des taux d'humidité. Mais ils s'attendent à avoir des reprises de feu avec la hausse des températures, la baisse du taux d'humidité et le retour du vent. 375 personnes, dont 142 mineurs, ont été interpellés en lien avec les incendies. Sur les 375 personnes interpellées, 36 ont été incarcérées, soit condamnées à de la prison ferme avec mandat de dépôt, soit placées en détention provisoire dans l'attente de leur procès. C'est ce que précise une source proche des enquêtes. Forte pluie, vent violent, éclairs et chute de grêle au programme. L'Aude, l'Aveyron et le Cantal rejoignent les 7 départements du quart sud-ouest de l'Hexagone, déjà placés en vigilance orange aux orages. À partir de 16h aujourd'hui, les autres départements concernés par cette alerte sont la Corrèze, la Dordogne, le Lot, le Tarn et Garonne, la Haute-Garonne et l'Ariège. Au moins 11 personnes ont perdu la vie en essayant de gagner de force Ceuta depuis le Maroc lors de l'afflux inédit de dizaines de milliers de personnes dans l'enclave espagnole en Afrique du Nord. Plus tôt dans la journée, Madrid estimait à 72 le nombre de migrants décédés. Selon l'Espagne, la quasi-totalité des quelques 60 000 personnes ayant franchi illégalement la frontière, surtout des jeunes Marocains, ont depuis été renvoyés au Maroc où les autorités ont mis longtemps à s'exprimer sur ce soudain afflux décrit par le gouvernement autonome de Ceuta comme le pire jamais vu dans l'enclave et dont le bilan humain ne cesse de s'aggraver. Donald Trump assure que son pays va tirer un avantage financier de l'opération, mais qu'elle constitue avant tout un geste d'amitié. Les États-Unis et le Japon ont confirmé aujourd'hui être intervenus sur le marché des changes vendredi, pour la première fois depuis 1998, afin de soutenir le yen, la monnaie japonaise dont la valeur est tombée au plus bas face au dollar.
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3: Bonjour à tous et merci d'être avec nous sur Radio Immo pour ce nouveau numéro des dossiers de construction 21. Nous allons, dans le cadre de deux tables rondes, aborder aujourd'hui le sujet de l'adaptation des espaces urbains au changement climatique et des différentes solutions qui existent. Vous le savez, hein, canicule, pluie violente, sécheresse, gaspillage énergétique, destruction de la biodiversité, raréfaction de la ressource en eau. Les impacts du changement climatique se font déjà douloureusement ressentir dans nos espaces urbains et vont hélas s'intensifier. Alors comment adapter nos villes à cette nouvelle réalité? Comment évaluer la vulnérabilité d'un espace urbain? Quelles solutions mettre en œuvre pour relever les défis qui se posent aujourd'hui? Ce sont ces questions que nous allons aborder dans ce dernier dossier de Construction 21, réalisé d'ailleurs sur la rédaction en chef du CSTB et de l'Agence parisienne du climat. Ce dossier, sachez-le, publié sur le site de Construction 21, est à l'occasion de la COP26 en novembre dernier, rassemble une trentaine d'articles d'experts et de professionnels du secteur. Et nous allons d'ailleurs en accueillir quelques-uns aujourd'hui. Et je vous propose donc de commencer par la première partie de cette émission avec Adapter la ville, les grands enjeux.
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3: Et pour cette première table ronde 100% féminine, nous avons le plaisir de recevoir Alexandra Lebert. Bonjour Alexandra.
4: Bonjour.
3: Gabrielle Huard. Bonjour Gabrielle. Et Virginie Allons-y.
5: Bonjour. Bonjour à tous.
3: Alexandra Lebert, vous êtes directrice de domaine d'action stratégique sur le changement climatique et l'économie circulaire au CSTB, Centre scientifique et technique du bâtiment. Vous êtes aussi rédactrice en chef de ce dossier. Avec nous également Gabrielle Huard, vous êtes écologue à l'Agence régionale de la biodiversité. Et Virginie Allons-y, directrice prospective du groupe Bouygues Construction. Nous allons commencer par vous, si vous le voulez bien, Alexandra. Vous avez assuré la rédaction en chef de ce dossier en collaboration avec Cécile Gruber, directrice des transitions et de la communication à l'Agence parisienne du climat. Est-ce que vous pouvez nous parler de la démarche de ce dossier, Construction 21, et surtout, qu'est-ce que vous avez souhaité montrer ou démontrer?
5: Alors déjà, on va commencer par se redire ce qu'est l'adaptation au changement climatique. L'adaptation au changement climatique, c'est assurer le bien-être des populations aujourd'hui et demain, c'est assurer la sécurité des biens et c'est assurer le maintien des écosystèmes. Ça, c'est extrêmement important de le dire aujourd'hui et surtout dans le long terme. L'adaptation au changement climatique, elle est forcément multidimensionnelle. C'est intéressé à la prévention, donc sur le long terme des infrastructures. C'est s'intéresser aussi à tout ce qui est avant aléa, avant sinistre. Qu'est-ce que l'on fait lorsqu'il y a une crise qui s'annonce?
3: Oui.
5: Et puis, c'est s'assurer de la relève ensuite, après la crise. Dans l'adaptation au changement climatique, il y a des dimensions techniques, bien sûr. Il y a des solutions techniques à mettre en œuvre. Mais il y a aussi une dimension humaine extrêmement importante, qu'elle soit organisationnelle, de compétences, de savoir-faire, de transmission, etc. Au-delà de ça, on voit bien, si on parle d'échelle urbaine, on voit qu'il y a évidemment une multiplicité d'acteurs qui sont impliqués dans le sujet de l'adaptation au changement climatique.
3: Et qui doivent s'impliquer.
5: Et qui doivent s'impliquer et qui doivent collaborer, bien sûr. On est sur un sujet qui est éminemment un sujet de société. Et donc là, c'est vraiment comment on fait société autour de ce sujet-là, qui est évidemment avec un enjeu considérable pour nous. Donc l'idée, c'était de montrer cette complicité. Complicité et complexité, du coup, de montrer ce qu'il fallait réinterroger, construire nos nouveaux savoirs, construire de nouvelles compétences. Et puis là, on a souhaité, parce que le champ est extrêmement large, donc multidisciplinaire, on a souhaité faire un focus sur les espaces urbains. Donc un dossier qui veut montrer les solutions qu'on a déjà, les savoir-faire qu'on a déjà pour collaborer et construire la solution qui va être forcément beaucoup plus globale que celle qu'on a aujourd'hui.
3: J'imagine que pour accompagner ce type de changement, il faut aussi une vraie prise de conscience collective, à la fois des acteurs concernés, mais aussi des collectivités, j'imagine.
5: Il y a une vraie prise de conscience, mais la prise de conscience, elle est déjà en partie là. On a aussi en partie des compétences qui sont déjà là. Je pense que c'est ça aussi qu'on voulait montrer dans ce dossier-là. Il y a déjà des savoir-faire, il y a déjà des solutions. Par contre, on n'est définitivement pas à la hauteur des enjeux. Et donc ça va être le défi d'après.
3: Vous voulez dire, surtout en France ?
5: Surtout en France et dans le monde. On ne part pas du tout des mêmes...
3: On est d'accord. Il n'y a pas des pays qui sont montreurs d'exemple, qui font mieux qu'ici ?
5: Je pense qu'on a des contextes qui sont très différents, avec des savoir-faire très différents. Et effectivement, il y en a certains qui ont un peu d'avance sur nous, sur des sujets. Maintenant, on sait, c'est pensée locale et pensée globale aussi. Donc...
3: Mais alors justement, comment est-ce que, suite à cette prise de conscience justement des entreprises concernées et sur ces enjeux d'adaptation, quels sont les défis qu'il reste réellement finalement à relever pour que des solutions se mettent concrètement en place ?
5: Je pense que c'est important de le rappeler que d'ores et déjà, il y a des compétences et il y a des savoir-faire. Ça, c'est le premier point sur lequel il faut se rappeler. Par contre, il y a effectivement ce défi de la massification qui est devant nous. Et là, il reste des défis techniques. Clairement, il faut trouver et comprendre encore mieux les phénomènes, identifier les meilleurs leviers d'action, les déployer, sécuriser aussi, donc c'est-à-dire comprendre, mesurer, donner confiance, pour ensuite déployer de manière massive. Et là, c'est comme tout sujet, c'est le sujet de la prise de décision et l'action. On l'a dit, l'adaptation, c'est des sujets techniques, mais économiques, forcément organisationnels, politiques. Et donc l'idée, c'est comment on fait en sorte que la prise de décision soit en faveur de l'adaptation au changement climatique. Et là, ça soulève plein de sujets encore, qui sont comment on fait pour que les gens, lorsqu'ils ont une décision à prendre, la prennent en faveur de l'adaptation au changement climatique. Et ça, c'est un continuum entre comment on apporte de l'information, comment on apporte de la formation pour construire les savoir-faire, comment on fait pour qu'on valorise ce qui est fait aussi, comment on fait pour obtenir, donner à voir les alternatives aux acteurs pour qu'ils aient vraiment des leviers d'action et qu'ils comprennent ce qu'ils peuvent faire. Et puis, il y a aussi tout le volet coercitif qui doit être mis en place au fur et à mesure. Donc il y a vraiment ce continuum. Mais pour le défi de la massification, il y a vraiment, encore une fois, donner à voir à chacun les enjeux, de manière globale, et puis individuelle, c'est-à-dire comprendre la vulnérabilité de son site, de son projet. Donner à voir les alternatives, encore une fois, c'est une fois qu'on a dit qu'il y avait de l'adaptation à faire au changement climatique, très bien, c'est quels sont nos pouvoirs individuels. Et là, maintenant, il faut qu'on passe à la dimension collective. C'est comment on passe d'une action individuelle et ponctuelle à une action globale.
3: C'est le plus difficile, j'imagine.
5: Et c'est définitivement le plus difficile.
3: Bien sûr.
5: Et là, c'est comment on rassemble les acteurs, comment on rassemble les acteurs en communauté de pratique pour faire en sorte que la massification passera de toute façon par le partage et par le transfert de savoir-faire.
3: Très bien. Gabriel Huard, vous êtes écologue à l'Agence régionale donc, de la biodiversité. Qu'est-ce que c'est que l'Agence régionale de la biodiversité ? Vous nous faites une petite présentation ?
4: Oui, bien sûr. Donc, l'Agence régionale de la biodiversité, c'est tout d'abord un observatoire de la biodiversité donc en Île-de-France. On est en région Île-de-France. Par cet observatoire, en fait, on va avoir des indicateurs qui vont nous indiquer les états de santé de la biodiversité et de la nature en région. Et on a aussi une partie accompagnement des acteurs où on va accompagner justement des collectivités, par exemple, pour porter des projet de préservation de la biodiversité.
3: Alors justement, les collectivités sont en première ligne pour répondre à la nécessité d'adapter nos espaces urbains au changement climatique. De quel levier dispose-t-elle aujourd'hui ?
4: Oui, alors les collectivités sont en effet en première ligne pour répondre aux effets du changement climatique et adapter leur territoire. Et pour ça, elles disposent de nombreux outils à différentes échelles, que sont les outils de planification et les documents d'urbanisme. On peut citer par exemple le SCOT, le schéma de cohérence territoriale, mais ce qui va surtout nous intéresser, ça va être plutôt ceux à l'échelle de l'intercommunalité, c'est-à-dire les PLUI, les oui. plans locaux d'urbanisme intercommunaux, et les PCAET, les plans climat, air, énergie territoriaux. Les PCAET, c'est ceux qui sont identifiés comme étant les plus adaptés pour anticiper et répondre donc aux enjeux liés au changement climatique en posant un cadre réglementaire et législatif sur les actions qui peuvent être développées sur le territoire. Et l'échelle intercommunale, elle est aussi intéressante parce qu'elle fait bien le lien entre l'échelle nationale, régionale avec les grandes stratégies oui. et l'échelle plus locale avec les actions concrètes qu'on va développer de manière opérationnelle sur le territoire. Donc un des premiers leviers à intégrer dans ces plans d'urbanisme, ce serait la préservation de la biodiversité, parce qu'aujourd'hui, dans les PCAET ou les PLUI, on voit beaucoup le climat est bien intégré sur les mesures de l'atténuation, pardon, oui. au changement climatique, du changement climatique, mais l'adaptation et la biodiversité sont un peu moins intégrées dans ces plans-là. Et sauf qu'on sait aujourd'hui que la crise du climat et la crise de la biodiversité sont très liées. Et donc l'idée là, ce serait de réunir ces deux compétences. On se rend bien compte que la nature, elle n'est plus seulement décorative ou esthétique, mais c'est aussi un réservoir de solutions pour adapter donc les territoires et notamment le milieu urbain.
3: Très bien. Alors, dans votre article, vous abordez les solutions fondées hein, sur la nature. Quels en sont les principaux avantages et surtout, quels sont les prérequis pour mettre en place ces solutions ? Parce que c'est ça le plus important.
4: Oui. Pour remettre sur un même pied d'égalité la crise du climat et de la biodiversité, on a ce qu'on appelle les solutions fondées sur la nature. Donc ici, pour l'adaptation au changement climatique. Donc ce sont des actions de protection des espaces naturels, même en cœur de ville. Mais c'est aussi des actions de restauration ou de création de nouveaux écosystèmes. Et ce, à toutes les échelles. Donc ça peut être du bâti jusqu'au grand territoire. Donc pour rendre le territoire résilient. Donc par exemple, on peut citer la désimperméabilisation et la végétalisation d'espaces bétonnés ou la végétalisation de toitures, de murs, de bâtiments pour lutter par exemple contre l'effet d'îlots de chaleur urbain.
3: Ça, on le voit de plus en plus à Paris hein, et en Île-de-France. Hein.
4: Complètement.
3: Mmh. Et en même plus, esthétiquement, c'est beau hein, d'ailleurs.
4: Oui, tout à fait.
3: C'est vrai. Hein.
4: Ouais. Et en plus de ça, ça permet de rafraîchir l'air aussi. Donc non seulement de diminuer la température, mais en plus d'avoir un effet de rafraîchissement.
3: Alors pardonnez-moi, je vous coupe, mais est-ce que l'entretien est facile ? Parce que c'est vrai qu'on se pose souvent la question, comment est-ce qu'on arrive à arroser justement ce système ? Comment est-ce qu'on arrive à... Est-ce que le système est facile à mettre en place ?
4: Alors ça dépend, il faut faire bien attention à plutôt favoriser des essences qui sont locales, donc adaptées au changement... au climat actuel et futur, évidemment. Et aussi favoriser des plantes grimpantes qui vont être directement du coup implantées dans le sol et vont pas nécessiter un arrosage
3: autonome
4: trop important.
3: Des plantes autonomes,
4: elles sont principalement autonomes.
3: Très bien.
4: Voilà. Et donc, effectivement, comme on vous le dit, on les voit beaucoup à Paris,
3: oui.
4: mais on les voit aussi beaucoup dans les PCAET. C'est surtout ces mesures-là pour les îlots de chaleur qu'on va revoir dans ces PCAET, mais on pourrait aller plus loin. On pourrait, par exemple, proposer de protéger des zones dans le zonage réglementaire, c'est-à-dire de passer des zones à urbaniser en zones naturelles, donc elles seraient sanctuarisées. Et on peut aussi proposer des coefficients de biotope ou des coefficients de pleine terre, c'est-à-dire proposer un certain pourcentage de terre qui ne sort de sol qui ne va pas être artificialisé qui va être fonctionnel et un certain pourcentage de végétation et ça pourrait être appliqué sur certains secteurs ou alors demandé pour pouvoir délivrer un permis d'un projet d'aménagement par exemple.
3: Donc il y a déjà des choses formidables qu'on peut déjà mettre en place.
4: Tout à fait.
3: Qui sont faciles à mettre en place en tout cas.
4: Voilà. Et donc ces solutions fondées sur la nature elles peuvent tout à fait se substituer aux infrastructures grises par exemple ou être complémentaires par exemple pour la gestion des eaux pluviales, on pourrait avoir un endroit qui serait complètement autonome sur la gestion des eaux pluviales en infiltrant directement les eaux de pluie à la parcelle et éviter du coup les problèmes du tout tuyau. Et donc, en plus de gérer les eaux pluviales par exemple, elles ont aussi des nombreux co-bénéfices,
3: oui.
4: notamment pour le bien-être humain et la santé. Comme on le disait, c'est important dans l'adaptation.
3: Même pour le moral, hein.
4: Tout à fait,
6: c'est vrai,
4: justement.
6: Non, mais je vous assure.
4: Et c'est tout à fait ça, ça répond à notre besoin de nature au quotidien.
3: Et en Île-de-France, effectivement.
4: Complètement.
3: Virginie, allons-y, directrice prospective du groupe Bouygues Construction. Alors, les acteurs privés sont également très concernés par les effets du changement climatique. Comment cette réalité est-elle intégrée au sein du groupe Bouygues, justement ?
7: Oui, bien sûr. Donc, tous les acteurs sont concernés, effectivement, que ce soit privé, public ou la société civile, par ces effets du changement climatique. On vient de l'aborder, on vit dans un contexte d'incertitudes et de crises systémiques. On sait que le nombre d'aléas climatiques a été multiplié par 50 en un siècle et les dernières études montrent que ça va s'intensifier. Donc beaucoup d'actions à mener. En plus, le secteur du bâtiment génère un quart des émissions de gaz à effet de serre en France. Donc voilà, il est vraiment vital et urgent de réduire notre empreinte carbone pour s'adapter aux contraintes de long terme, comme ça a été évoqué tout à l'heure, que ce soit le changement climatique, la raréfaction des ressources ou l'érosion de la biodiversité. Alors, chez Bouygues Construction, en fait, le groupe s'est fixé un objectif d'au moins 30% de réduction de nos émissions de gaz à effet de serre d'ici 2030. Oui. Et donc, pour ça, on a plusieurs leviers qu'on peut mettre en œuvre. Déjà, on peut jouer sur les matériaux. Donc, on a un partenariat, on travaille sur le sujet du béton bas carbone. Mais en dehors de ça, il y a aussi d'autres matériaux biosourcés. On a la construction bois. Là, notre filiale Bouygues Bâtiment France Europe s'est fixé comme objectif d'avoir 30% de ses projets en construction bois en 2030. On a aussi d'autres matériaux biosourcés, le chanvre, la paille, ou des matériaux géosourcés comme la terre crue. Après, deuxième levier, on peut jouer sur les modes constructifs. On a l'impression 3D, on a la construction hors site aussi, qui génère donc moins de gaz à effet de serre,
3: moins de
7: déchets, gain de temps, moins de nuisances aussi, pour notamment les riverains. Et puis, si on se projette un peu plus sur du long terme, on a aussi le sujet de la réversibilité des bâtiments. Donc, concevoir des bâtiments à plusieurs vies et à plusieurs usages dans le temps, justement, qui puissent être réversibles. Troisième levier, tout ce qui est réhabilitation, rénovation. Et puis, un autre levier qui n'est pas des moindres, finalement, qui est de refaire la ville sur la ville. Donc, justement, limiter ce sujet d'artificialisation des sols. Et donc, réanimer des friches, s'occuper des espaces oubliés de la ville, transformer des espaces aussi. Et puis, intensifier les usages pour optimiser l'existant avant de construire davantage intensifié. Donc, tout ça, c'est vraiment pour réduire, s'adapter. En parallèle de ça, pour anticiper, on mène notamment des démarches multipartenariales, comme celles que nous avons menées justement sur la résilience territoriale. Et ces démarches, en tout cas, qui sont ouvertes et collaboratives, on est vraiment tous dans un autour d'un enjeu commun qui était de comment adopter la résilience comme cadre intégrateur des transformations urbaines et territoriales avec une approche holistique. Donc, on a réuni une centaine de contributeurs pendant une année pour travailler sur ce sujet-là. Et ça a notamment donné lieu à un livrable qui est accessible en ligne. On va retrouver énormément d'exemples, d'initiatives inspirantes, de retours d'expérience et d'interviews d'experts sur ce sujet-là. Ça s'appelle la résilience, horizon pour des territoires durables. Autre point aussi, c'est prendre la mesure des aspirations sociétales. Donc là, on a mené une étude l'année dernière avec l'Opsoco et l'ADEME auprès de 4000 Français. Et il ressort que finalement, la confiance des Français dans la capacité de la résilience de leur territoire est assez faible, puisqu'on a, alors on a un tiers qui se montre confiant envers son territoire, mais on en a quand même 50% qui ne le sont pas. Et puis il y a surtout 70% d'entre eux qui se disent désormais inquiets des conséquences potentielles du changement climatique sur la qualité de vie au sein de leur propre région. Et ce qui est le plus redouté, il y a le sujet des canicules pour 48% d'entre eux, les orages les plus violents, la sécheresse ou encore les inondations. Donc on voit bien qu'il y a aussi énormément d'accompagnement à faire sur ce sujet-là et puis donc une urgence à mettre en place diverses initiatives.
3: C'est sûr. Alors justement, dans le dossier, Xavier Gauvin, chef de projet R&D de Bouygues Construction, et Camille Gauthier, innovation leader chez Elan, présente une démarche pour prendre en compte les enjeux d'adaptation à l'échelle des projets immobiliers, mais aussi à l'échelle de projets d'aménagement. Est-ce que vous pouvez nous en dire un peu plus ?
7: Oui, très rapidement. Alors, à l'échelle du bâtiment, donc notre filiale Elan, conseil en immobilier durable, accompagne justement les acteurs de l'immobilier dans la prise en compte de l'impact du changement climatique. Et pour ça, a développé une méthodologie qui vise à définir la vulnérabilité d'un actif face aux risques climatiques. Donc il y a une première phase vraiment de diagnostic pour identifier les aléas climatiques et faire un état des lieux technique du bâtiment. Et puis une seconde phase qui vise à bâtir justement une stratégie d'adaptation pour l'immobilier. Donc sans rentrer dans le détail, en tout cas c'est vrai que ça permet, c'est très important pour les investisseurs notamment, voilà, de continuer à valoriser leurs actifs dans la durée. Et à l'échelle du quartier, je vais prendre l'exemple du quartier des Ponts des Tanneries à Dijon, oui, où là il y a eu des recherches qui ont été, enfin en tout cas des travaux menés par notre filiale Link City en développement immobilier, en partenariat avec l'Université de Bourgogne et le Centre d'expertise en efficacité énergétique, le C3E. Et donc ils ont mené une expérimentation pour mesurer les variations de température rendues possibles par une conception urbaine rafraîchissante. Enfin, on en a parlé tout à l'heure, en tout cas voilà, c'est comment limiter ces îlots de chaleur urbains. Et donc voilà, il y a eu différentes. Je vais pas. Je vois que le temps.
3: Prenez votre temps, finissez.
7: En tout cas, voilà. En conclusion, ce qui nous paraît vraiment important aujourd'hui, c'est ce sujet d'anticipation, d'atténuation, d'adaptation, et surtout de coopération entre les différents acteurs autour de ce sujet d'adaptation au changement climatique, puisqu'on a une urgence à agir.
3: C'est sûr. Avant de conclure cette première table ronde, vous avez juste quelque chose peut-être à dire là-dessus?
5: Non, je pense que
3: Alexandra,
5: peut-être. Alors peut-être un mot.
3: Allez-y, je vous en prie.
5: C'est, je pense qu'on a tous le même mantra maintenant. J'aime beaucoup le titre qu'avait choisi le Haut Conseil pour le climat, qui était renforcer l'atténuation et engager l'adaptation. Et je pense que c'est exactement le mantra qu'on doit collectivement avoir aujourd'hui sur ces sujets-là.
3: Très bien, Gabrielle. Un mot?
4: Tout simplement qu'on voit bien que tous les acteurs commencent à converger vers la même idée de comment s'adapter.
3: Et on espère surtout que les actions vont se mettre en place rapidement
4: et
3: de façon concrète. Merci beaucoup. Merci à vous trois, en tout cas, d'avoir participé à cette première table ronde. Alexandra Lebert, Gabrielle Huard et Virginie, allons-y. Je vous propose de continuer justement pour entamer la seconde partie justement de ce dossier Construction 21 sur justement ce sujet important pour nous et pour l'avenir. À tout de suite.
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3: Et nous sommes de retour pour cette seconde table ronde dans le cadre du dossier Construction 21 du jour sur l'adaptation des espaces urbains au changement climatique et les différentes solutions qui existent. C'est le sujet qu'on va aborder tout de suite avec Alexandra Lebert qui est toujours avec nous, qui a fait la première table ronde, directrice de domaine d'action stratégique sur le changement climatique et l'économie circulaire au CSTB, mais qui est aussi rédactrice en chef de ce dossier. À vos côtés, nous avons Morgane Colombert. Bonjour Morgane.
6: Bonjour.
3: Vous êtes directrice de projet pour Efficacity. Vous allez nous présenter Efficacity dans quelques instants. Et à distance, nous avons Philippe Jarry. Bonjour Philippe.
8: Bonjour.
3: Vous allez bien ?
8: Oui, ça va.
3: Alors, vous êtes chef de projet stratégie bas carbone et adaptation au changement climatique pour le CEREMA. On va peut-être commencer par vous, si vous le voulez bien, mesdames. Alors, c'est quoi le CEREMA ? Vous pouvez nous présenter déjà l'institution ?
8: Oui, tout à fait. Donc, le CEREMA, c'est un établissement public sous la tutelle du ministère de la Transition écologique qui accompagne l'État et les collectivités territoriales pour l'élaboration, le déploiement et l'évaluation de politiques publiques d'aménagement et de transport. Et vraiment, au sein du CEREMA, l'adaptation, c'est vraiment l'un des cœurs, l'un des socles de notre activité. Voilà.
3: Alors justement, Philippe Jarry, imaginons je suis une collectivité, une entreprise, j'ai pris conscience évidemment des enjeux d'adaptation et de la nécessité d'agir. Par quoi est-ce que je commence ?
8: Alors, la première étape, c'est, je pense, de sensibiliser les acteurs du territoire au changement climatique et à ses enjeux. Sur ces questions, en fait, il faut réussir à ce que l'ensemble des acteurs adhèrent sur le fait que le changement climatique est déjà en cours, qu'il a des impacts et qu'il y a nécessité de s'adapter. Donc cette sensibilisation, elle passe par différents outils, tels que la fresque du climat sur les mécanismes du changement climatique, la réalisation d'ateliers de sensibilisation et du technicien, ou la formation sur la résilience du CEREMA qui sensibilise à de tels enjeux. La deuxième étape, c'est de réaliser un diagnostic de vulnérabilité afin d'identifier les impacts observés ou futurs qui vont concerner le territoire. Quelque part, on ne peut pas faire d'adaptation si on ne sait pas à quoi l'on doit s'adapter. Donc cette étape, elle passe par l'utilisation de données statistiques, type Climat HD ou le portail DRIAS de Météo France, des données d'observatoires régionaux. Elle passe également par la mobilisation d'expertise, dans le cadre, par exemple, de comités scientifiques comme celui d'Aclimatera en Nouvelle-Aquitaine pour arriver à un diagnostic partagé. Donc cette phase de diagnostic, elle peut aussi mobiliser des outils spécifiques. Donc par exemple sur les îlots de chaleur, donc c'est quelque chose qu'on a détaillé un petit peu dans le
3: dossier de construction 21.
8: C'est de l'imagerie satellitaire, de la mesure mobile ou fixe, de la modélisation comme Solène Climat ou des approches empiriques comme les local climate zones. La troisième étape enfin, c'est de construire une stratégie et de mettre en œuvre les actions les plus pertinentes. Donc une collectivité qui ne sait pas par quoi commencer peut s'aider du centre de ressources adaptation au changement climatique, plateforme internet portée par le CEREMA aux côtés de l'ADEME, de l'ONERC et de Météo France, et qui permet d'avoir un panorama des actions possibles sur toutes les thématiques, y compris sur les solutions fondées sur la nature, qui sont vraiment un maillon essentiel en matière d'adaptation. On peut également citer la plateforme Adaptaville, qui fournit vraiment des éléments très intéressants sur ces questions d'adaptation. Donc une collectivité, elle peut aussi s'appuyer sur la boussole de la résilience du CEREMA, qui permet à une collectivité justement de voir où elle en est et ce qu'elle peut faire en matière de résilience. Donc, je termine.
3: Je vous en prie.
8: Ma réponse, un dernier outil très important à citer, c'est l'outil TACT de l'ADEME, qui est un outil qui couvre à la fois le diagnostic, la stratégie et le suivi et évaluation d'une démarche d'adaptation au changement climatique d'un territoire. Donc, c'était important pour moi de le citer parce que vraiment, c'est un outil fondamental en la matière.
3: Tout à l'heure, avec Alexandra Lebert, on a rappelé l'importance d'une action collective. Comment est-ce que aujourd'hui on peut inciter, en tout cas, les gens à se former, les acteurs en gros, comment est-ce qu'on acculture les acteurs aujourd'hui?
8: Ça passe par ce que je vous ai dit, c'est-à-dire vraiment des ateliers de sensibilisation qui sont des portes d'entrée.
3: D'accord.
8: Pour justement commencer à ce qu'ils puissent comprendre le changement climatique, qu'ils comprennent qu'il y a déjà des changements qu'on peut observer et que aussi ils commencent à saisir que va y avoir des impacts futurs qui pourront être un peu différents de ce que l'on observe par ailleurs. Et c'est vraiment cette phase-là de sensibilisation qui permet justement d'acculturer, de notre point de vue, les acteurs à ces questions-là. C'est vraiment une phase fondamentale de sensibiliser les acteurs des territoires sur l'adaptation, leur montrer aussi également que c'est quelque chose qui est une nécessité, parce que le changement climatique, il y a une partie qu'on ne pourra pas éviter. Et donc, on est quelque part obligé de gérer l'inévitable. C'est vraiment ça, l'adaptation. C'est gérer, quelque part, quelque chose qu'on ne peut pas totalement éviter par ailleurs.
3: Alexandra, vous êtes d'accord, j'imagine, hein ?
5: Alors, je suis absolument d'accord. Et puis, c'est le sujet de notre présence aujourd'hui ici. C'est en parler, en fait. Tout simplement, parler du sujet d'adaptation au changement climatique, c'est le fait de se mettre un imaginaire commun, un vocabulaire commun, pour avoir des outils pour en parler, puis le rendre concret, et nous préparer tout simplement à l'action, et à l'action individuelle et collective, bien entendu, parce que clairement, l'action collective est indispensable sur ce sujet-là.
3: Alors justement, Morgane Colombert, directrice de projet pour Efficacity, vous pouvez nous présenter d'abord Efficacity, qu'est-ce que c'est ?
6: Alors Efficacity, c'est un institut de transition énergétique qui est dédié à la transition énergétique et écologique des villes. Donc ça développe en fait une R&D autour de cette transition énergétique des villes, en rassemblant à la fois des acteurs du privé et des acteurs du public pour collaborer ensemble autour de ces enjeux de transition énergétique. Et plus spécifiquement, il y a différents volets. Il y a un volet où ça va développer notamment des outils, des méthodes pour accompagner la transition énergétique des quartiers. Il y a un volet qui va interroger cette question de la transition énergétique plutôt à l'échelle des territoires et des villes. Et il y a un troisième volet qui va d'ailleurs plus particulièrement nous intéresser aujourd'hui sur l'expérimentation et l'innovation urbaine.
3: Alors justement, Efficacity a mené une démarche d'expérimentation sur le quartier de la Défense. Pouvez-vous nous parler des solutions d'adaptation mises en place sur le quartier? Quels ont été les objectifs? Et surtout, quelle est la spécificité de ce quartier si particulier ?
6: Déjà pour raconter un petit peu le contexte de l'arrivée de ces deux expérimentations donc sur Paris La Défense. Donc il y a un partenariat entre Efficacity et Paris La Défense, donc qui est l'acteur qui à la fois aménage et gère les espaces publics de Paris La Défense.
3: Oui.
6: Il y a un partenariat qui s'est noué en 2018 pour accompagner Paris La Défense en tant que territoire territoire d'expérimentation. Et assez rapidement, on a identifié l'enjeu du rafraîchissement urbain comme étant un point finalement sur lequel il y avait nécessité d'avancer avec ce territoire. Et ce qui est particulièrement intéressant, c'est qu'on parlait dans la première partie de solutions fondées sur la nature. Finalement,

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1: Bonjour à tous. La nuit a été plutôt calme, mais l'incendie qui a démarré vendredi dans le massif du Gros Bessillon a parcouru 1850 hectares. Il n'est pas maîtrisé actuellement ni fixé. C'est l'avertissement lancé par le porte-parole des pompiers du Var. Les soldats du feu ont pu profiter de conditions météo favorables la nuit dernière, avec une baisse des températures et une remontée des taux d'humidité. Mais ils s'attendent à avoir des reprises de feu avec la hausse des températures, la baisse du taux d'humidité et le retour du vent. 375 personnes, dont 142 mineurs, ont été interpellées en lien avec les incendies. Sur les 375 personnes interpellées, 36 ont été incarcérées, soit condamnées à de la prison ferme avec mandat de dépôt, soit placées en détention provisoire dans l'attente de leur procès. C'est ce que précise une source proche des enquêtes. Forte pluie, vent violent, éclairs et chute de grêle au programme. L'Aude, l'Aveyron et le Cantal rejoignent les 7 départements du quart sud-ouest de l'Hexagone, déjà placés en vigilance orange aux orages à partir de 16h aujourd'hui. Les autres départements concernés par cette alerte sont la Corrèze, la Dordogne, le Lot, le Tarn et Garonne, la Haute-Garonne et l'Ariège. Au moins 11 personnes ont perdu la vie en essayant de gagner de force Ceuta depuis le Maroc lors de l'afflux inédit de dizaines de milliers de personnes dans l'enclave espagnole en Afrique du Nord. Plus tôt dans la journée, Madrid estimait à 72 le nombre de migrants décédés. Selon l'Espagne, la quasi-totalité des quelques 60 000 personnes ayant franchi illégalement la frontière, surtout des jeunes Marocains, ont depuis été renvoyés au Maroc où les autorités ont mis longtemps à s'exprimer sur ce soudain afflux décrit par le gouvernement autonome de Ceuta comme le pire jamais vu dans l'enclave et dont le bilan humain ne cesse de s'aggraver. Donald Trump assure que son pays va tirer un avantage financier de l'opération, mais qu'elle constitue avant tout un geste d'amitié. Les États-Unis et le Japon ont confirmé aujourd'hui être intervenus sur le marché des changes vendredi, pour la première fois depuis 1998, afin de soutenir le yen, la monnaie japonaise dont la valeur est tombée au plus bas face au dollar en

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1: Bonjour et bienvenue dans le WinLab Innovation Live. Merci d'être avec nous pour ce cinquième volet. Et oui, déjà vous le savez, le WinLab Innovation Live, c'est une série de webconférences pour vous apporter un éclairage sur les enjeux et nouveaux usages de la construction.
2: Bonjour Stéphane, bonjour à tous. Donc oui, le WIL est une série imaginée par le 3CABTP et son incubateur WinLab pour décrypter les tendances à venir et adapter les nouveaux usages, les compétences aux nouveaux usages, pardon.
1: Bonjour, je ne vous avais pas salué. Bonjour à tous, on est heureux de se retrouver après formidable été. Vous le savez, hein, désormais, ceux qui nous suivent depuis le début, vous pouvez interagir avec nous tout au long de ce WIL, de ce WinLab Innovation Live. Je vous le rappelle, alors tout à l'heure, n'hésitez pas dans la séquence Open Question, c'est vous qui poserez les questions à nos intervenants, car les WinLab se découpent en cinq temps forts. La présentation qui arrive d'ici peu, qui sera intitulée le Pitch Time, vous le savez, puis le moment d'échange fort, le débat, il y a débat, suivront les questions qui fâchent en troisième partie, puis la quatrième séquence Open Question, dans laquelle, je viens de vous le dire, on posera vos questions, et enfin le temps de la conclusion avec le Money Time WinLab.
2: Alors aujourd'hui, donc, dans cette série des wheels destinés à l'économie circulaire, nous allons aborder le réemploi. Et notre objectif aujourd'hui, il n'y en a qu'un, c'est de vous convaincre que le réemploi est une partie intégrante de l'économie circulaire et pas une option.
1: Oui Franck, et au cours de l'heure qui arrive, on va également se poser beaucoup de questions différentes.
2: Oui, tout au moins quatre. Quatre questions. Donc la première, c'est en quoi consiste le réemploi des produits et des matériaux. La deuxième, c'est où en sommes-nous actuellement? Est-ce que nous avons réellement avancé ou pas? Et comment accélérer le développement de l'économie circulaire et du réemploi?
1: Eh bien, le WinLab, c'est parti. On se retrouve tout de suite avec notre première partie, le Pitch Time. C'est simple, le Pitch Time, c'est le moment où l'on pitch le thème du jour, où on l'explicite. Franck, le réemploi des produits et matériaux, en deux mots, en quoi cela consiste?
2: Alors, le réemploi, c'est simple. C'est je réutilise à l'identique avec les mêmes usages. Donc, on fait du réemploi déjà depuis quelques décennies avec les vêtements, donc les friperies, par exemple. Du réemploi lorsque l'on vend son meuble sur le Bon Coin sans faire de publicité. Et puis, le réemploi, c'est j'allonge la durée de vie de mon matériel, de mon produit.
1: Ah donc, ça veut dire que dans le BTP aussi, on peut réemployer.
2: Exactement. On peut réemployer à l'identique. Et donc, le réemploi est à la croisée des chemins entre la fin de vie d'un cycle, d'un projet, et puis la réhabilitation, le renouveau d'un autre cycle de vie sur un autre projet. Donc, c'est un croisement.
1: Un lien entre l'avant et l'après. Réemploi, réutilisation, recyclage. Quelle est la différence pour tous ces termes?
2: Alors, le réemploi, c'est usage identique à celui de départ. La réutilisation, c'est un usage détourné, donc là, une porte, si on prend notre sujet de la porte d'aujourd'hui, donc la porte est utilisée comme une porte dans le réemploi, une réutilisation, c'est une porte devient une table, par exemple, ensuite, il y a le recyclage, donc la porte devient du copeau reproduite sous forme d'un plateau ou d'un meuble ou autre. Donc en fait, le réemploi, la différence entre le réemploi, réutilisation et puis recyclage, c'est que le produit n'a pas de statut de déchet.
1: Alors en plus, c'est aussi simple que ça. Alors, ça veut dire prendre une porte et en refaire une porte.
2: C'est ça, tout à fait. Alors, ça, c'est dans le monde idéal. Il y a bien évidemment des freins. Donc, il y a des leviers et des freins. Les leviers, on les évoquera tout à l'heure. Le premier frein, c'est organisationnel. C'est le fait de qui fait quoi. Où est le lien de confiance d'un acteur à l'autre? Ensuite, il y a la logistique. C'est ça va où? La traçabilité, c'est un élément important aujourd'hui. Et il y a un autre point, c'est la technique. Donc, concernant les propriétés, comment garantir ces propriétés dans le cadre du réemploi? Et puis, le troisième, c'est le plus fort, je dirais, c'est le culturel. C'est pourquoi moi, j'utiliserais un produit réemployé alors que je peux avoir du produit neuf.
1: Donc, ce qui est le plus important à retenir dans ce que vous nous dites, c'est que le réemploi n'est pas une finalité, c'est un processus, c'est
2: projet.
1: Un projet. Alors, le pitch time, c'est aussi le moment où l'on demande à nos invités de se présenter en quelques secondes. On dit 30 secondes, mais c'est pas vrai, c'est un peu plus long. Et je me tourne vers Elisa Yavchitz. Bonjour. Et je vous laisse vous présenter, nous dire quelle est votre fonction et quelle est votre activité pour nos auditeurs.
3: Alors bonjour, je suis la directrice générale d'une association qui s'appelle Les Canaux, qui est basée à Paris mais qui intervient sur toute la France et dont la mission est de soutenir les acteurs économiques qui s'engagent pour la planète et la solidarité. Donc c'est vraiment comment l'activité économique, les entreprises, les employés peuvent à leur niveau agir aussi face aux enjeux de la société et donc évidemment face à l'enjeu du climat et évidemment la question du réemploi, la question de l'économie circulaire est au cœur de nos métiers et donc on accompagne les entreprises à intégrer l'économie circulaire dans leurs métiers et notamment les entreprises aussi du BTP.
1: Vous nous expliquerez comment dans la partie il y a débat qui arrive juste après. Merci beaucoup Elisa. Cédric Borel, vous nous accompagnez également aujourd'hui à votre tour de vous pitcher.
4: Bonjour, Cédric Borel. Donc, je suis le directeur de A4MT, entreprise Action pour la transformation des marchés. Et ce qu'on aime faire, c'est prendre un très grand nombre d'acteurs et leur faire faire une nouvelle pratique qui va aider notre sujet de transition environnementale très concrètement, très opérationnellement sur le terrain. Et là, il s'agit de réemploi via une opération qui s'appelle le booster du réemploi, qui est une opération de coordination de la maîtrise d'ouvrage. On peut rééquilibrer, en fait... Le déficit entre l'offre et la demande de réemploi, une forte offre qui monte, et puis une demande qui est toujours un peu, qui était à construire, voilà.
1: Un petit peu stagnante et qui n'a pas encore.
4: Qui se développe et qu'on va accélérer, on va la booster.
1: On est là pour accompagner dans les faits, et ça, c'est une phrase qui va plaire à Stéphane Le Guiriec, qui est DG d'Agir et que l'on connaît, puisque vous nous accompagnez et vous nous éclairez sur ces WinLab depuis le début. Et je vous laisse à nouveau vous présenter et nous dire qui est Agir, que fait Agir.
5: Merci Franck, bonjour à tous. Effectivement, j'essaye autant que possible d'éclairer sur ce sujet important qu'est l'économie circulaire. Agir, c'est un hub d'accélération pour le développement de l'économie circulaire dans la construction. On est aujourd'hui référent national au sein du comité stratégique de filière industrie pour la construction. Et notre vocation, c'est d'être un do-tank par complémentarité avec les think tanks, agir concrètement sur le terrain à tous les niveaux pour que demain, si possible, ces questions de l'économie circulaire soient dans les gènes de tout un chacun pour aller plus vite.
1: On se retrouve dans l'esprit du booster du réemploi. Merci à tous. On lance tout de suite la deuxième partie de cette émission. Il y a débat. Et on vous rappelle que vous pouvez participer, n'hésitez pas à poser les questions que nous relayerons tout à l'heure dans la quatrième partie de cette émission. N'hésitez pas, les invités, nos invités, vous répondront tout à l'heure dans Open Questions. Alors, la question est simple, le réemploi des produits et matériaux est-il un mythe ou une réalité? C'est la question de ce débat aujourd'hui. Pour lancer ce sujet, je me tourne vers Stéphane. Comme toujours dans cette émission, on part sur des bonnes bases, on essaie d'expliciter. Est-ce que vous pouvez nous aider à faire le lien entre réemploi et économie circulaire?
5: Oui, avec plaisir. Alors, je vais reprendre une base un petit peu technique qui a été évoquée par Franck à l'instant. Le réemploi, aujourd'hui, a sa place dans le Code de l'environnement, article 541.1-1. Et tel que l'a mentionné tout à l'heure Franck, il s'agit effectivement, on parle de réemploi quand on, pour des matières, substances, produits, on a une utilisation à nouveau conforme à l'usage initial. Ce qui est intéressant, c'est qu'on est sur quelque chose qui est codifié, donc installé. Donc aujourd'hui, le législateur a souhaité donner les éléments nécessaires pour que la dynamique soit présente au quotidien. L'économie circulaire, on en a longuement parlé au cours des précédents WIL. On s'est appuyé sur la présentation telle qu'elle est faite aujourd'hui par l'ADEME. 7 piliers. Sur un certain nombre de piliers, on va retrouver de manière transversale la force du réemploi. Alors bien évidemment, sur celui des déchets, comme l'a à juste titre indiqué Franck, le réemploi n'a pas sa place, parce que quand on fait du réemploi, on n'est pas dans le statut de déchet. Mais dès le départ, alors même qu'on est en train de concevoir son projet construction, de l'éco-conception, c'est à ce moment-là que le réemploi trouve toute sa place. Il doit, pour l'ensemble en fait, des intervenants, être présent dans le cahier des charges au moment même où on imagine son projet. Parce que c'est la meilleure façon d'avoir une approche globale, systémique, et se donner toutes les chances d'avoir un projet qui capitalise sur l'ensemble des possibilités. On a connu récemment, depuis quelques semaines, voire quelques mois, des tensions très fortes sur les matériaux. On comprend bien que on a aujourd'hui à portée de main une multitude de matériaux, de produits qui sont à disposition. Donc quand j'entends parler de difficultés, de tensions sur les matériaux, en fait, on ne dévoile qu'une partie du sujet. On parle de matériaux, de produits neufs, alors même qu'il y a à disposition des quantités disponibles pour faire baisser les tensions.
1: Vous nous dites c'est que le réemploi est intimement lié avec l'approvisionnement durable ? On est d'accord ?
5: Tout à fait. C'est le deuxième, effectivement, niveau sur lequel on peut l'identifier sur les sept piliers de l'économie circulaire, au niveau de l'approvisionnement durable. C'est une ressource qui est en grande quantité disponible. On va l'évoquer tout à l'heure avec nos invités. Il y a un certain nombre d'acteurs aujourd'hui de grande qualité et d'expertise qui sont capables de mettre à disposition les volumes suffisants avec le niveau de qualité requis. Et dans un certain nombre de cas, quand il y a des exigences de certificats ou faire valoir un certain nombre d'arguments sur le terrain assurantiel, ils sont à même de les apporter. Donc en matière d'approvisionnement durable, le réemploi a toute sa place. On peut citer encore un autre pilier, l'allongement de la durée d'usage. Celui-là, il est presque évident. Quand on est dans une logique où on réemploie systématiquement, il semblait entendre parler d'une porte tout à l'heure,
1: oui,
5: qui voyage de bâtiment en bâtiment, de pièce en pièce, etc.
1: Soyons dans le concret, oui, comme ça.
5: On est dans l'allongement de la durée d'usage.
1: D'accord.
5: Et on est clairement dans le cercle vertueux tel qu'il est présenté aujourd'hui sur la circularité des sept piliers, qui est la vision proposée par l'ADEME actuellement.
1: Et donc recourir au réemploi, ça suppose de la fluidité entre différents acteurs, différents projets.
5: Alors,
1: inévitablement.
5: Tout à fait. Je pense que au centre de la dynamique aujourd'hui, comme sur un certain nombre des sujets qu'on a évoqués précédemment, il y a les personnes, il y a les acteurs, il y a les professionnels. Pour moi, aujourd'hui, le succès du réemploi passe par ce que j'appelle le triangle du réemploi. Trois acteurs qui sont des acteurs majeurs, facteurs clés de succès du développement du réemploi, les diagnostiqueurs. Il faut avoir aujourd'hui une capacité à faire une cartographie précise de ce qui va être disponible.
1: Je vois Elisa et Cédric opiner, donc je vais les interviewer juste après.
5: Oui, et donc les diagnostiqueurs qui font ce travail. Il faut ensuite livrer l'ensemble de ce travail à des acteurs qui vont être capables d'organiser les flux réels. Donc on a des filières de réemploi qui interviennent. Et bien évidemment, il faut en bout de chaîne, mais en matière de réemploi, le bout de chaîne est aussi le début d'une autre chaîne, il faut les entrepreneurs, il faut les artisans qui, un, vont être en mesure de comprendre tout l'intérêt d'utiliser ces matières ou ces produits réemployés, et ensuite, parce qu'ils ont le geste sûr, soit qu'ils l'ont naturellement, soit qu'on les a formés, et c'est le rôle du 3CA-BTP, que d'accompagner l'ensemble des acteurs sur le savoir et le savoir-faire du réemploi. Et ces acteurs-là, les artisans, sont à même de capitaliser sur tout ce qui est mis à disposition par les filières identifiées par les diagnostiqueurs.
1: En quelques secondes, je vous voyais réagir, Elisa.
3: Le réemploi, c'est ce qui est le plus écologique. Dans toutes les, c'est ce qui effectivement ne nécessite pas de transformation, donc c'est ce qui émet le moins de gaz à effet de serre. Donc c'est la première étape quand on veut avoir des démarches écologiques. Le réemploi, c'est quelque chose qui existe depuis tout temps en fait. Depuis tout temps, on a réemployé. C'est vrai qu'avec la massification, la globalisation de l'économie mondiale, on a un peu oublié ça. Et les conséquences sont importantes puisque si je prends en Île-de-France, 70% des déchets sont produits du bâtiment. Donc c'est bien, on est tous chez soi en train de trier ces bouteilles. Il n'empêche qu'il faut aussi que dans ce domaine-là, on trie. Dans le domaine du bâtiment, effectivement, on diagnostique ce qu'on peut réutiliser et qu'on essaie de réutiliser au maximum. Ce qui est intéressant, c'est de voir que ça commence à se faire. ça commence à se faire, et qu'en plus, finalement, ça permet d'avoir accès parfois à des matériaux de meilleure qualité, parce qu'ils sont là depuis très longtemps. On a des forêts de chênes qui ont été plantées il y a des siècles, et c'est vrai que quand on démolit, pouvoir réutiliser ces matériaux-là, c'est quand même essentiel. Donc on a vraiment du matériau, on est en train de s'organiser, il faut des plateformes, il faut de la logistique. Il faut des entreprises effectivement qui sont formées pour pouvoir réemployer, mais c'est en train de se mettre en place à grande échelle. Et puis c'est très fortement tiré, et c'est ce sur quoi je vais conclure, par les grands marchés, parce qu'aujourd'hui mon association Les Canaux intervient pour les Jeux Olympiques, pour que justement cette dimension d'économie circulaire soit vraiment au cœur des constructions des jeux. Et donc on est en appui sur les maîtrises d'ouvrage et les maîtrises d'œuvre sur l'intégration de ce domaine-là, et c'est vraiment une exigence. La loi AGEC a aussi rendu des choses obligatoires dans ce domaine-là. Et puis de plus en plus de collectivités, de pouvoirs publics, dans leur marché, veulent être responsables et tirent vers une exigence de plus en plus forte. Donc aujourd'hui, pour remporter les marchés, il faudra faire du réemploi. Et donc, il faut s'organiser pour faire du réemploi.
1: Autour du fameux triangle évoqué par Stéphane, vous étiez d'accord. Cédric ?
4: Moi, je propose un autre triangle en miroir du triangle diagnostiqueur, filière de réemploi, artisan au geste sûr, absolument nécessaire. Je propose un triangle qui est la maîtrise d'ouvrage, qui va accepter de prescrire du réemploi, de s'engager justement à battre des tonnes de carbone en mettant en œuvre du réemploi comme une pratique courante. Un maître d'œuvre qui va accepter de justement évaluer, on va lui apporter des propositions de réemploi derrière, il va les évaluer, il va essayer de faire rentrer ça dans son ADN, justement pour tirer toute cette filière côté demande. Et bien sûr, il y aura un bureau de contrôle quelque part. Tout ça va fonctionner en bonne harmonie avec l'autre triangle. Donc voilà, un triangle miroir côté demande, et je pense que le monde comme ça est à peu près parfait.
1: Franck, je vous voyais réagir.
2: Oui, mais moi, en fait, là-dessus, c'est ce qui est évoqué, c'est que il y a les artisans, il y a ces professionnels du bâtiment, donc et il faut arriver à les accompagner pour qu'ils changent leurs pratiques. On évoquait tout à l'heure en amont la nécessité, eh bien, de passer du temps pour accepter de réemployer. Il y a des process, on le disait tout à l'heure, c'est un projet, donc c'est quelque chose qui s'inscrit dans la durée. Donc il faut être formé sur l'éco-conception, sur la mise en œuvre en anticipant la fin de vie de l'infrastructure pour ensuite favoriser le réemploi. Et donc là, pour le coup, on passe par la case formation, évolution des compétences. Et là, pour le coup, nous avons deux sujets. Le premier, c'est les apprentis, je dirais qu'ils sont formés aujourd'hui pour le secteur de la construction, qui sont aujourd'hui largement accompagnés et rompus au sujet de l'économie circulaire. Donc on a un exemple en ce moment qui est en train de d'être lancé avec Agir et brillamment. Donc Stéphane nous le disait encore la dernière fois. Donc nous avons une équipe d'apprentis et de formateurs en Grand Est qui sont formés au rudiment de l'économie circulaire et notamment du réemploi pour être des ambassadeurs, des porteurs de cette nouvelle façon de penser les bâtiments auprès des entreprises de la construction.
1: Je rebondis sur la question de la maîtrise d'ouvrage. Je pense que les trois acteurs dont vous nous parliez tout à l'heure, effectivement, il faut qu'ils s'appuient sur des initiatives qui sont impulsées par les maîtrises d'ouvrage.
5: Exactement. Aujourd'hui, on le comprend bien, on parle d'ouvrage de construction. Donc à un moment donné, on a besoin d'avoir un acteur qui va porter le projet. Et celui qui porte le projet dans le système actuel qu'on connaît dans notre quotidien, c'est la pierre angulaire de l'ensemble de l'édifice de construction. C'est celui qui va donner le tempo, qui va fixer ses exigences. Et pour pouvoir déployer à sa juste mesure le réemploi, à la hauteur des ambitions qui sont celles de l'urgence environnementale, il va falloir qu'il soit convaincu, premier élément, et ensuite, très souvent, comme c'est le cas de la maîtrise d'ouvrage, qu'elle se fasse accompagner par un certain nombre de spécialistes, appelons-les filières, métiers. Donc on peut avoir des assistances à maîtrise d'ouvrage économie circulaire, ou quand on souhaite être un petit peu plus pointu, on va descendre sur une assistance à maîtrise d'ouvrage réemploi, qui est tout à fait possible et qui permet d'être au plus fin, au plus proche des besoins et de dégager l'ensemble des synergies que réclame un projet qui est un projet économie circulaire, intégrant un maximum de réemploi.
1: On devait voir un schéma, non ? Je sais pas. On n'avait pas préparé un petit schéma pour expliciter tout ça.
5: C'est possible.
1: C'est possible. Écoutez, en tout cas, ce qui tombe bien, c'est que pour compléter cette vision, on va écouter un premier témoignage d'Hubert Mounier, secrétaire général du bâtiment. Ah non, on me dit que non. Alors, on n'a pas ce témoignage d'Hubert Mounier. Je n'étais pas au courant. On continue, excusez-moi. Retour en studio, on reste en studio sur cette question. Comment vous percevez, Cédric, ce défi organisationnel dans votre activité quotidienne ? Y a-t-il un effort à faire sur les connaissances, notamment ?
4: Sur les connaissances, bien certainement. Mais je vais remettre en perspective, en fait, les circonstances de la naissance du booster de remploi. Ça va éclairer un peu le chemin qu'on est tous en train de faire, justement, sur ce sujet-là. Grâce au Grenelle de l'environnement, il faut le détonateur à peu près de tout ce sujet-là en 2009-2010, il y a un diagnostic déchets qui devient aujourd'hui le diagnostic PEMD en 10 ans d'élaboration et d'ajustement. Donc on va regarder un bâtiment non plus comme un bâtiment simplement à déconstruire et à recycler, comme une source de déchets, on va le regarder comme une source de produits, d'équipements et de matériaux qui sont possiblement réemployés et in fine, bien sûr, de déchets, parce qu'il y a des choses, bien sûr, qu'on devra faire partir dans cette filière-là. Et en fait, ce qui s'est passé, c'est que côté offre, un certain nombre de maîtrises d'ouvrage qui font des curages, tout le monde, en fait, il y a énormément de gens qui commencent à collecter, trouver, recenser et trouver du matériel viable, du matériel dont le bon sens leur dit qu'il est viable. Mais si on fait passer des techniciens derrière, ils vont pouvoir attester que c'est viable. C'est très important. J'entends bien les deux niveaux. Hein. Nous, on remarque en fait que des gens qui se structurent pour offrir du matériel de construction en réemploi, on a recensé plus de 90 plateformes, qu'elles soient digitales, numériques, qu'elles soient physiques, qu'elles s'organisent autour des pouvoirs publics, comme dans certaines régions, qu'elles s'organisent autour des artisans de la construction. Il y a une plateforme, d'ailleurs, qu'on a découverte il n'y a pas longtemps, assez sympathique, qui, c'est toutes les erreurs de commande et fins de chantier, qui sont empilées dans un magnifique entrepôt du côté de Nantes. Et ces gens-là ne veulent pas jeter ce matériel-là. Donc à nous de leur trouver une demande. Donc structurellement, il y a vraiment un besoin maintenant de faire démarrer une demande structurée pour ces 90 plateformes et toutes les start-up qui se sont mises du côté de l'économie circulaire. Et c'est vraiment du booster du réemploi qui est de rééquilibrer le sujet offre-demande sur du matériel viable et dont la destination est la benne, si jamais on ne fait pas quelque chose. Voilà.
1: Donc parler d'approvisionnement, parler d'expliquer, accompagner sur les questions telles que le stockage, par exemple, aussi.
4: Alors, le stockage, ça va être un élément essentiel de connexion, en fait, entre l'offre et la demande. Mais déjà, il faut savoir justement apprendre à la maîtrise d'ouvrage de pouvoir se lancer dans une opération et avec du réemploi comme étant quelque chose de dérisqué, quelque chose qu'ils vont pouvoir pratiquer en opération commune et courante, alors que c'était pas du tout leur ADN jusque-là. Hein, on se servait dans les supermarchés du neuf. Hein.
1: Et on rebondit, je pense, sur la question aussi des compétences, Franck, c'est ça ?
2: Oui, des compétences, mais aussi, enfin, je pense qu'il y a un élément que vous soulevez qui est extrêmement important, c'est aussi le réemploi. Vous l'évoquiez tout à l'heure, c'est ce qu'il y a de moins polluant aujourd'hui. Et c'est ce qu'il y a de moins polluant parce qu'on reste sur le territoire. Et donc aujourd'hui, et là je fais le lien avec le développement territorial, le réemploi favorise le transfert de produits, de matériaux en local et favorise aussi l'évolution des compétences pour être plus en phase avec les besoins du territoire. Et donc là, je dirais que c'est un cercle vertueux sur différents cercles, comme vous évoquiez, Monsieur Borrell, à l'instant. Donc c'est ce que je voulais souligner.
1: En termes de compétences, justement, est-ce qu'on a aussi des efforts, des ajustements à faire.
4: Bien sûr. Alors, il y a, en fait, là, ça va dépendre de l'ancienneté du matériau, des matériels qui sont posés. Jusque-là, on a vu, par exemple, dans des grands bureaux parisiens, quand la moquette était plus du goût de son locataire ou parce que le locataire allait changer, on pouvait jeter du matériel qui avait 2 ans d'âge. C'était un scandale intellectuel, mais c'était la nécessité opérationnelle qui faisait ça. Et donc, en fait, ce qu'il faut vraiment imaginer, c'est qu'on ait un nouveau regard et une connaissance sens justement pour regarder le matériel en fonction de son âge. Peut-être qu'on va jeter un matériel qui est encore en catalogue, qui est encore aux normes, etc. Donc peut-être qu'un démontage, une palettisation soignée, une conformité visuelle et donc cette traçabilité donc, qui est absolument nécessaire pour le sujet va suffire pour le faire. Et en fait, plus on recule dans le temps, plus en fait certaines caractéristiques qu'on a mappées au sein du booster permettent de faire en sorte de regarder de manière dérisquée le réemploi. Est-ce que le matériel est dissociable ou pas dissociable de l'ouvrage, tout simplement? Est-ce qu'on est sur un matériel qui est industriellement posé, démontable, etc., qui a été fait pour une bonne maintenance? À ce moment-là, le mainteneur, le placer le carré de moquette entre deux étages, pourquoi pas traverser la rue? Voilà, c'est ça le sujet. Et donc, il faut une analyse critique, il faut une bonne connaissance avant d'acheter un gisement, il faut une bonne connaissance du matériel qui est proposé, il faut avoir une critériologie, ça c'est vraiment le paradigme de la maîtrise d'ouvrage.
2: Oui, voilà. Tout à fait.
1: Alors, moi je vous écoute, je vous pose la question, je reviens à la question du début de notre échange. Est-ce que c'est un mythe ou une réalité aujourd'hui le réemploi, et notamment dans le BTP, où est-ce qu'on en est?
5: Alors aujourd'hui, on constate...
1: Oui, Stéphane, allez-y. Ouais,
5: voilà, donc aujourd'hui, on constate un fort engouement là sur le sujet. Donc on le voit sur le nombre de tables rondes, si je peux dire, qui sont organisées à l'initiative de tout un tas d'acteurs, à l'initiative, et c'est heureux, d'un certain nombre de maîtrises d'ouvrage aussi, qui souhaitent un petit peu en savoir plus, parce qu'il y a des exigences aujourd'hui qui les amènent à se remettre en question, pour ceux qui ne l'auraient pas déjà fait, et notamment des exigences assez pratico-pratiques qui sont celles d'un certain nombre d'usagers qui, dans différentes situations, donnent le tempo pour tout un tas d'acteurs. C'est particulièrement vrai pour la maîtrise d'ouvrage public, et c'est important. Pour autant, il y a encore du chemin à faire. On voit aujourd'hui qu'en matière de réemploi sur les matériaux du second œuvre, on est à 35%. À peu près 35 millions sur 10 millions. Donc le chemin, certes, a déjà été engagé.
1: 3 millions sur 10 millions,
5: tout à fait. Et on s'était donné un certain nombre d'exigences aussi et d'objectifs. C'était le cas de la loi de transition énergétique pour une croissance verte du 17 août 2015, qui avait dit, voilà, à l'horizon 2020, il faudrait qu'on ait atteint le chiffre de 70%, encore 70%, en termes de valorisation des déchets de construction. Aujourd'hui, le compte n'y est pas. Donc oui, il y a de l'engouement, oui, il y a une volonté d'y aller, mais oui, le chemin est encore important, l'accélération doit être amplifiée, autant qu'elle est déjà démarrée, mais beaucoup d'acteurs sont en marche, beaucoup de volontés sont réunies, on le voit aujourd'hui, et je tiens quand même à souligner qu'un certain nombre d'acteurs ici ont engagé leur volonté, leur enthousiasme, leur expertise depuis déjà un certain temps.
1: En deux mots, Stéphane, l'offre, elle se structure aujourd'hui sur différentes filières, l'offre de réemploi.
5: Oui.
1: Avant de passer la parole à Elisa.
5: Alors, en deux mots, de manière très synthétique, aujourd'hui, on va avoir des filières industrielles, on va avoir des filières de l'économie sociale et solidaire, alors souvent organisées sous forme associative, mais ce sont des acteurs extrêmement importants parce que des acteurs de terrain à proximité des différents points d'intérêt, si je puis dire, et en totale connexion avec les réalités. Donc ça, c'est vraiment déterminant. Et puis, ça a plus ou moins été esquissé tout à l'heure quand on a évoqué les considérations dites logistiques de ce type de sujet. Il y a tout un tas de marketplaces qui existent aujourd'hui, certaines qui sont depuis un certain nombre d'années installées et qui ont donc une notoriété suffisante pour que les regards se tournent vers elles, et après les regards, les flux de matériaux que l'on peut réemployer.
1: Elisa Yavchitz, parmi ces éléments, parmi ces filières, qu'est-ce qui aujourd'hui fonctionne, qu'est-ce qui est effectivement réemployé? Je vous voyais nuancer.
3: Non, est-ce que c'est une réalité? C'est une réalité parce qu'il y a de plus en plus effectivement de maîtrise d'ouvrage qui le demande, donc les entreprises doivent y aller. Nous, par exemple, on a la Maison des Canaux qui est notre... ce sont nos bureaux, qui est un pavillon historique de 1000, un pavillon qui date de 1892 et qui a été rénové 100% en économie circulaire, c'est-à-dire que l'ensemble des matériaux, et ça fait 1000 mètres carrés, ont été issus du réemploi et de l'aménagement du réemploi et du recyclage avec vraiment énormément de solutions. On parlait des portes. Alors, par exemple, sur le chantier, les barrières de chantier sont faites avec les portes de cave qui n'étaient plus, qui avaient une centaine d'années, on ne pouvait plus vraiment les utiliser comme portes, mais qui peuvent être des barrières de chantier autour du bâtiment et qui sont en bois et c'est plutôt joli, qui coûtent beaucoup moins cher que d'aller chercher des portes ailleurs. Mais plus globalement, les pierres, par exemple, qui sont issues de la démolition de certains murs, puisqu'on fait des espaces aujourd'hui plus grands, sont utilisées comme structure pour la terrasse. Les poutres métalliques de structure, donc on est vraiment sur de la structure, sont issues d'un chantier de démolition de Bondy. Et avec tout un travail, effectivement, avec le bureau technique, aujourd'hui, toute la structure est issue de poutres de réemploi. C'est aussi le béton qu'on peut utiliser. On a énormément de béton et aujourd'hui, cette filière est en avenir sur du réemploi parce qu'elle est peu utilisée. Mais là, on voit qu'il est réutilisé en dalles et poncé. Il fait des dalles de quasi-marbre. C'est très beau. Et surtout, ce qui est très intéressant dans cette maison, c'est que, justement, tout est très beau. C'est un niveau... De construction et de rénovation de très haute qualité. C'est aussi aménagé avec du mobilier qui est issu de matériaux de réemploi. Et du coup, ça fait prendre conscience finalement que c'est possible, on peut vivre dans un monde comme ça et on peut faire de très belles réalisations. C'est pour ça qu'on a beaucoup de délégations qui viennent nous voir, d'entreprises, de collectivités, même de délégations internationales pour voir, puisque ça a eu le prix de la meilleure innovation en France sur ce sujet-là. Et on espère bien que la deuxième phase de travaux l'aura aussi. Et donc, pour montrer que c'est possible finalement. Mais ça demande de l'agilité. Et c'est ça aussi qu'il faut peut-être... On n'est pas dans des processus où on reproduit systématiquement. Ça demande de la matière grise, ça demande de la réflexion.
1: Notamment,
3: souvent.
1: Notamment, vous avez fait appel à d'autres filières pour les cloisons.
3: Par exemple, les cloisons sont faites avec... alors, il y a des solutions matériaux plastiques maintenant avec SAS Minimum et d'autres entreprises en France qui récupèrent les bouteilles de plastique qui en font des cloisons de plastique. L'isolation est faite aussi à partir de tissus issus d'Emmaüs qui est réinventé en textile intérieur pour faire de l'isolation de très belle qualité avec vraiment un design graphique et des designers qui sont derrière. Donc oui, on voit que dans toutes les filières, aujourd'hui vraiment dans toutes les filières, on peut des métiers, on peut mettre du réemploi. Mais voilà, il faut qu'on s'organise et qu'on soit tous autour de la table. Et la dernière chose, c'est que c'est extrêmement valorisant pour les équipes. Et que généralement, les équipes qui travaillent sur des projets comme ça sont heureux de le faire, c'est-à-dire sont heureux d'inventer des choses nouvelles qui finalement contribuent,
1: qui ont du sens,
3: et qui ont un enjeu pour l'environnement, qui a un enjeu pour la planète. De plus en plus de personnes sont conscientes dans les métiers du bâtiment notamment, et donc ça c'est aussi, au début ça peut paraître compliqué pour les équipes, et in fine c'est vraiment très très gratifiant.
1: On va rebondir sur ce que vous disiez, vous donniez plusieurs exemples. Est-ce que demain on peut espérer justement recycler d'autres matériaux? Qu'est-ce qu'on pourrait réemployer. Qu'est-ce qu'on pourrait réemployer demain qu'on ne réemploie pas déjà aujourd'hui?
4: Actuellement, sur le réemploi, nous, on est sur 13 cahiers des charges qui fonctionnent communément, de manière courante, dans tous les chantiers du booster. Le booster, enfin, les maîtres d'ouvrage viennent en mettant 5 projets par an dans lesquels ils vont faire le pari du réemploi. Actuellement, il y a 13 flux qu'on a complètement équipés en cahier des charges. Quand il y a un cahier des charges, ça veut dire qu'il y a une filière qui s'est produite au service derrière. Il s'agit vraiment de déboucler l'appel d'offres avec de la réalisation. Et donc, 13 flux qui sont vraiment le second œuvre architecturale. On est en train de partir vers les lots techniques, de s'occuper. Il y a nos équipementiers nationaux sont en train de faire des offres pour pouvoir certifier du matériel réemployé, chez les grands équipementiers électriques, qui sont les champions, nos champions à nous. Et on part vers des éléments un peu plus complexes. Quand on va partir, en fait, sur le clos couvert, on va être sur des choses beaucoup plus complexes, à qualifier, beaucoup plus difficiles, mais sur lesquelles il y a déjà quelques réalisations. Alors, peut-être pas en réemploi pur, mais en upcycling. Hein. C'est l'opération Gessina, par exemple, Life, sur les Champs-Élysées, dans
1: upcycling,
4: lequel...
1: Upcycling, vous pouvez comment expliquer
4: upcycling, c'est le réemploi à une destination qui n'est pas la même que... Voilà, on l'utilise
3: recyclage,
4: pour faire autre chose.
3: En français.
4: C'était la réutilisation dont vous parliez tout à l'heure, réemploi, réutilisation. Donc ils ont réutilisé en dégrafant l'ensemble des, enfin, un certain nombre de plaques en éléments de façade, sont maintenant dans le parking, dans le parking de chez Gessina, avenue de la Grande Armée, et il s'agit quand même de 300 tonnes de matériel qui a été sauvé pour ça. Voilà, donc des réalisations, on en a plein en termes de, donc dans mythe-réalité, moi je préférerais dire que c'est une réalité. Et en fait, à cause en fait de cet engouement, hein, de cet engouement de la maîtrise d'ouvrage, d'avoir trouvé du matériel, hein, le travail d'une maîtrise d'ouvrage, c'est de retravailler ses actifs, de les repositionner et de vraiment faire ces actions qui ont sens. Et le fait de tous les jours tomber sur du matériel viable. Oui. Leur donne vraiment envie de réussir à boucler la boucle.
1: Elisa ?
3: Alors, le réemploi, ça peut être les lavabos, ça peut être la robinetterie, ça peut être les poignées de porte, ça peut être les portes, ça peut être... effectivement, aujourd'hui, on arrive à même déceler des plaques de béton pour les réutiliser. C'est vraiment, on le disait, c'est toutes les structures métalliques. Donc, on a des gammes très très larges en réalité, on est presque sur tous les métiers.
1: C'est donc facile ? Vous m'expliquez que c'est facile de faire du réemploi ?
3: C'est pas facile, on l'a dit, il faut des compétences de diagnostic, il faut des compétences de logistique, parce que souvent on ne peut pas réemployer tout de suite, il va falloir stocker d'abord, trouver un lieu de stockage, donc il y a quand même des compétences de logistique. Ensuite il y a aussi tout un travail assurantiel, avec les bureaux techniques, donc il faut être capable aussi d'aller échanger, discuter avec les bureaux techniques pour effectivement avoir les autorisations. Donc on ne va pas dire que c'est facile, mais c'est, en tout cas aujourd'hui ça existe. Vous demandiez la question, est-ce que c'est une réalité ou pas ? Oui, c'est une réalité, et effectivement c'est une réalité en construction, parce qu'on a un grand chemin devant nous pour que ça soit à la hauteur des enjeux nécessaires.
1: Et ça veut dire qu'il faut développer une certaine sensibilité, peut-être aussi former oui, les futurs...
2: Et justement, ça peut devenir encore plus facile. On est sur un process, donc on est sur une industrialisation, et pour que ce soit encore plus facile, il faut bien penser le projet dès la conception, donc dès l'éco-conception, et justement c'est ce que l'on voit aujourd'hui. Il y a nécessité d'accompagner ces professionnels du bâtiment sur la phase de construction, donc sur les canaux d'approvisionnement, donc sur la pose également, donc sur la pose et les matériaux employés, de façon à ce que ce soit posable dans les meilleures conditions après. Donc que l'on envisage, on va dire, un accompagnement, une évolution des compétences, une évolution des sensibilités de la construction jusqu'à la déconstruction. Et on parle bien de déconstruction et plus de démolition. Et je pense que tous ces mots, c'est une évolution des mentalités, une évolution des cultures. J'ai dit tout à l'heure en introduction, c'est que la culture est extrêmement importante. Et donc il est important aujourd'hui de les accompagner, d'accompagner ces professionnels tout au long de la vie, donc dans l'évolution de leurs compétences, de l'appréhension d'un chantier. Et donc les constructeurs d'aujourd'hui doivent devenir les déconstructeurs de demain, ou les reconstructeurs des constructeurs de demain.
1: De la formation initiale à la formation continue, on a compris, le réemploi c'est passionnant, on est très en retard, alors on va passer aux questions qui fâchent, notre troisième point, et ça commence tout de suite, jingle. Allez, première question qui fâche. Donner ou revendre des produits ou matériaux issus du réemploi, n'est-ce pas un piège pour les maîtrises d'ouvrage ?
4: Un piège ? Pour quelle raison ? J'arrive pas à faire la connexion.
1: Je sais pas, je joue.
4: Alors, la maîtrise d'ouvrage...
1: Vous savez, on aborde le thème différent, un petit peu poil à gratter.
4: Voilà. Et donc, moi, je suis une maîtrise d'ouvrage. Je vois arriver un matériel bien sûr viable, etc., qui peut être réemployé. Je suis très heureux. Je vais l'abattre dans mon bilan carbone. Alors, un bonus extraordinaire. Dans la future RE 2020, le réemploi, le matériau réemployé va être compté à zéro. On ne peut pas faire moins que zéro, enfin, en termes de poids carbone. Donc ça, c'est déjà fantastique pour la maîtrise d'ouvrage qui fait du neuf. Nous, dans le booster, on a 10 promoteurs hein, qui sont quand même sur des volumes livrés neufs tout à fait conséquents.
1: Mais je reprends les propos tout à l'heure d'Elisa sur l'aspect assurantiel, sur l'aspect de la conformité. Est-ce que, effectivement...
4: En fait, maintenant, tout ça, pour tous les flux qui sont maintenant devenus habituels, il n'y a plus de problème. Enfin, il faut vraiment se dire qu'il n'y a plus de problème. Les gens savent faire. À partir du moment où on a un bon cahier des charges qui permet de faire le filtre entre le très vieux, on va dire, moins viable et le viable. La charge de la preuve reste aux offreurs, comme d'habitude, depuis toujours, depuis que construction existe, c'est ça. Et donc, il n'y a plus de problème.
1: Il n'y a plus de piège.
4: Et si vous appelez votre assureur, si tant est que vous avez un assureur moderne, il vous assurera toute l'opération sans aucun problème.
1: Stéphane ?
5: Oui, je crois qu'aujourd'hui, ce qui est important, c'est d'être accompagné par des personnes qui maîtrisent le sujet dans son ensemble. Le sujet logistique, on l'a vu, le sujet technique également, en lien avec la question assurantielle, restons un peu dans le domaine des portes, on peut tout à fait, dans certains cas, pour les portes, procéder à ce qu'on appelle un déclassement d'usage. Je prends l'exemple d'une porte dans un ERP, établissement recevant du public, qui aurait été classé résistance 1 heure. On peut tout à fait prendre la voie du déclassement et puis aller la faire éventuellement reclasser une demi-heure, voire non résistante, puisqu'on l'utilise dans un autre usage. Donc ce sont des options techniques tout à fait faisables. Encore faut-il avoir l'accompagnement de l'expert qui est capable de proposer ce chemin qui n'est pas semé d'embûches, mais qui nécessite un minimum d'expertise et de connaissance du métier.
1: Et deuxième question.
3: Et d'anticipation.
1: Et d'anticipation.
3: Et
4: nous, on a vu du coupe-feu une heure devenir du coupe-feu une heure. Là, on commence à en voir.
5: Possible aussi.
3: C'est le cas au canot.
4: Oui, voilà.
3: Sur un ERP.
4: Chez vous, c'est le cas.
1: Deuxième question. Vas-y.
2: Ah, pardon. Donc, deuxième question qui est tombée, c'est que dit-on à un usager qui s'indigne de ne pas avoir un matériau neuf et plutôt un matériau usagé?
3: Mais là aussi, c'est une question d'anticipation et d'information. C'est-à-dire que si on a prévenu avant, organisé, expliqué dans quel cadre et dans quel contexte et pour quels effets, ça rend les gens très heureux. Si on arrive au dernier moment sans avoir prévenu, en disant finalement la porte, ça sera une porte remplacée, là on a l'impression d'un service dégradé, ce qui n'est pas le cas. Et donc du coup, ça peut être très mal perçu.
1: Donc il faut faire œuvre de pédagogie.
3: De pédagogie et d'anticipation, exactement.
1: Expliquer la logique à tout ça, hein, Franck. Troisième question qui fâche, est-ce que le réemploi peut garantir un approvisionnement homogène ? Par exemple, si je dois acheter 400 m² de revêtement de sol, est-ce qu'il n'y en a que 200 m² disponibles ?
3: Nous, par exemple, on a accompagné le Crous de Paris dans l'installation de toute une cité étudiante. Qui est entièrement meublé en réemploi, c'est-à-dire avec des... Alors là, on est dans du réemploi, mais dans un autre usage, c'est-à-dire que les portes deviennent des lits ou deviennent des tables. Et toutes les chambres sont identiques, il y a des dizaines de chambres. Et les étudiants, ne se rendent même pas compte, ils sont très heureux, ils trouvent ça très joli. Et ils ne savent même pas que c'est du réemploi.
1: Mais il n'y a pas de problème d'approvisionnement ? Est-ce que ça nécessite, par exemple, de booster ?
3: La déconstruction aujourd'hui en France et la démolition, il n'y a pas de problème de réemploi. La question, c'est plutôt le problème de l'enfouissement de trop de matériaux et qu'on n'aura plus la place de ne pas utiliser de réemploi.
1: Stéphane ?
5: Alors, sur la question précise là, qui est sur... un produit particulier dont on souhaite un certain volume, il y a également des réponses adaptées. Ça rejoint le propos que je tenais il y a quelques minutes sur l'expertise d'un certain nombre d'acteurs. On en a autour de la table en la personne du booster. Très clairement, le travail sur ce sujet des acteurs spécialisés s'appelle la consolidation de la ressource. Donc on fait un sourcing. Donc on va regarder un petit peu ce qu'offre le marché pour le produit concerné, on consolide l'information et on a le volume suffisant.
4: Oui, je pense que c'est ça, enfin, vraiment c'est ce qu'on voit au vu de la fenêtre du booster, c'est ça. Il y a des flux sur lesquels il y a abondance, hein, avec le passage par exemple des bureaux cloisonnés au flex office, des cloisons, vous pouvez avoir des lots complets et vous pouvez réinstaller vos mètres carrés avec un lot homogène. Il y a des flux qui sont un peu plus tendus dans lesquels il va se passer ce que Stéphane a développé, c'est-à-dire je vous fais un complément à neuf. D'une offre de réemploi existante, et puis l'ensemble va se marier. Et on va même trouver des choses, d'ailleurs, les gens sont... Je reviens sur le bonheur, vous parliez du bonheur des équipes à composer avec les sujets de réemploi. On était au MIPIM pour un certain nombre de témoignages et de retours, parce qu'on a fêté les 1 an du booster. Et ce qui m'a marqué, c'était la joie des équipes d'avoir réussi le coup de réemploi. J'ai fait 4 flux, mais demain, j'en fais 40. parce que franchement, et j'ai adoré ça. Et on pense que là, quand vous avez une équipe projet qui fonctionne avec ce moteur-là, avec cette envie-là, c'est même tout votre projet immobilier qui se passe mieux, en fait. Voilà.
1: Donc, on revient à ce qu'on disait en tout début d'émission. Si jamais on s'inscrit dans un projet, il n'y a pas de problème d'approvisionnement parce qu'on a réfléchi le projet depuis le début, finalement.
4: Alors, jusque-là, on n'avait pas. Il y a quelque chose qui structure. On a parlé beaucoup de logistique. Quelque chose qui structure l'offre et la demande, c'était de dire, d'avoir de manière visible, en septembre 2023, je vais avoir besoin de 10 000 m² de telle matière. Cette structure, cette annonce-là n'existait pas. Et donc, vous arrivez, vous êtes au moment du curage de votre opération, et si vous n'avez pas la visibilité d'une demande future, que vous pouvez combler par un trou de logistique, sur lequel vous pouvez vous organiser, vous n'allez pas faire la dépose soignée du matériel. La dépose soignée, ça coûte plus cher. Donc, économiquement, vous n'êtes pas viable. Et jusque-là, dans le sujet offre-demande, on n'avait pas de demande placée dans le temps avec un échéancier. Donc, c'était l'intention du booster via la plateforme looping.imo, qui a été offerte par Groupama Immobilier à la profession, à l'ensemble des maîtres d'ouvrage, de créer une visibilité de la demande, une prévisibilité de la demande qui permet d'organiser toute cette chaîne. Le fameux complément à neuf du matériel, la qualification des matériels, et le pontage logistique entre deux opérations qui ne seront jamais séparées de 2 ans, mais qui, on voit des durées qui commencent à s'allonger. 6 mois semble être déjà un horizon qui va commencer à faire monter les volumes.
1: On ne va pas frustrer ceux qui nous regardent, on va enchaîner, passer des questions qui fâchent aux open questions, c'est-à-dire la partie 4 de cette émission. On va vous poser les questions de ceux qui nous suivent. On commence par la première question, Franck.
2: Oui, donc alors vous parliez tout à l'heure de gains sociétaux, de gains environnementaux liés au réemploi, mais comment cela s'illustre-t-il ? Elisa, Cédric ?
3: Vous voulez dire au niveau quels sont les...
2: Concrètement, pour aller plus loin que ce que l'on a évoqué à l'instant, comment s'illustrent ces gains sociétaux et environnementaux ?
3: Ah ben on l'a un peu évoqué tout le fil de l'émission, mais effectivement déjà de transport, parce qu'on est sur des logiques qui sont très territoriales, qui ne nécessitent pas d'aller chercher des matériaux en Chine ou en Inde. Donc il y a le transport, il y a tout simplement aussi les matières, l'extraction des matières dans le monde, que ce soit du bois, que ce soit du sable. On voit qu'on rentre dans des questions de pénurie de sable avec une érosion, et on le voit, je veux dire, sur nos plages, on le voit dans le monde entier, mais y compris en France, sur nos plages. Voilà, c'est à peu près les deux grands axes principaux, émissions et raréfication des ressources.
1: On a une question de Olivier qui dit « Qui pourrait être tiers de confiance selon vous ?» Et on en est où à ce sujet aujourd'hui, dans le domaine du réemploi ?
4: On passe du tiers de confiance parce que moi je veux bien répondre. Un emploi dans l'économie linéaire vers l'enfouissement, c'est plus de 600 emplois en économie de réemploi. Voilà, c'est du rapport 1 pour 600 entre l'enfouissement direct, bon, je prends une caricature bien sûr, vers un circuit qui va justement irriguer un travail noble d'installation, de désinstallation et de réinstallation.
2: Et en comparaison, donc 10 tonnes d'enfouissement génèrent un équivalent temps plein, uniquement.
4: Bon, voilà.
1: La messe est dite. Il n'y a pas débat. Ce tiers de confiance, selon vous, et où en est-on à ce sujet aujourd'hui, Stéphane, peut-être ?
5: Alors, sur les tiers de confiance, moi, j'ai une position assez ouverte. Je crois aujourd'hui que, quelque part, tout est contenu dans le terme confiance. Donc, la confiance va venir d'un niveau d'expertise reconnu, c'est-à-dire de place, d'un certain nombre d'acteurs qui, aujourd'hui, prennent la parole comme étant des sachants sur le sujet. Dans d'autres domaines, la confiance va venir d'une habilitation. Je prends l'exemple là, des diagnostiqueurs pour faire des diagnostics PEMD, produits, équipements, matériaux, déchets, nouvelle obligation. Donc, comme assez souvent en France, en fait, il y a des obligations, on n'a pas pensé à former les gens, donc c'est en cours. Agir a mis en place un certain nombre de modules pour former les prochains diagnostiqueurs, dès lors que l'obligation va arriver dans quelques mois. Bon, quand on a des diagnostiqueurs formés, je pense que ça peut tout à fait être un tiers de confiance sur un sujet de réemploi de son domaine. On peut le faire intervenir comme tiers de confiance. Donc, où en est-on sur le sujet ? On en est, je pense, pas assez loin. De mon point de vue, Ta question est très intéressante parce que le tiers de confiance, aujourd'hui, si un maximum d'acteurs qui souhaitent aller dans le réemploi, dans l'économie circulaire, souhaitent aller plus vite, très bien, qu'elles choisissent un tiers de confiance pour venir les épauler sur des projets où ils souhaitent mettre du réemploi, ils sont les bienvenus. Et on les trouvera, les tiers de confiance.
1: Ouais, ça rejoint une troisième question, et si vous y répondez, c'est 20 secondes, pas plus. Je suis chef d'entreprise, comment me former au réemploi ?
4: Au réemploi dans le bâtiment ?
1: Oui.
4: Oh, il commence à y avoir des formations un peu partout.
3: Il y a des MOOC. Voilà, il y a des MOOC. Il y a le MOOC des canaux, voilà, sur la construction, le design et le mobilier. Secteur de l'économie circulaire. Il y a beaucoup de conférences en ligne aussi. Et puis, il y a des formations maintenant. Nous, on est en train de lancer une formation pour les maîtrises d'ouvrage et les maîtrises d'œuvre et les ouvriers sur l'utilisation de l'économie circulaire dans leur métier. Ça s'appelle les chemins du bâtiment. Ça se fait avec l'ADEME, avec les collectivités.

0: au temps de la conclusion, la cinquième partie de cette émission très dense, le Money Time WinLab. C'est tout de suite. Et oui, on aurait pu faire deux heures, mais on ne va faire qu'une heure sur ce thème très riche. Avant de laisser la parole à Franck Lenuellec, conclure pour 3CA BTP et l'incubateur WinLab, en deux mots, une minute chacun, est-ce que vous pouvez dresser un petit bilan rapide comme ça sur la thématique du jour, nous dire si le réemploi des produits matériaux est un mythe ou une réalité, honneur à Elisa Yafchit.
1: Alors, je souhaite que ce soit une réalité, ça l'est déjà, mais c'est une réalité quand même en devenir et on a un chemin tous ensemble à parcourir pour que ce soit une majorité. Voilà, donc ça existe, mais c'est encore quand même à une petite échelle et il faut vraiment, et c'est indispensable pour le monde que l'on construit, pour nos enfants, que ça prenne une plus grande, beaucoup une plus grande part dans les chantiers.
0: Diffuser avec les MOOC, les initiatives locales que vous
1: La diffusez, formation.
0: La formation. Cédric Borel.
2: Nous, on souhaite, voilà, c'est une réalité, ce sera un scale-up d'ici 2025, on en est convaincu, la tendance de fond est énorme, le désir de la maîtrise d'ouvrage, pour lequel je témoigne aujourd'hui, de valoriser leur produit de curage est gigantesque, et tout ça, c'est un fondement, c'est un pilier fondamental qui va faire marcher, on en est sûr, et c'est pour ça que l'équilibre offre-demande tel qu'on le voit se développer, les tonnages qui montent, les chantiers qui demandent du réemploi qui s'accélèrent, on est sur une vraie lame de fond, je pense.
0: Stéphane Le Guiriec.
3: C'est une réalité, on l'a illustré pendant presque une heure maintenant, si c'était un mythe, moi j'aimerais que ce soit celui du Sisyphe heureux, tel qu'il est présenté par le philosophe Kuki Shuzo, philosophe japonais, donc le mythe de Sisyphe, je pense que tout le monde connaît cette pierre qui est roulée perpétuellement, belle image pour le réemploi.
0: Franck, sur le plan de la formation.
4: Je n'ai pas de citation, si peuvent égaler celle de Stéphane.
5: Non, mais en réalité, l'emploi, c'est une
4: réalité, c'est un enjeu extrêmement important pour relocaliser la consommation, donc éviter justement de s'inscrire dans une économie de la construction trop carbonée, rappelons-le, un objectif de décarbonation à horizon 2030 et à horizon 2050, donc ça c'est un enjeu majeur, et puis bien évidemment de faire évoluer les compétences, de faire évoluer les comportements, et j'aime beaucoup ce que disait Elisa tout à l'heure, c'est pour moi j'associe ça à la créativité du réemploi, c'est réveiller la créativité en chacun de nous pour réutiliser et réemployer les différents produits.
0: Merci beaucoup à tous les quatre. Merci à vous tous de nous avoir suivis. Merci à Antoine Boudon d'Agir pour son aide précieuse encore et toujours dans cette série de Will. On se retrouve en novembre pour une émission un petit peu particulière, la dernière de la série de ces Will, WinLab Innovation Live. Ça sera du concret, on matérialisera un petit peu tout ce que l'on a abordé dans ce cycle sur l'économie circulaire. Merci Franck, merci Stéphane, merci Elisa Yafchit, merci Cédric Bourret.
3: Merci.
0: Bonne journée à tous. À bientôt.
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1: Bonjour à tous. Elle est accusée de propager la propagande russe dans les médias français. La chroniqueuse russe Xenia Fedorova ne compte pas rentrer en France dans l'immédiat. Selon son avocat, elle était déjà à l'étranger lorsqu'elle a appris les mesures prises à son encontre. L'ancienne présidente de RT France est ciblée ici par un arrêté d'expulsion et un gel de ses avoirs. Elle entend contester ces décisions alors même que le tribunal administratif de Paris a rejeté son premier recours en urgence ce lundi. Aujourd'hui, le bilan humain du drame migratoire à Ceuta reste très flou, lui. Le Maroc annonce officiellement 11 morts après l'afflux de dizaines de milliers de migrants vers l'enclave espagnole. L'Espagnol évoque au moins 72 décès, tandis que des ONG marocaines parlent de près de 130 victimes et réclament une enquête indépendante. Madrid affirme avoir déjà renvoyé vers le Maroc la quasi-totalité des personnes entrées illégalement. Le détenu devait lui comparaître le 12 août pour des faits de blessures involontaires aggravées. Un détenu de 28 ans s'est suicidé hier dans sa cellule de la maison d'arrêt de Béthune dans le Pas-de-Calais. L'homme était en détention provisoire après un accident de moto survenu en juin. Son fils de 3 ans qui se trouvait sur le deux roues avait été grièvement blessé dans l'accident. Justement, après 2 suicides d'agents des services du Premier ministre en mars et plusieurs tentatives ces derniers mois, une enquête préliminaire et plusieurs enquêtes internes ont été ouvertes à Matignon. Une fonctionnaire a également déposé plainte pour harcèlement moral et mise en danger de la vie d'autrui après une tentative de suicide en avril. Les services du Premier ministre, eux, assurent que la prévention des risques psychosociaux est une priorité. Météo France maintient sa surveillance ce lundi. 12 départements sont en effet placés en vigilance orange aux orages, principalement dans le sud-ouest et le massif central. Des orages localement violents sont attendus avec de fortes rafales de vent, de la grêle et d'importantes précipitations en peu de temps. En parallèle, 20 départements de l'est et du sud-est restent en vigilance orange canicule. Et puis football enfin, l'OL est fixé sur la suite de son parcours européen. Si les Lyonnais sortent vainqueurs de leur double confrontation face au Sparta Prague, ils joueront leur qualification pour la phase de ligue de la Ligue des Champions contre Fenerbahçe. Ustungats, le club turc deuxième de son championnat par favori face aux autres.
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3: Bonjour à tous et bienvenue dans ce nouvel épisode de l'Influenceur BTP, l'émission qui se bat pour mettre en avant les métiers du BTP, des artisans, qui est là aussi pour te donner toutes les astuces pour pratico-pratiques que tu peux mettre en place en même temps que tu regardes l'émission, qui sont données par les hommes et les femmes qui ont des parcours incroyables dans le bâtiment et qui utilisent les réseaux sociaux et qui arrivent à avoir une énorme visibilité pour eux, pour la profession, et qui te disent à toi comment faire. La question du jour qui intéresse énormément de personnes, il y en a plein qui m'ont demandé comment faire, c'est comment faire du contenu sur les réseaux sociaux, des photos, des vidéos, sans avoir à parler face caméra. C'est tout le temps le truc qui bloque plein de monde. Pourtant, il y en a qui font pas ça et qui arrivent à toucher des milliers de personnes. C'est ce que Cindy Plumps va nous révéler aujourd'hui. Elle arrive très très bien à le faire. Comment ça va, Cindy ?
4: Ça va, merci.
3: Ça va, t'es content d'être là ?
4: Ouais, ça va, c'est cool.
3: Bon, tu passes après les copains, on fait une journée de tournage. Donc on avait Victoria, Passion Déco qui était là, on avait Nicolas Paul, on avait Romain, les piscines de Romain. On a mangé ensemble, on s'est régalé, enfin, on a surtout passé un bon moment, on a bien rigolé, on a tourné un épisode tous ensemble. Et voilà, je suis très heureux de t'avoir parmi nous, Cindy.
4: Merci, c'est gentil.
3: Voilà, c'était Kelly Cruz qui nous a dit qu'il fallait que tu l'inspires, qu'elle te suit.
4: Voilà. Elle est mignonne.
3: Elle est mignonne, ouais, c'est clair, j'adorais, j'ai été très honoré qu'elle soit la première personne.
4: C'est la superstar des influenceuses BTP.
3: Ouais, c'est la superstar des influenceuses BTP. Puis moi je viens d'une famille d'artisans, j'avais ma tante qui est artisan, ma mère qui était tout le temps sur les chantiers, j'ai vraiment à cœur de mettre les femmes du BTP en avant, et donc je suis vraiment très heureux de t'accueillir.
4: C'est gentil.
3: Du coup, Cindy, avant qu'on rentre dans le sujet du jour, dis-nous tout, d'où tu viens, qu'est-ce que tu fais, comment tu es tombée dans le BTP. Voilà, on veut tout savoir dans l'émission. Il faut que tu révèles des choses que tu n'as jamais révélées à personne. Non, je plaisante, mais voilà, parle-nous de toi.
4: D'accord. Alors, donc moi, je suis plombier carreleuse à mon compte depuis 2009 en micro-entreprise et 2014 en société.
3: Bravo, tu as converti du coup. Hein.
4: Et bah, moi j'ai baigné dedans, hein. J'avais mes parents qui avaient une entreprise familiale, enfin mon père était artisan, mm-hmm. Il bossait avec ma maman qui était conjointe collaboratrice.
3: Génial, comme une entreprise sur deux quasiment.
4: Voilà, ouais. Et en fait voilà, j'ai voulu faire plomberie, enfin j'ai commencé par la plomberie. Puis ensuite, j'ai fait du carrelage quelques années plus tard en formation adulte. Voilà,
3: parce que tu avais des demandes de salle de bain, j'imagine, en complément, ou ça te plaisait, c'était...
4: En fait, mon père, il était dépanneur sanitaire.
3: Okay.
4: Donc, c'est assez limité. Enfin, mm-hmm. Après, il y a du travail. Hein,
3: t'as bossé avec lui pendant un petit moment ?
4: Pendant 10 ans, ouais.
3: Ah, pendant 10 ans, génial.
4: Mon apprentissage, j'ai fait sur les chantiers, j'étais avec une autre entreprise.
3: Ouais.
4: Mais sinon, après, non, j'ai travaillé avec mon père.
3: Ah, et non, ouais. Alors est-ce que ça a été comme Kelly, où au début, il a dit « Ah oh, non, c'est pas pour toi ».
4: Ouais, tout de suite. Hein, c'était « passe ton bac », quoi. Le problème, c'est que j'avais une grande sœur, j'avais une grande sœur qui était passionnée par les lettres, qui était très studieuse.
3: Ah ouais.
4: Donc voilà, ils ont dit « Bon, bah allez, Cindy, tu vas suivre, quoi, tu vas faire allemand, tu vas faire latin
3: ouais. ».
4: Donc donc j'ai quand même fait une seconde générale, j'ai fait une deuxième seconde.
3: Ouais.
4: Et puis il a fallu que j'aie 17 ans pour que je dise non, ça y est.
3: Ça te piquait déjà avant ?
4: Oui, parce qu'en fait quand j'étais plus jeune, mon père il m'emmenait pendant les vacances sur les dépannages.
3: Ah ouais, tu partais avec lui, ouais.
4: Mmh. Et donc du coup le truc c'est que lui il faisait que du sanitaire et il faisait pas de chauffage, pas de gaz, pas de chauffage. Donc du coup, ça limitait et je trouvais qu'il y avait quand même une demande, surtout en tant que femme.
3: D'accord.
4: Je me suis dit que ça pouvait être assez vendeur de faire du carrelage, faire des salles de bain.
3: Ok.
4: Voilà. Plomberie, vraiment juste plomberie sanitaire et carrelage.
3: Ok.
4: Voilà. Et ça marche très bien.
3: Donc ça t'a piqué, t'as quand même continué les études parce qu'on disait...
4: J'ai pas eu le choix et puis en fait après... J'ai insisté, il m'a dit « Bon, tu vas pas faire plomberie, tu vas faire un truc peut-être un peu mieux quand même. » Parce que bon, ça le faisait flipper, lui, il avait fait l'AFPA, il avait vu un peu les mentalités et tout ça.
3: Ah oui, en plus, il voyait les mentalités qui sont
4: pas toujours
3: simples.
4: Il voyait pas sa gamine là-dedans, quoi. Donc bon, après, ça peut se comprendre au début. Et donc, il m'a dit « Tu vas faire électricité, c'est mieux. » Enfin voilà, c'est des blues, voilà. Et donc, j'ai commencé par électrotech.
3: Ouais.
4: Ça m'a pas plu, enfin, ça, c'était pas mon truc.
3: Mmh.
4: Et du coup, j'ai attendu d'avoir 18 ans et j'ai passé mon BEP en candidat libre. Après, j'ai passé mon BP que j'ai pas eu. Et en fait, sur l'année, je me suis dit, allez, je vais faire carrelage.
3: Ok.
4: Enfin, je l'ai pas eu, mais je le voulais pas en fait. Je trouvais que ça correspondait pas du tout à ce que je voulais faire après. Enfin, gérer des équipes, faire de la collectivité et tout, c'était pas du tout ça, quoi.
3: Toi, t'aimais intervenir chez les particuliers.
4: Voilà, ouais. Donc, je me suis dit, voilà, faire ma petite salle de bain. Et donc après, je me suis inscrite à l'AFPA en carrelage.
3: Ok.
4: Voilà.
3: Génial. Ben, moi, j'ai un de mes meilleurs potes. On était à la fac ensemble. Il y en avait marre. Il est parti faire les compagnons, maçons. Il a tout changé. Et puis, voilà, aujourd'hui.
4: Mais ça veut rien dire. Ça veut rien dire. Il y en a beaucoup, beaucoup en reconversion.
3: Tout à fait.
4: Dans les métiers du BTP.
3: Et il en faut encore plus parce que je crois qu'on recrute à peu près 200 000 personnes dans le BTP.
4: Ouais, il y a du travail.
3: Venez, il y a du travail et c'est un métier d'avenir. Il y a plein de challenges au niveau de la rénovation énergétique pour rendre les maisons moins énergivores. Donc, venez.
4: Non, il y a de la demande. Il y a du travail pour tout le monde.
3: Tout à fait.
4: Ouais.
3: Mais alors toi, tu ne veux pas grossir. Tu ne veux pas recruter. Tu veux rester une personne. Comme ça, tu es bien.
4: Alors moi, en fait, le truc, c'est que je pense pas à la base que j'avais l'âme d'une patronne.
3: Ok.
4: D'accord.
3: Ok.
4: J'ai malheureusement repris, enfin j'ai pas repris la société, j'ai ouvert une autre société, mais j'ai repris le nom de la société de mon père.
3: Mm-hmm.
4: Et je l'ai repris un peu en urgence, puisque bon, on travaillait tous les trois, on était tous les trois ensemble avec mon papa et ma maman. J'ai ma maman qui est décédée, et du coup, avec mon père, on a commencé à être un peu, il a commencé à être un petit peu débordé.
3: Ouais.
4: Et du coup, je me suis dit, bon, bah, allez, c'est à moi de me lancer, quoi. Mais c'était pas du tout prévu comme ça à la base.
3: D'accord.
4: Je devais reprendre la société, mon père devait être mon employé, enfin ma mère m'avait dit bon t'inquiète, on fera tout ce
3: transition
4: qu'il faut.
3: Transition en douceur.
4: Et en fin de compte, bon bah voilà, j'ai donc ça a été pendant un moment, ça a été un peu de la survie. Je faisais voilà, maintenant j'ai trouvé mon petit rythme. Ouais. Je fais ça tranquillement, mais c'est vrai que j'ai pas les pour moi, j'ai pas encore les épaules, enfin peut-être plus ouais les coronets de voilà de d'embaucher de me retrouver. Je suis déjà pas mal taxée, je suis déjà pas mal donc je me dis il suffit qu'il y ait un gars et puis bon après faut pas se planter quoi. S'il suffit que tu trouves un gars qui fasse pas vraiment bien le taf, il peut tout te ruiner hein, que ce soit ta réputation, ton matériel,
3: c'est vrai.
4: Ton camion, enfin donc du coup je suis pas encore assez confiante pour embaucher. Là, j'ai une petite stagiaire.
3: Bravo.
4: que j'aimerais former, enfin qui se forme au carrelage. Et comme
3: génial.
4: Ça, je me disais, on peut peut-être faire des salles de bain à deux,
3: ouais.
4: Qu'elle ouvre son auto-entreprise et qu'ensuite on puisse faire moi la plomberie, un peu de carrelage et elle qu'elle fasse le carrelage.
3: Trop bien.
4: Donc ça déjà, c'est bien.
3: Ouais.
4: Pour commencer, on verra après. On a le temps.
3: Tout à fait, tout à fait. Il faut faire les choses étape par étape.
4: Ouais.
3: Et bravo pour tout ce que tu fais au quotidien. Et bravo pour partager ça sur les réseaux aussi.
4: Ouais.
3: Parce que ça, tout le monde peut le faire, mais c'est pas simple hein, de le faire non plus. Donc aujourd'hui, t'as acquis une belle notoriété avec ça. Hein. D'ailleurs, ben voilà, c'est Kelly qui nous a dit il faut suivre Cindy. Comment t'es tombé dedans toi dans la création de contenu? Comment ça a démarré?
4: Alors moi, j'ai commencé au tout début sur Facebook. Mmh. Ça devait être 2009-2010. Mmh. Et je me suis dit que c'était comme un espèce de book pour mes clients à la
3: tout
4: base.
3: À fait.
4: J'avais fait ça.
3: Tout simplement.
4: Et en fait, bon bah, j'ai lâché au fur et à mesure. C'était pas non plus voilà. En plus maintenant, les salles de bain qui sont postées là sur Facebook, c'était la tendance est passée quoi. C'était vraiment.
3: N'allez pas voir. N'allez pas voir sur Facebook.
4: Et en fait, une fois, j'ai passé un casting. J'ai passé un casting pour me faire interviewer par LJVS.
3: Mmh.
4: Et ça passait
3: trop bien.
4: Ouais, avec CDO.
3: Mmh. Et donc LJVS et Laurent Jacquet.
4: Voilà. Et en fait, ils l'ont posté sur Instagram. Et c'est là que je me suis dit, bah, je vais me lancer sur Instagram. C'était il y a 2 ans.
3: Ok.
4: Et je me suis lancée sur Instagram. Et en fait, j'ai commencé à mettre mes salles de bain, à faire les photos avant-après. Au départ, je voulais pas me montrer spécialement. Après, j'ai vu qu'il y avait quand même une sacrée interaction dans la communauté BTP sur Instagram.
3: Mmh.
4: Et du coup, j'ai commencé vraiment à montrer mon taf, à interagir avec tout le monde. Et donc, en fait, c'est super, quoi. Et j'ai fait aussi la connaissance de beaucoup de filles du BTP.
3: Ouais, c'est top.
4: On s'est même créé un collectif.
3: Oh.
4: Ouais, on a des supports comme WhatsApp, Discord, pour qu'on échange entre nous. Et bon, il y a beaucoup de peintres, il y a beaucoup ouais. Voilà, il y a des électriciennes et toutes des plombiers. Bon, on n'est pas encore en masse,
3: moi, hein.
4: Mais on arrive quand même en force.
3: Trop bien.
4: Et voilà, et c'est pour ça que moi j'ai connu Kelly. Je l'ai vue sur TikTok. Elle exploitait pas trop Instagram.
3: Ouais.
4: Et j'étais là voir. Et j'ai dit ah, on a les filles du BTP, faut que tu viennes, c'est super ce que tu fais et tout.
3: Trop cool.
4: Et donc du coup voilà, après on a échangé comme ça.
3: Stylé.
4: Voilà. Donc ça, pour ça, c'est super. C'est super les réseaux sociaux par rapport
3: pour
4: à l'échange.
3: Oh ouais. C'est dur d'être ça. Entrepreneur, effectivement. Moi, je suis entrepreneur, pareil, démarre auto-entrepreneur. Maintenant, on est 50. Mais c'est chaud.
4: Mm-hmm.
3: On n'apprend pas à l'école à être patron d'entreprise.
4: Bah,
3: et puis,
4: oui.
3: À chaque étape du développement, c'est des nouveaux challenges. Et
4: mm-hmm.
3: C'est important de pouvoir échanger. Donc, les réseaux sociaux permettent ça aussi.
4: Après, c'est beaucoup de temps. Tu passes beaucoup de temps, mais...
3: Faut faire attention. Hein. Moi, je me mets des limites sur mon téléphone pour pas passer plus de 30
4: rappels.
3: Minutes par jour. Non, ça me bloque. Vous avez dépassé plus de 30 minutes sur les réseaux sociaux aujourd'hui. Bon, il y a quand même un petit bouton pour dire « Allez, prolonger
4: ouais. ».
3: Comme pour le réveil le matin, tu vois. Hop.
4: Ouais, non, c'est sûr. Après, c'est vrai qu'il faut pas se faire piéger à partir du moment où on commence à mettre, par exemple, sur Instagram, à mettre des stories.
3: Ouais.
4: On a tout de suite des gens qui vont regarder la story dans la journée, qui vont vous répondre.
3: Envoyer des messages.
4: Voilà. Donc, en fait, moi, j'attends vraiment la fin de la journée pour ensuite répondre à tout le monde. Parce que sinon, sauf si je pose vraiment une question technique et je dis, ouais, les gars, là, je suis en galère.
3: Ah, tu fais ça aussi?
4: Ça m'arrive, ouais, pour quand je suis sur des pièces un peu compliquées. La dernière fois, c'était sur un chantier de carrelage. J'avais un poteau en plein milieu.
3: Ouais.
4: Et je me disais, bon, bah là, j'ai pas 20 000 choix au niveau de l'implantation.
3: Ouais.
4: Vous, vous feriez comment, quoi? Soit je peux faire comme ça.
3: Ouais.
4: Soit je peux faire comme ça.
3: Et direct, t'as eu des retours.
4: Et ouais, ouais, j'ai même des carreleurs qui m'ont appelé par vidéo, qui m'ont dit, ouais, tu fais comme ça.
3: C'est incroyable.
4: Non,
3: t'as eu Eric le carreleur ou quoi?
4: Ouais, ouais, ouais, bah Eric, je l'ai souvent. Non, il est très sympa, Eric. Il répond aux questions. Dès que j'ai besoin de savoir quelque chose, je vais le voir en privé, il me répond. Ils sont super accessibles.
3: Ouais, ben ouais.
4: Super accessibles. C'est très humain, quoi.
3: C'est ça, c'est ce qui correspond vraiment aussi au secteur,
4: ce
3: qui fait pourquoi on l'aime.
4: Ouais.
3: Et qu'est-ce que ça t'apporte alors du coup aujourd'hui, en plus de cet échange, de bonnes pratiques avec des pairs, des copains, des collègues, est-ce que d'un point de vue business, comme Nicolas lui disait, une vidéo sur LinkedIn, ça durera pour 3 chantiers à peu près à chaque fois, est-ce que toi niveau business, ça t'apporte des chantiers, des gens qui te disent « Ah,
4: oui, ça m'a
3: changé mon chauffage, demandes. Ma salle de bain, bosse avec vous. »
4: J'ai quelques demandes, mais le problème, c'est que moi, je travaille, comme je suis toute seule,
3: ouais.
4: Je travaille vraiment dans un tout petit secteur.
3: Et oui, en plus, en Ile-de-France.
4: Ouais. Hein. Donc vraiment, et même, je vais te dire les Yvelines,
3: ouais.
4: Mais moi, c'est vraiment 50 ans en Yvelines.
3: Ouais.
4: Donc c'est 9 communes, quoi.
3: Ouais.
4: Je vais pas plus loin.
3: Ben
4: parce
3: oui.
4: qu'il faut que je puisse être assez rapide quoi,
3: ouais.
4: pour répondre à la demande, quoi, des dépannages et tout. Donc c'est pas vraiment ce que je voulais des réseaux moi.
3: Ouais.
4: En fin de compte.
3: Mais c'est ça. Mais ouais. j'aime ces retours parce que chacun vient y chercher
4: c'est
3: quelque chose de différent.
4: Tout, ouais. Mais par contre, ce qui est pas mal aussi, ce qu'on a plus avant. Moi, j'avais CDO. Il faisait beaucoup de c'était des espèces enfin des rendez-vous des petits et en fait on avait les marques Hansgrohe, Védi qui venaient et tout et on était tous entre artisans du secteur et c'était CDO qui faisait un petit buffet ou un petit barbecue et on voyait toutes les marques, on voyait les nouveautés. Ça, il y en a eu de moins en moins, déjà par rapport au Covid.
3: Bien sûr.
4: Et puis, je pense par rapport à leur budget. Voilà,
3: ouais.
4: Les choses ont changé avec le temps.
3: Ouais.
4: Et en fait, là, sur les réseaux, en fait, on est en contact direct avec les marques.
3: Ah.
4: Voilà. Mmh. Donc, j'ai des marques comme Virquin. J'ai été visiter leur usine l'année dernière sur Nantes.
3: Ok.
4: Il y a des marques comme Amel. Enfin, dès qu'il y a des nouveautés.
3: Mais tu es carrément sur leur catalogue, sur leur pub Facebook. C'est toi qu'on voit à chaque fois.
4: Bah, Amel, ils sont super. Et ce qui est top, ouais. C'est que Amel, c'est une histoire. Moi, c'était à l'époque, les commerciaux venaient chez nous et prenaient les commandes. Enfin, bon, ça le fait encore, mais bon, moi, je me souviens, j'étais petite.
3: Ouais, ben ouais.
4: Et je me souviens de ce commercial qui s'appelait Monsieur Chartier. C'était un amour. C'était un amour de mec. Et en fait, et à l'époque, il s'appelait Robinetterie Amel. C'était RH.
3: Oui, tout ouais. à fait, tout à fait.
4: Et en fait, il venait et il était trop gentil, quoi. Et mes parents ont toujours travaillé avec Amel.
3: Waouh! Voilà. T'imagines la fierté?
4: Ouais, non, c'est trop fort.
3: C'est énorme. Ouais. De la petite fille qui devient la couverture du magazine, c'est ouf.
4: Bah après, la couverture du magazine, c'est vraiment l'équipe de com, parce qu'il y a beaucoup de filles à la com.
3: Ouais, de plus en plus de femmes, même chez les fabricants, hein, c'est trop beau.
4: Et en fait, elles adorent ça, quoi. Enfin, ouais. C'est comme les clientes, hein, la ménagère de voilà, 40, 50 ans. Elle vous voit, elle est en kiff total. Elle est trop contente de vous voir. Elle dit, oh, moi, j'aurais tellement aimé faire ça. C'est top et tout. Ouais. Ouais, donc, du coup, les filles de chez Amel, je sais qu'elles veulent mettre ça en valeur. Donc, elles m'ont mis grave en avant. C'était sympa. J'ai trouvé ça sympa.
3: Ah, c'est cool.
4: Ouais.
3: Donc, ça te fait faire un peu de business avec les marques?
4: Du business? Non, il n'y a pas de business. Il n'y a pas d'argent.
3: OK.
4: J'ai pas de contrat. J'ai pas encore.
3: Tout se négocie.
4: Mais en tout cas, non, c'est vrai que oui, par contre, ils m'envoient des produits pour les mettre en avant, tout ça, que moi, je vais poser chez moi ou chez le client ou même chez des amis.
3: Ok.
4: Voilà, pour mettre les choses que j'aime bien en avant. Voilà.
3: C'est ça, c'est ce que disait Nicolas dans l'épisode « Comment trouver des marques ?» Bah, il disait « Ne cherchez pas des marques. Déjà, mettez en avant les produits que vous aimez. » À la fois parce qu'il y a un historique et puis parce que vous aimez poser ces produits et ça créera tout seul quelque chose avec les marques.
4: Bah oui, c'est quand t'aimes les produits que t'arrives à les vendre un peu en fait. Donc non, et puis moi je fais pas de choses trop décalées, je veux pas non plus voilà.
3: Bon, super. Merci beaucoup pour ces retours, des très très beaux retours. On revient à la question du jour, qui était donc comment faire des vidéos qui marchent, qui sont visibles, qui cartonnent sur les réseaux, sans avoir à parler face caméra. Quels sont les conseils que tu peux te donner?
4: Les conseils que je peux donner. Bug total.
3: Bug total, je vais t'aider. Je me rappelle de quelques-uns. Il y avait déjà
4: les. Le fait, voilà. d'être accompagné, ça c'est pas mal.
3: Ouais,
4: c'est
3: pas... Moi... Viens avec moi sur la vidéo, voilà. On se met à deux.
4: Ouais.
3: Ça évite de, ça permet de trouver la motive.
4: Et de rigoler aussi, d'être toujours dans la dérision. Moi, de toute façon, que j'essaye, c'est ça qui me permet de.
3: C'est ça.
4: De
3: oui,
4: sortir il y avait un peu de.
3: Un, d'être accompagné. Ouais. Deux, de pas se prendre au sérieux.
4: Voilà.
3: Qu'en fait, c'est ce que disait Romain dans le numéro spécial qu'on a tourné tous ensemble. En fait, les gens qui te suivent, ils recherchent plus de l'humain, de l'authenticité, du fun que je suis le super Técos. Chauffagiste, plombier, carreleur, qui est le king de la technique, quoi.
4: Après, je pense que ça dépend. En fait, chaque public est différent. Hein. Donc, t'as des mecs qui sont super techniques.
3: Ouais.
4: Et ils sont, mais bon, sans être spécialement dans l'humour ou dans le truc, voilà, ils peuvent aussi être attachants de par leur personnalité.
3: Tout à fait.
4: Sans spécialement faire la con comme moi, quoi.
3: Ouais.
4: C'est un peu ça. Hein.
3: Ouais.
4: Voilà, c'est...
3: Après, on remarque quand même qu'en général, regarde, Kelly est cartonne aussi parce qu'elle est trop marrante. Quoi,
4: bah oui, voilà, ouais. Et le truc, c'est que justement, Romain, en fait, tu t'attaches vraiment au personnage. Nico.
3: C'est ça.
4: Mais je le vois, mais j'y arrive pas. Après, je me dis, dans tous les cas, à la base, quand j'ai commencé, je voulais pas me montrer. Donc, sur les premières photos de mon profil Instagram, tu me vois même pas. Donc,
3: ouais.
4: Ça évolue. Là, ça fait quoi? Ça fait 2 ans hein, que j'ai Instagram, c'est pas non plus. J'ai quoi? J'ai 50, allez, maximum, 50 ou 60 publications. Mmh. Donc, c'est pas foufou. Enfin, c'est pas non plus.
3: Mais pourtant,
4: je passe pas 6 énorme,
3: ou 7 000.
4: Mais je commence, ça change au fur et à mesure. J'essaye d'évoluer. À un moment, je vais peut-être arriver à faire une voix off comme Victoria ou même.
3: Prochaine étape.
4: Facecam comme Kelly. Mais bon, après, Kelly, le truc, c'est que on a des comptes différents parce que elle va mettre des tutos, des astuces, alors que moi, je montre pas ça.
3: Ah.
4: Voilà.
3: Pourquoi?
4: Parce que en fait, j'ai pas envie qu'on m'apprenne mon boulot.
3: Ah oui, tu veux pas rentrer là-dedans parce qu'il y a trop.
4: J'ai pas envie d'être trop technique parce que en fait j'ai dû faire mes preuves pendant des années, hein, les CFA, les trucs. J'ai quand même assez galéré quand j'étais plus jeune. Fallait faire ses preuves tout simplement, c'est normal.
3: Même si
4: j'étais préservée par mon père quand je bossais avec lui et tout, mais sinon sur les chantiers, enfin quand j'étais seule ou dans les CFA, j'ai galéré. J'ai pas envie de laisser l'occasion à quelqu'un de me dire. Même sur le peu que je montre là, on arrive à trouver des trucs, à me dire des trucs. Donc bon, voilà, je vais pas. Donc après, ça peut-être aussi, ça va évoluer.
3: Mmh.
4: On verra bien. Mais
3: tout
4: c'est vrai
3: fait.
4: Que pour le moment, je suis encore un peu timide.
3: Ouais.
4: Je préfère danser, mettre des photos, des petites vidéos, des petits trucs. Mais on verra après comment ça se passe.
3: Tout à fait. Mmh. On ne sait pas de quoi sera fait demain.
4: Exactement.
3: Et donc du coup, je rebondis sur ce que tu dis. Ça peut être qu'on n'ose pas se montrer ou parler face caméra, c'est de montrer les chantiers avant après. Ça, tu disais que ça marchait super bien.
4: Ouais, non, ça marche bien. Une petite musique, un petit montage.
3: La musique, c'est bon,
4: ouais,
3: c'est important.
4: Ouais. Mais carrément.
3: Bien choisir sa musique. Hein.
4: Ça, c'est important. Bah ouais, c'est le truc qui accroche aussi. Et une vidéo pas trop longue, et puis ouais, le avant après, bah surtout en carrelage, hein. Tout de suite ça fait
3: salle de bain, c'est
4: encore la plomberie, bon tu peux pas, voilà, sauf si tu fais une grosse install et tout, et c'est pas du tout mon
3: plomberie. Il y a des installs de fou sur LinkedIn, mais j'ai vu un plombier qui a fait une viralité mais incroyable, des 20-30 000 likes.
4: Ah non, mais moi je connais des mecs, c'est
3: sur
4: des,
3: une
4: c'est
3: install,
4: des bêtes,
3: hein.
4: Vraiment. C'est là qu'on voit qu'on fait pas le même boulot, en fait. Hein.
3: Mmh.
4: On fait pas du tout le même boulot. Hein. Entre les dépanneurs, les installateurs et tout, c'est.
3: Mais il a fait vraiment une viralité. Il a mis une belle photo. Et en fait, son post, c'était un coup de gueule. En disant, il y en a marre de ceux qui font n'importe quoi, qui font payer des prix de fou aux gens pour. Et il a mis un truc où il disait, voilà, moi je me suis arraché, j'y ai passé 2 jours, regardez, bam, ça c'est... Mm-mm. Et pff, parce qu'il poussait un coup de gueule, ça a cartonné.
4: Mais sur les réseaux, il y a énormément en fait, même moi la première en story, hein, dès que tu tombes sur un truc où c'est le particulier qui s'est dépanné lui-même, ou c'est un... voilà, il est passé par un gars qui l'a arnaqué, et on montre le boulot, on fait, oh, c'est quoi ce truc de dingue, ah.
3: Et ça, c'est dommage.
4: Il y en a plein.
3: Parce que ça ternit l'image de la
4: profession. Bah oui, mais bon, après, ça nous donne du boulot derrière.
3: Ouais.
4: Après, voilà. Bah ouais. On va pas se plaindre.
3: Du coup, je rebondis. Un autre conseil. Je te tends une perche. Tu disais qu'on avait préparé l'émission. Comment faire des vidéos, enfin, ou du contenu sans avoir à parler face caméra. Faire des stories.
4: Ouais.
3: Des stories, tu t'en fous, ça disparaît. Ça disparaît au
4: voilà,
3: bout de combien?
4: Voilà, ouais. 24 heures.
3: 24 heures.
4: Ouais.
3: Donc tu.
4: Ouais. Non, autant les publications. Quand je vais faire une publication, je vais passer du temps. Il faut que je mette un petit texte. Il y a les hashtags. Voilà, je vais faire ça assez proprement.
3: Ouais.
4: Par contre, les stories, il peut y avoir une situation un peu drôle. Je vais prendre quoi.
3: Ouais.
4: Ouais. Sur des trucs.
3: Tu sais que ça reste pas, donc.
4: Ouais.
3: Utiliser les stories sur Instagram.
4: Ouais.
3: Pas grave.
4: Voilà.
3: C'est
4: ouais.
3: 24
4: non.
3: 24 heures.
4: Ouais. C'est vrai. Donc du coup, j'ai plus tendance, voilà, à faire du playback. Comme là, quand je suis arrivée dans le studio et que j'ai chanté Céline Dion.
3: Ouais.
4: Voilà. Là, ça passe tranquille parce que bah, je rigole, quoi.
3: Tu peux nous chanter Céline Dion?
4: Ah non. Arrête, j'ai déjà chanté ma première interview avec LGVS. Il fallait chanter une chanson qui nous correspond, ce qu'on chantait
3: wow.
4: sur les chantiers. J'ai chanté Hakuna Matata a cappella.
3: Ah.
4: Donc non, c'est bon, épargne-moi, s'il te plaît.
3: Ouais, je t'épargne.
4: Merci.
3: Ça va. Ça va. Oui, et puis l'autre conseil, au final, dans le même style que les stories, c'est publier quelque chose, mais au final, c'est pas grave, tu peux l'effacer si ça te plaît pas.
4: Oui, non, c'est sûr, mais bon. Après, les mauvais commentaires, tu les oublies pas. Hein. C'est ça le problème, hein, quand tu postes.
3: Bah, oui. Tu peux les effacer.
4: Mais on les oublie pas. Ouais. Après, sur Instagram, je trouve ça beaucoup plus convivial, les gens sont beaucoup plus humains, et puis on se connaît entre nous. Alors que TikTok, t'as des mecs qui vont débarquer de nulle part, qui vont voir ta vidéo et qui vont dire qu'est-ce que fait. Là.
3: Ouais, t'en as eu déjà
4: sur
3: TikTok,
4: énormément.
3: Direct. Toi, t'as pas commencé il y a très longtemps sur TikTok.
4: Non, TikTok c'est pas bien vieux, ouais. Mais je me sens dépassée parce qu'en fait c'est des mecs qui se permettent de dire des trucs, c'est impressionnant. C'est impressionnant. Il y a de la méchanceté gratuite. Il y a de la haine, hein, vraiment. Juste, voilà, parce que ils voient une nénette et que ça leur plaît pas, ou je sais pas ce qu'ils ont pas eu le matin, mais en tout cas, ils sont pas, non, ils t'envoient vraiment des commentaires rageux, quoi. Donc ça, faut savoir encaisser, quoi. Tu peux avoir 100 commentaires super positifs, tout le monde va être super sympa, il suffit que t'aies un
3: rageux.
4: Voilà, qui te met un truc méchant, et là, tu vas y penser, tu vas être là, tu vas.
3: C'est dur, hein. Moi, je comprends qu'il y a des gamins aussi qui sur
4: spécial.
3: Les réseaux. Ouais.
4: Moi, c'est pour ça que TikTok, je fais attention. Je reste plus sur Insta. C'est pour ça que voilà, les stories, c'est bien, parce que je sais que c'est mes abonnés qui regardent. C'est pas n'importe qui tombe dessus. Donc, voilà. Après, la communauté, elle s'est faite sur Instagram parce que on a beaucoup interagi avec les autres artisans. Donc, je pense que
3: t'as beaucoup de pros qui te suivent, ouais. Tu penses?
4: Ouais. Oui, on est pas mal. Hein.
3: Ouais.
4: On est pas mal quand même. Et du coup, on interagit tous ensemble. Et du coup, et là, je sais que j'ai récupéré pas mal de. C'est souvent les mêmes abonnés qu'on a, quoi.
3: D'accord.
4: Voilà.
3: Donc c'est pas mal de faire des collaborations aussi.
4: Ouais, voilà, oui. Et puis le fait d'être une fille, forcément, je pense que le mec qui est plombier, enfin le plombier lambda qui va faire du dépannage comme moi.
3: Bah t'en vois pas tous les jours.
4: Il y en a. Il va avoir moins de visibilité, en fait, parce que c'est moins original.
3: Ah ben oui.
4: Je pense qu'il y a aussi le truc, il y en a beaucoup, même des carreleurs qui me disent putain, non.
3: Moi non. Je pose des trucs,
4: bah ouais,
3: et ça marche pas.
4: Bah ouais, et puis je vois des mecs qui font du boulot, mais de dingue.
3: Ouais.
4: Qui méritent vraiment d'avoir. Ils ont des petits comptes parce qu'ils s'en fichent, ils mettent leur boulot et tout, et ils bossent divinement bien. Moi j'ai vu des carreleurs vraiment. Et.
3: Mais bon, tu leur diras que s'ils veulent développer, qu'ils écoutent l'influenceur BTP, ils recevront les conseils des meilleurs
4: voilà.
3: et des meilleurs, et ils pourront les mettre en application pour développer.
4: Ouais, non, mais après, je pense qu'il y a aussi le fait que voilà, le fait d'être une fille, c'est quand même original et
3: ouais.
4: ça sort du lot.
3: Ah ben pourvu que ça dure et qu'il y ait encore plus de filles. Voilà, et que si t'as des copines, ben d'ailleurs du groupe des filles du BTP.
4: Ouais.
3: Allez, on va passer au moment des recommandations. Quelles sont les influenceuses ou les influenceurs, ou il y en a qui aiment pas ce terme, les artisans créateurs de contenu que tu suis, qui t'inspirent ou que tu trouverais intéressante d'interviewer sur plateau, sur ce plateau.
4: Alors, bizarrement, j'avais pas pensé à une fille.
3: Ouais. Garçon ou fille, hein, mais.
4: En fait, il y a un super mec qui bosse, qui adore son métier, et ça se voit.
3: Ok.
4: En fait, dans sa façon de bosser.
3: Direct
4: dans,
3: ça me plaît, là.
4: Dans sa façon d'expliquer. Il prend un temps énorme à expliquer son chantier. Vraiment, enfin, on voit vraiment que le mec est passionné. Il a même carrément un. Alors, je sais pas comment c'est, mais il fait un partage, en fait, de. Je vais pas dire, c'est pas des notices, mais des. Comment il va installer des trucs pour les. Des élèves ou pour des gars qui s'intéressent vraiment à la plomberie et au chauffage. Il fait aussi des. Voilà, des packs, enfin, des pompes à chaleur, des clims et tout ça. Et je trouve qu'il a une très bonne mentalité, même vis-à-vis de ses clients, vis-à-vis
3: comment
4: de son travail.
3: Comment il s'est automatisé de fou, là? Comment il s'appelle?
4: C'est Enfile ton bleu.
3: Enfile ton bleu, j'ai commencé à avoir passé des trucs.
4: Et il est passionnant comme mec, sur, quand il parle de son boulot, moi je fais pas de chauffage. Hein.
3: Ouais.
4: Je fais pas d'énergie renouvelable.
3: Ouais.
4: C'est vrai qu'il fait des stories, alors par contre, ces stories, moi je les regarde le soir.
3: D'accord.
4: Parce qu'il y en a, il y en a énormément, parce qu'en fait, lui va parler tranquillement,
3: quoi. Voilà.
4: Et il va te parler même deux fois de son truc, voilà. Il va faire le tour de son chantier, il va t'expliquer.
3: Stylé.
4: Et en fait, tu suis ses chantiers, tu suis, et vraiment sa façon de faire, sa façon de penser, je kiffe ce mec. Vraiment, il a vraiment un super contenu, en fait. Il
3: trop
4: est très
3: bien.
4: Intéressant. Après, bon, c'est sûr que le gars qui va pas faire de plomberie et tout, bon, peut-être que ça va être un petit peu trop technique.
3: Ouais.
4: Parce que déjà, c'est déjà bien technique pour moi. Alors, bon. Mais franchement,
3: il va vraiment s'adresser aux pros, quoi.
4: Il se donne énormément pour ses abonnés, ouais. Je trouve
3: trop
4: que
3: bien.
4: Vraiment, ouais, le gars, je suis admirative.
3: Bah écoute,
4: voilà.
3: C'est une belle, de belles éloges. Ça donne vraiment envie d'aller voir.
4: Et après, bah il y a les filles du BTP. On a fait une page Instagram.
3: Ok, cool.
4: Mais on est quand même pas mal. Hein.
3: Ouais.
4: On est pas mal.
3: Tu peux pas citer tout le monde.
4: Ouais, non. Après, si on a une peintre.
3: Ok.
4: Qui voulait être peintre. Alors je sais qu'elle est, elle voulait être peintre. Elle est peintre décor, mais elle a commencé peintre en bâtiment.
3: Ouais.
4: Elle a sa société. Et elle, c'est comme, parce qu'il y a beaucoup de personnes, de filles en reconversion.
3: En reconversion, ouais,
4: voilà.
3: Tout à fait.
4: Donc c'est pas la même histoire que moi, alors que Santana, c'est Santana Doublé.
3: Ok.
4: Elle a commencé, voilà, à 16 ans, quoi. Et elle avait sa maman aussi qui a fait une formation de carreleuse, enfin de maçonne, carreleuse et tout. Et elle est passionnante, en fait, aussi, comme fille.
3: Trop bien.
4: Voilà.
3: Ah ben je m'en vais voilà. La suivre. Suivez-la vous aussi si vous regardez l'émission. C'est le moment. Merci beaucoup Cindy pour ces recos. Les marques avec qui tu bosses, on les a citées déjà. Vainqueur.
4: Oui, on a Amel et après bah comme.
3: CDO.
4: Ou CDO oui.
3: Moi,
4: oui.
3: Plus trop.
4: Oui bah après bon sur les réseaux c'est difficile parce que eux ils ont beaucoup de conditions et moi j'aime pas être imposée voilà, on me demande pas mal de partenariats et tout ouais. Un poste par mois, je dis non mais déjà je fais même pas un poste par mois pour moi toute seule, alors je vais pas à chaque fois mettre ta marque.
3: Ah ouais d'accord.
4: Donc non, autant bon bah Amel c'est vrai que c'est mes fournisseurs principaux, même avec CDO, bon bah j'en présente déjà pas mal, mais là où une découverte avec Instagram c'est Covepro. Ouais.
3: Qu'est-ce que
4: j'avais
3: c'est ça,
4: même pas encore 1000 abonnés qui m'ont contacté.
3: Ouais.
4: Et en fait, ils sont dans la même ville que moi.
3: Ah
4: et
3: ouais.
4: C'est des grossistes Caterpillar.
3: Ok. Donc, j'ai vu que t'avais des casquettes
4: Cat
3: et tout.
4: Ouais. Distributeur pour le Roi Merlin, Casto.
3: Ouais.
4: Voilà.
3: Ouais.
4: Et en fait, ils voulaient développer leur. Enfin, pas développer, mais ils veulent montrer leur gamme femme. Parce qu'ils sont imposés par les magasins, en fait. Ils peuvent pas mettre tel vêtement en valeur. Parce que, en fait, c'est le magasin qui choisit ce qu'il veut mettre dans leur magasin, quoi.
3: Mm-hmm.
4: Et donc du coup, ils me filent des affaires pour que je les mette en avant sur Instagram, mais sans dire oui, alors t'as 95% de coton, ouais. T'es okay. Bien dedans. Ils veulent juste que je sois dans les vidéos avec, et en fin de compte, c'est très humain, c'est très, je m'entends super bien avec l'équipe, avec la boîte, mais c'est pareil, il n'y a pas de partenariat spécifique, il n'y a pas d'argent, il n'y a pas, okay. Juste ils envoient des produits.
5: À la cool.
4: Moi, j'ai jamais rien demandé parce que je trouve ça tellement gênant d'aller demander à faire. Voilà, je pense qu'à partir du moment où la marque, elle s'est ciblée, quel profil les intéresse, quoi. Mm-hmm. Donc en fait, ils viennent directement vous voir, quoi.
5: Ouais, c'est ce qu'on a vu dans l'émission avec. Avec Nico. Mm-hmm. Donc abonnez-vous si vous n'êtes pas encore abonné pour ne rater aucune des vidéos de l'influenceur BTP où on traite de toutes les questions que vous posez. Je vois que tu regardes ton portable. Ben oui, parce que je leur demande à chacun de préparer une phrase inspirante qui les guide au quotidien, parce que le but de cette émission, c'est vous inspirer. Et du coup, Cindy, quelle est la phrase que tu as choisie?
4: Alors attends, bah du coup maintenant je suis grillée, autant sortir le portable.
5: Autant sortir le portable, parce que c'est vrai qu'elle n'est pas simple à dire.
4: C'est bon, je te la balance.
5: On t'écoute.
4: Ce n'est pas parce que les choses sont difficiles que nous n'osons pas les faire, c'est parce que nous n'osons pas les faire qu'elles sont difficiles.
5: Tout à fait.
4: Pas mal,
5: 100% d'accord avec toi. Voilà. Et c'est le truc qui revient à chaque fois de tous les artisans influenceurs du BTP, c'est tout est possible. Demain, vous pouvez exploser. N'écoutez pas les rageux, les haters, les proches qui vous disent que c'est pas possible. Rien n'est impossible. Et avec de la passion et du travail, ça marche toujours.
4: Mm-mm. Faut être déter.
5: Déter. Mm-hmm. Rien lâcher. Et ça finit toujours par payer. Superbe. Écoutez, merci à tous de nous suivre de plus en plus nombreux et de partager autant de bons retours. Dites-nous en commentaire s'il y a des sujets que vous aimeriez qu'on adresse dans les prochaines vidéos, épisodes. Je vous rappelle qu'on se retrouvera tous du 3 au 6 octobre. Où, Cindy ?
4: Chez Batimat.
5: Ah, chez Batimat, voilà. Tous les deux ans, le mondial du bâtiment qui réunit plus de 300 000 visiteurs, toutes les plus grandes marques, toutes les dernières innovations. On y sera tous, tous les participants de l'émission y seront. Et toi, on compte sur toi aussi pour y être. Je vous dis à bientôt dans un prochain épisode de l'Influenceur BTP. Et je vous souhaite une très bonne journée. Bye bye.
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1: Bonjour à tous. Nouvelle étape dans l'affaire Jean Humbert. Le chef étoilé est entendu par les enquêteurs depuis ce matin dans une enquête pour violence conjugale. Les investigations font suite à plusieurs plaintes déposées par d'anciennes compagnes, dont Alexandra Rosenfeld. Depuis avril, Jean Humbert a quitté ses fonctions au Plaza Athénée en raison de ses accusations. Aucune mise en examen n'a été annoncée à ce stade. La crise migratoire entre le Maroc et l'Espagne prend une tournure diplomatique, elle. Après l'arrivée massive de migrants à Ceuta, Rabat fait état de 11 morts contre au moins 72 selon les autorités espagnoles. Le Maroc attribue cette vague à des rumeurs diffusées sur les réseaux sociaux, tandis que plusieurs observateurs y voient aussi un nouvel épisode de tension entre les deux pays. Les ministres européens de l'Intérieur doivent en tout cas se réunir demain matin pour parler de ce dossier. Un nouvel épisode dans le dossier Xenia Fedorova maintenant. L'ancienne responsable de RT France, une chaîne financée par l'État russe, est actuellement hors de France et refuse d'y revenir tant que son arrêté d'expulsion ne sera pas levé. Son avocat assure qu'elle souhaite faire annuler cette mesure. La justice administrative a toutefois rejeté ce lundi son recours en référé, estimant qu'elle n'avait pas démontré une situation d'extrême urgence. Du côté des terrains de football, Gianni Infantino continue de perdre des soutiens malgré le retrait de son projet de vente de part de la Coupe du Monde. Ce lundi, The Telegraph avance que la fédération anglaise allait retirer son soutien à la réélection du président de la FIFA à la tête de l'instance. Attention, le temps reste très contrasté ce lundi en France. Alors qu'une partie du pays subit encore une forte chaleur, les orages gagnent du terrain eux aussi. 12 départements sont placés en vigilance orange avec un risque de grêle, de vent violent et de pluies intenses pouvant dépasser les 50 mm en quelques heures. La vigilance orange canicule, elle, concerne toujours une vingtaine de départements de la moitié est de l'Hexagone. Et puis Massive Attack dénonce son traitement par les autorités de Singapour. Après un concert où le groupe a affiché un drapeau palestinien, les deux musiciens ont été interrogés puis interdits de revenir dans le pays, ont-ils expliqué. Singapour leur reproche un soutien public à une cause politique, une pratique interdite.
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3: S'il y a un matériau qui n'est pas en pénurie, c'est bien la terre. Géosourcée et locale, recyclable à l'infini, décarbonée, la terre, qu'elle soit cuite ou crue, est aujourd'hui à toutes les sauces. Un peu partout, on commence à découvrir de belles expériences d'architecture en terre, d'un genre nouveau. Mais la terre cuite, pourtant utilisée depuis des millénaires, souffrirait aujourd'hui d'un lourd bilan carbone. Quant à la terre crue, son modèle économique et normatif ne la rendrait pas encore viable. La construction en terre, c'est bien joli, mais comment la faire sortir de l'initiative expérimentale pour imaginer une architecture responsable? Pour en parler, Paul-Emmanuel Loiret, architecte et chercheur, président de Cycle Terre, Olivier Dupont, directeur général adjoint du Centre technique des matériaux naturels de construction, bienvenue sur Prisme, le magazine d'architecture qui fait société. Bonjour et bonne année à toutes et à tous. Alors au sommaire de cette émission, nous commencerons par un édito culinaire de David Trottin. Bonjour David.
4: Bonjour.
3: Nous irons ensuite à Lyon pour un reportage à l'Orangerie, un bâtiment construit en pisé par l'architecte Clément Vergély dans la ZAC Lyon-Confluence. Nous écouterons ensuite la chronique de Geoffroy Hériot, architecte et rédacteur de la revue Topophile.
5: Bonjour.
3: Bonjour Geoffroy. Et enfin, le rendez-vous des rendez-vous avec Dominique Boré. Bonjour Dominique.
6: Bonjour.
3: Bonjour Paul-Emmanuel Loré, vous êtes architecte, enseignant, chercheur et président de Cycle Terre. Vous avez exercé avec votre ancien associé pendant près de 20 ans dans l'agence Joly Loiret, avec lequel vous avez obtenu de nombreuses distinctions pour vos ouvrages en bois et en terre. Il y a 2 ans, vous avez décidé de réorienter votre carrière professionnelle pour agir plus radicalement en faveur de la mutation écologique. Vous créez Mu Expérience. Parallèlement, vous prenez la présidence de Cycle Terre, une société coopérative de fabrication de matériaux en terre crue issus des terres des chantiers du Grand Paris. Bonjour Paul-Emmanuel.
5: Bonjour.
3: Olivier Dupont, vous êtes architecte de formation et très vite, vous vous orientez vers les matériaux de construction. Pendant 20 ans, vous avez travaillé chez VM Zinc en recherche et développement. Depuis 3 ans, vous êtes directeur général adjoint du CTMNC, donc le Centre technique des matériaux naturels et de construction.
7: Bonjour Olivier.
3: Bonjour. Alors pour commencer, moi je vous propose d'écouter la chronique de David Trottin qui est plutôt aujourd'hui un édito.
4: Oui, bah écoute, c'est comme ça. Voilà. Alors, vous la préférez cuite ou crue ?
3: Alors, comment ça, cuite ou crue ?
4: C'est un peu comme un jeu de virelangue, quoi. Pruneau cuit, pruneau cru.
3: On sait comment ça finit. Hein.
4: Oui, bon, bah, écoute, là, on va essayer de se dire qu'on va parler de la terre et on ne va pas faire de mauvais débat entre le cuit et le cru pour savoir qui est le plus vertueux chez les vertueux géosourcés. Car il est là le problème, la radicalisation des nouveaux convertis. L'environnement, pour certains, est devenu une quête mystique qui engendre une course à l'absolu, au plus pur, pour éviter le pire. Car le mal, c'est le GES, gaz à effet de serre. Et donc, le bilan carbone qui se calcule, se compense, s'analyse dans un spectre d'incidence extrêmement normé, extrêmement compliqué à comprendre pour quasiment tout le monde. Donc, soit on fait de l'ingénierie carbone, en utilisant le millefeuille réglementaire pour justifier, par exemple, ce qui vient d'arriver avec le nucléaire, c'est mieux que l'éolien. Voilà. Soit on s'engage, comme dans le bâtiment, dans une course au plus vertueux, où l'on va, après le bois et la paille, avec la terre chercher la solution parfaite pour régler tous les problèmes de la construction. Donc, comme tu le disais, d'abord, on s'est dit, construire en briques, c'est bien. C'est un matériau existant qui vient d'une vieille et belle tradition, c'est naturellement local. Derrière chaque type de couleur de briques, il y a un terroir, quasiment. C'est riche en aspect, pas trop cher, ça vieillit bien, bon, que du bon, quoi. Puis est venu les reproches de la brique, faut la cuire, donc faut de l'énergie, et revoilà notre bilan carbone, la terre cuite est devenue suspecte. La terre crue serait mieux, c'est plus compliqué à fabriquer, à transporter, à utiliser, mais c'est mieux puisqu'il ne faut pas d'énergie, ou moins d'énergie. C'est comme le végétarien et le vegan, le socialiste et l'écologiste, des schismes irréconciliables, des guerres de chapelle, où au lieu de faire alliance sur ce qui rassemble, on se querelle sur les différences. Pourtant, si on dézoome quand on est architecte, c'est génial.
3: Qu'est-ce qui est génial ?
4: Ce qui est génial, c'est qu'on en a fini avec le système monoconstructif qui avait été si intelligemment mis en place par les leaders du BTP. Un modèle qui explose en vol maintenant, fini le béton et le métal, qui depuis le siècle dernier était la réponse évidente à tous les problèmes de construction. Maintenant, on a une diversité de solutions émergentes. On peut avoir une réflexion locale pour construire local, intégrer le sociétal et le social pour proposer un mode constructif, penser la matérialité d'un mur au travers de multiples critères comme la distance entre le lieu de fabrication et celui de pose, l'utilisation de ressources locales, l'expression d'un terroir dans un produit de construction, la capacité d'un choix ou d'un matériau à développer une filière industrielle ou du moins artisanale à proximité, faire vivre dignement celui qui construit et qui fabrique. Bon, on a toujours les questions du coup, ça n'y échappe pas, mais ça multiplie quand même les opportunités de choix. L'architecte rejoint ici le courant qui traverse le rapport à la nourriture depuis quelques années, où pour le vin, le pain, les légumes, la viande, les filières s'inventent ou se réinventent pour la première fois pour privilégier le producteur et le terroir et sortir de normes stupides. Ces démarches qui s'opposent aux effets dégradants de l'industrie agroalimentaire et de la culture de la restauration rapide qui standardise les goûts défendent la biodiversité alimentaire, travaillent sur la sauvegarde et la promotion d'une conscience publique des traditions culinaires, aident les producteurs artisans de l'agroalimentaire qui font des produits de qualité et promeuvent une philosophie du plaisir de la table. Ça se rassemble sous le terme de slow food. Et si vous remplacez restauration par construction, agroalimentaire par BTP, culinaire par architecture, vous obtenez un programme assez excitant pour essayer de réorienter les pratiques de la construction. Allez, c'est mon vœu pour l'année qui commence. On va être slow material.
3: Bon bah vive le slow material alors. Merci David pour cette chronique toujours aussi pertinente. Et on va en parler hein, tout de suite. Ma première question pour Paul-Emmanuel Arret. Vous êtes architecte et vous avez décidé d'aborder votre engagement professionnel par un autre angle. Est-ce que vous pouvez nous en dire plus ?
5: C'est un autre angle. En même temps, ça reste quelque chose qui est profondément ancré dans la question architecturale. Le sujet de la construction fait partie des divers sujets qui composent cette question de l'architecture. Et en soi, il n'est pas suffisant. On est d'accord. C'est pas faire de la slow architecture qui va ou de la slow construction qui va faire architecture. Il y a toujours autre chose, bien évidemment, qui vient en lien avec cela. Concernant la question technique et la question constructive, effectivement, moi, je revendique un peu cette quête mystique. Je crois que on est face à des faits en fait qui sont assez effrayants aujourd'hui. Sur la question environnementale et l'effondrement de la biodiversité. Et ce sont des sujets qu'il faut absolument prendre à bras-le-corps. Il faut les prendre à bras-le-corps parce que ils sont beaucoup plus importants et beaucoup plus sérieux que tous les autres sujets auxquels on peut être confronté quand on construit, en tout cas en tant qu'architecte, ou dans les autres secteurs en fait, de la société. Et en fait, voilà, en tant qu'architecte, qu'est-ce qu'on peut faire dans ce cadre-là pour absolument... changer le paradigme, en fait, de la construction, ou en tout cas de cette logique carbonée incessante. Et En fait, quand on réfléchit sur le long terme, on se rend compte que, effectivement, la logique des petits pas, dont on a parlé il y a quelques années, n'est bien évidemment pas suffisante. Et au regard, en fait, des résultats du GIEC, au regard de tout ce qui a pu être dit depuis 10 ans là-dessus, voire même 50 ans, depuis le rapport Meadows, il y a une nécessité d'accélération très rapide de la question environnementale et notamment des mutations du secteur du bâtiment. Et ces mutations, effectivement, ce ne sont pas des transitions pour moi. Ce sont des mutations qui doivent être radicales et très rapides. Et c'est pas moi qui l'invente. Et là, pour le coup, c'est pas un mythe. C'est une nécessité fondamentale que développent tous les chercheurs et montrent tous les chercheurs. Et donc, en fait, face à cela... En tant qu'architecte, je me suis posé la question, au bout d'un certain nombre d'années, du sens en fait que ça pouvait avoir encore de continuer à construire. Construire, jusqu'où on va dans cette logique-là.
6: Et en fait, sans faire de jeu de mots, c'est une façon de faire de la mue hein, de l'architecte. Donc mue, expérience, ça veut dire mutation écologique, je crois. Et c'est l'une des deux facettes de votre nouvelle pratique. C'est-à-dire, d'un côté, il y a la casquette de chercheur, de l'autre côté, celle d'un entrepreneur, j'ai envie de dire.
5: Non, parce que je me considère pas du tout comme entrepreneur. Je suis président de Cycleterre à titre bénévole, de manière à continuer en fait le projet tel qu'il a été monté depuis 4 ans avec tous nos partenaires. Je me sens pas du tout une âme d'entrepreneur. Je me sens une âme d'architecte. Et ça fait 20 ans que je fais ça et que je vais continuer à faire. Sauf qu'en fait, on s'était dit avec mon associé là il y a une dizaine d'années quand on s'était mis en fait à vouloir participer au développement de la filière terre en Île-de-France, on s'était dit mais comment faire pour pouvoir construire en matériaux naturels en Île-de-France? Il y avait le bois, il y avait la pierre qui commençait à émerger, il y avait la terre en quantité considérable, mais personne pour le faire à cette époque-là. Et on s'est dit écoutez, il y en a qui se sont lancés dans la production d'architecture, dans les bouquins et tout ça, dans la radio. Ben, peut-être que nous, on peut se lancer dans l'aide au développement des matériaux. C'est un truc qui nous intéresse. Comment on peut faire pour aider à développer les matériaux? C'est tout, en fait.
6: Et alors, en quoi se constitue Cycleterre? Parce que ça intrigue pas mal de monde du secteur du bâtiment. Vous recyclez les terres du Grand Paris.
5: Ben, Cycleterre, en fait, c'est une société coopérative qui est issue d'un projet que nous avons gagné il y a 4 ans avec la ville de Sevran, avec des laboratoires de recherche comme le Cratère, Sciences Po, l'Université Gustave Eiffel, et puis un promoteur immobilier, Quartus, des gens dans la formation professionnelle, etc. Et ce projet, donc, qui est un fonds européen qui s'appelle Urban Innovative Actions, nous a financé à hauteur d'à peu près 5 millions d'euros. Et nous avons apporté aussi 20% en plus à ce montant-là, pour développer un projet autour du recyclage de la terre, des blés, des chantiers, pour en faire des matériaux de construction, dits écologiques et durables, même si ces termes-là sont un peu galvaudés. Et en fait, le principe, c'est de faire des blocs de terre, des enduits, des terrapisés, etc., toutes techniques en fait qui sont un petit peu en lien avec les types de terre que l'on peut récupérer. Qui permettent, de petit à petit de prendre leur place dans la construction en Île-de-France.
6: Alors Olivier Dupont, vous êtes donc du Centre technique des matériaux naturels de construction. Alors vous avez un petit peu travaillé ensemble, je pense, sur certains aspects.
7: Oui, tout à fait. On a collaboré notamment en fait avec Cycleterre pour réaliser des essais de caractérisation de 3 solutions constructives. Donc notamment pour que Cycleterre prépare en fait des ATEX. Donc c'est vrai qu'on a le centre technique des tuiles et briques jusqu'en 2007 en fait était très axé en fait sur l'accompagnement de la filière terre cuite, mais donc depuis 2007 on travaille également en fait pour la pierre naturelle de construction et puis également donc pour la terre crue. Et donc on développe en fait de nombreuses actions pour accompagner en fait le développement de cette filière aussi.
6: Alors, comme vient d'évoquer David Trottin dans son introduction, la terre crue est souvent annoncée comme vertueuse et n'est pas toujours efficiente. Alors, quel est l'impact environnemental de la terre cuite?
7: On reconnaît en effet que les processus de cuisson, évidemment, sont une source d'émissions de gaz à effet de serre. Donc, je pense qu'il faut en fait envisager l'indicateur de réchauffement climatique, qui est en fait le critère, notamment dans l'ERO 2020 pour l'indice carbone, comme quelque chose qu'il faut envisager au niveau de l'unité fonctionnelle. C'est-à-dire que, en fait, si on compare, par exemple, un mur de 50 cm de pisé, bah, c'est à peu près équivalent, en fait, à un mur en briques de 20 cm, du point de vue, en fait, donc, de ce critère. Donc, et puis, je pense que là, on est quand même dans une trajectoire au niveau de la filière terre cuite pour répondre à la stratégie nationale bas carbone. Donc, il y a déjà des efforts qui ont été menés, en fait, par la filière depuis 20 ans pour améliorer la performance énergétique des processus de fabrication au niveau du four.
6: Comment vous allez faire ça pour chauffer sans polluer?
7: C'est là qu'en fait on s'inscrit clairement et je rejoins un peu la réflexion en fait sur les scénarios futurs. Nous on s'inscrit clairement en fait vers de la rupture technologique et donc c'est un notamment en fait si on se réfère aux scénarios qui ont été présentés par l'ADEME pour atteindre la neutralité carbone. En fait, le scénario, le troisième scénario dit technologie verte, c'est en fait de remplacer finalement les énergies fossiles par des énergies vertes. Et nous avons en fait, au niveau du CTMNC, lancé une grande feuille de route pour expérimenter notamment l'utilisation de l'hydrogène pour les processus de cuisson. C'est une recherche en fait qui a été qui est lancée et qui est financée par l'ADEME. Et donc on a en fait cette trajectoire pour réduire en fait ces émissions d'au moins 30% à l'horizon 2030 et puis donc d'être globalement décarboné à l'horizon 2050.
6: Mmh. Parce que la terre cuite n'a pas encore dit ses derniers mots. Il y a encore quand même un intérêt
7: non,
6: à la terre cuite.
7: Je pense que la terre cuite est toujours très intéressante, comme l'évoquait David. Je pense qu'aujourd'hui on est confronté en fait à finalement un grand nombre de solutions. De toute façon, en fait, il faut envisager la problématique à l'échelle en fait du bâtiment, donc qui s'inscrit dans un site de proximité avec des ressources, avec le savoir-faire des entreprises qui vont intervenir en fait sur le chantier. Et donc, il y a, on va dire une chance en fait pour pouvoir en effet remettre en cause en fait des techniques des processus en fait qui étaient inscrits en fait dans le temps. Donc on a aujourd'hui par exemple de plus en plus des solutions constructives qui associent des revêtements de façade en tuiles avec des constructions ossature bois. Donc on est en fait dans une nouvelle dimension en fait par rapport aux solutions constructives.
6: Mais mixité
7: des matériaux.
6: Le bon matériau, bon endroit.
7: Voilà, c'est ça.
6: D'accord. Justement, alors il y a des intérêts. C'est vrai qu'il y a des briques isolantes. Il y a des qui sont depuis très longtemps. Ça permet de gérer les ponts thermiques. Il y a aussi la durabilité, le fait de l'entretien. Il y a quand même pas mal de points éventuellement qui se retrouvent pas forcément dans la terre crue.
7: Oui, en fait, de mon point de vue, nous ne cherchons évidemment pas à opposer en fait les deux matériaux. Chacun en fait a ses atouts. Bon. Alors, historiquement, en fait, le développement de produits en terre cuite, c'est fait pour répondre en fait à des critères de durabilité face aux aléas climatiques, de performance mécanique, de réduire en fait les exigences d'entretien en fait sur les produits exposés, et puis aussi en effet comme vous le citiez, la performance thermique et le confort en fait qu'apportent les parois réalisées en terre cuite sont évidemment intéressantes. Mais c'est également le cas pour la terre crue en effet.
6: Pour les Malumeurs Loiret, quand on parle de terre crue à un non-sachant, on se heurte souvent à des craintes, même des préjugés, une forme de légende urbaine comme quoi le bâtiment va fondre avec le temps. Comment combattre un peu ces préjugés? Est-ce qu'ils sont encore présents?
5: Bien sûr, ils sont présents et ils existent depuis très longtemps, effectivement. Lorsqu'on a fait l'exposition Terre de Paris au pavillon national là, en 2016-2017, c'était le premier sujet en fait auquel on a été confronté et sur lequel nous avions voulu travailler, parce qu'il y a bien évidemment cette question de la durabilité en termes mécaniques du matériau, mais aussi son image, ce vers quoi elle renvoie. Et très clairement, il a fallu, pour que la sauce prenne, pour que l'histoire, pour que le récit qu'on a le souhaité lancer prenne, il a fallu trouver les moyens de transformer cette image, de faire en sorte que d'un matériau qui fond, d'un matériau ancien, d'un matériau rural, d'un matériau qui renvoie à des images non contemporaines, il a fallu transformer cela pour donner une image, au contraire, qui corresponde aux réalités environnementales, sociales, contemporaine et du monde à venir. Et donc tout ce travail a été fait dans ce sens-là, et puis notamment en prenant des exemples, en fait, tout simplement. À partir du moment où vous exemplifiez en fait la démarche, ça marche assez bien. Et il y a un exemple très simple, c'est que par exemple, une partie du cœur de la ville de Lyon, tout le quartier de la Croix-Rousse, est construit en terre. Mmh. Et depuis 300 ans, il est là et il tient très bien, il n'y a aucun problème.
6: Et ben justement, c'est une très bonne transition, puisque on est allé à Lyon pour aller rencontrer l'architecte Clément Vergely, qui vient de réaliser l'orangerie à Lyon Confluence. Donc c'est un bâtiment en terre crue, suivant la technique du pisé. C'est une opération de bureau de 1000 mètres carrés sur 3 niveaux, qui a été réalisée dans un cadre assez classique de ZAC, avec le promoteur OGIC, qui a su se confronter aux différentes réglementations, les normes. Donc un contexte assez classique de construction, et pourtant un bâtiment assez innovant. Je vous propose d'écouter cette visite.
8: C'est un bâtiment qui a un rez-de-chaussée, 2 étages, et c'est un dessin de 14 arches qui font le rez-de-chaussée jusqu'au 2e étage. Quand on a réalisé le bâtiment, il était tout lisse. C'est des coffrages qui sont faits en inox super beau, à pied d'œuvre, et quand on enlève le coffrage, les blocs sont complètement lisses. On a brossé tous les murs en terre, et c'est d'ailleurs comme ça qu'on voit plus trop les joints entre les blocs préfabriqués, et donc on a quelque chose d'assez relativement stable. Donc c'est comme des grosses pierres qui font 2 mètres de long par 80 cm d'épaisseur. L'entreprise a créé une machine exprès pour réaliser ces blocs qui tamise un peu la terre pour enlever les plus gros galets. Cette terre tombe dans des moules en inox qui sont damés avec une machine à air. Et puis après, ils sont démoulés et ils sont tout de suite pris par des pinces, une grue, et qui les montent les uns sur les autres. Donc c'est vraiment de la terre. Il y a les joints entre les blocs de pisé, c'est de la terre. Tout le fonctionnement, c'est l'argile qui se mouille et qui se rétracte et qui assure la stabilité de l'ensemble. C'est comme si c'était des grosses pierres, en fait. C'est comme exactement le même système. Il y a une clé de voûte que l'on voit qui est en pisé. Ce que nous a proposé le piseur, c'est de faire des chanfreins sur les angles. Alors ça, on n'avait pas ça dans notre dessin. Et sans chanfrein, les angles s'en vont, ça devient fragile. Finalement, ces contraintes peuvent devenir des choses assez intéressantes et puis donner des formes qui sont vraiment propres à la technique, quoi. Sur une hauteur d'1,60 m, on a des blocs de pierre massive, une pierre qui a fabriqué un peu la moitié de la ville de Lyon et qu'on trouve à 40 km ici dans les carrières de Villebois. Et on a des grosses couvertines de Villebois aussi qui fabriquent la couvertine.
9: Appel en cours.
10: Appel en cours.
11: Bonjour.
10: Bonjour.
11: Bienvenue.
8: C'est sympa. On est dans une ambiance assez chaleureuse parce que tout est bois, plafond, une partie des murs. On a une sorte de cisale au sol également pour des questions acoustiques. Et puis des morceaux de murs en terre qui sont restés apparents parce qu'on n'a pas besoin d'isolation complémentaire. Le pisé, on le voit à l'intérieur, c'est assez beau d'ailleurs d'avoir cette terre crue. Pour stabiliser la terre, la technique, c'est la colle qu'on utilise pour coller les affiches dans la rue. À l'exception d'une longue grille de béton qui ceinture, qui est sous les arches, sous les piliers, on a de la terre qui vient de Saint-Quentin-Fallavie à 30 km de Lyon. On a cette pierre de Villebois à 40 km de Lyon. Et le bois, c'est du bois français. Donc, on peut guère faire plus bas carbone que ce bâtiment-là.
6: Paul-Humain Noulary, est-ce que vous connaissez cette réalisation ?
5: Oui, bien sûr.
6: Et vous connaissez la technique du pisé ? Vous l'utilisez aussi en Île-de-France ou pas du tout ?
5: Personnellement, non, mais il y a un certain nombre de bâtiments qui ont été construits ou qui sont en train d'être construits en pisé en Île-de-France, oui, bien sûr.
6: Alors, ce qui est intéressant, c'est qu'il explique, par exemple, ils ont dû faire des chanfreins. Donc, le constructeur, le piseur Guillaume Meunier, qui est un piseur assez reconnu, qui fait ça depuis pas mal d'années, on en parlera un peu tout à l'heure, si on peut, a suggéré de faire des chanfreins, d'adapter la taille des murs. Donc, il y a quand même tout un processus d'adaptation de l'architecture à la technique. Est-ce que ça, c'est quelque chose qui va rentrer dans les mœurs?
5: Ça, c'est probablement une des choses les plus intéressantes pour les architectes. En fait, pour moi, c'est un véritable changement de paradigme de la conception architecturale, de revenir en fait à la question de la matière. Depuis des siècles, en fait, on a appris aux architectes à avoir des idées, monter des concepts, puis après de se poser la question de la façon dont ils allaient le construire. Or, en fait, les cultures constructives, dans toutes les cultures du monde, ont émergé dans un territoire, dans un environnement spécifique, en lien avec une culture spécifique et avec une matière spécifique, une ressource. Et de cette ressource, de cette matière, ils en ont fait des matériaux qui sont devenus des techniques, qui sont devenus des bâtiments, etc. Et en fait, en se reposant la question de la matière locale, de la matière non faiblement transformée, de la matière non cuite, par exemple, etc., on est plongé en fait dans une autre logique de la conception et de la construction qui me paraît vraiment hyper intéressante pour des jeunes architectes, des architectes confirmés, des chercheurs, etc., parce qu'il y a de quoi réinventer en fait la forme architecturale, voire même la forme urbaine.
6: Et comme disait David tout à l'heure, c'est vrai que d'un territoire à l'autre, la terre n'a pas la même couleur, n'a pas les mêmes propriétés, et ça permettrait aussi de retrouver du local un peu dans nos architectures. Olivier Dupont, vous avez étudié cette notion de localité à travers la terre?
7: Oui, dans la fabrication en fait de produits terre cuite, c'est aussi une filiation entre l'usine et la carrière en fait qui est en général à proximité en fait donc du lieu de transformation. Donc c'est évidemment en fait aussi cette notion de ressources locales, de ressources géosourcées en fait qui est importante en fait par rapport aux applications en fait de la terre et donc de la terre cuite. Cette dimension en fait de circuit court est aussi en fait un élément en fait qui est vraiment historique et on se rappelle qu'autrefois finalement dans certaines régions du nord ou de la région toulousaine, en fait chaque ville avait en fait sa briqueterie ou sa tuilerie et donc c'est vraiment en fait dans l'ADN finalement de la filière.
6: Ça s'est perdu, ça, un peu quand même, le côté dimension locale de la terre cuite.
7: Disons que l'industrialisation a introduit évidemment en fait des notions en fait de, mais on a encore aujourd'hui un grand nombre en fait de sites de fabrication et finalement des circuits en fait de transport entre le lieu de transformation et le lieu de mise en œuvre qui reste en fait raisonnable. Donc ce maillage industriel fait qu'en effet il y a encore cette dimension là. Je pense qu'en fait, si on parle de qualité propre, architecturale propre en fait aux matériaux en terre cuite, je pense que c'est aussi la richesse en fait des aspects en fait qui sont possibles en fait de proposer au niveau des revêtements de façade, par exemple, donc d'avoir des solutions de traitement sablé, émaillé.
6: Alors il y a aussi des problèmes de normes aussi, de performance. Votre rôle aussi, c'est aussi d'aider, d'accompagner la normalisation, et l'accompagnement des bureaux de contrôle sur ce genre d'opération.
7: Oui, le scope de nos interventions vont en amont en fait de la recherche et développement sur la matière, les produits et les applications en termes d'ouvrage, mais vers l'aval, en effet, on est très impliqué en fait dans la normalisation des produits ou des essais en fait de caractérisation de ces produits. Et puis on a également en fait la délivrance de certifications comme les marques NF donc sur certaines familles de produits. Et puis on assure aussi de la formation pour promouvoir la qualité dans la fabrication des produits.
6: Moi, je vous propose d'écouter, on va dire, l'autre facette de ce bâtiment de l'Orangerie à Lyon. Clément Vergili, après, nous a livré un peu toutes les coulisses, surtout au niveau de la construction, de l'acceptation par rapport au bureau de contrôle, etc. Et vous allez voir, c'est assez intéressant.
9: Plus d'un tiers de la ville de Lyon, la ville historique, est faite en pisé. Et ce matériau était interdit en 1856 par décret impérial, quand il y a eu les grandes inondations de la Saône et du Rhône, et qui ont emporté une partie de ces bâtiments. On a choisi une terre à Saint-Quentin-Falavier, donc c'est à 30 km de Lyon,
8: Et c'est pratique, c'était une excavation d'un chantier, hein, donc il y avait un tas de terre qu'on a récupéré, cette matière première est gratuite en fait, donc on l'a ramené ici, donc c'est grâce également donc à l'équipe hein, qui nous a entouré pour faire le projet, et notamment le piseur Nicolas Meunier, qui a su caractériser la terre en association avec le NTPE, donc il n'y a pas de DTU sur la terre, donc on a dû faire une demande à Tex, qu'on était avec Baptiste Cerf, un bureau d'études extraordinaire de structure, on a fait 400 pages de demande d'attex tout en justifiant toutes les déformations dans tous les sens, etc. Et la commission a refusé de nous donner l'attex parce que dans la commission il y avait encore pas mal de lobby du ciment qui voulait pas valider une solution terre encore porteuse aujourd'hui. Donc on s'est retrouvé planté, on avait commencé le chantier, attex refusé. Et le bureau de contrôle a dit qu'on pouvait continuer le chantier à condition qu'on justifie absolument tout, l'hygrométrie des blocs, la résistance à la compression, etc., etc. C'était un travail de titan parce qu'on devait envoyer quotidiennement des éprouvettes à l'ENTPE qui teste tout et qu'on renvoie au bureau de contrôle pour pouvoir continuer. Ils ne voulaient pas valider la question du pisé porteur, donc ils nous demandaient de mettre des poteaux de sécurité à l'intérieur au cas où il y ait un désordre, quoi. Dire que les poteaux ne touchent pas la poutre. Il y a 2 cm en fait entre la poutre et le poteau. Au cas où ça s'effondre, il y a un poteau en dessous. Bon, on a commencé à être dans un truc tellement absurde qu'on a dit niette, quoi. Niette, c'est pas possible. Et depuis les derniers jours, il a donné son aval pour qu'on puisse livrer le bâtiment sans ces poteaux absurdes. C'est fou que des techniques un peu millénaires, on n'est pas loin. Soit si compliqué aujourd'hui de pouvoir faire ça, quoi.
10: Tous les 3 mois, il y a un relevé et on voit de combien il s'est tassé. Et on va faire ça pendant 2 ans pour voir si ça bouge, quoi. Pour l'instant, il n'a pas bougé. On verra. Mais ça a été demandé par le bureau de contrôle qui a un suivi pendant 2 ans. Ce qu'on peut comprendre aussi, hein, comme c'est nouveau, voilà, quoi, qu'on sache ce qui se passe. Donc c'est ça les petites sondes qu'on voit ici.
8: C'est un bâtiment qui est fait dans un contexte ordinaire de fabrication de la ville. C'est-à-dire qu'on est dans une ZAC. On a un maître d'ouvrage privé, un promoteur, on a un aménageur, on a un délai, on a des plannings, un coût, et on l'a fait dans ce cadre-là.
6: Alors vous voyez, c'est assez buesque quand même comme situation de devoir mettre des poteaux en métal, une sorte d'été, au cas où le bâtiment s'effondre. Il y a quand même un manque de confiance. Paul-Emmanuel, vous avez déjà appréhendé ce genre de difficultés, de normatives ?
5: En fait, non, pas de la même manière. Mais ce qui est intéressant dans ce bâtiment, c'est que c'est un bâtiment expérimental et qui va assez loin en fait dans les logiques de la terre crue, notamment en portant sur plusieurs étages, etc. En fait, sur Cycloterre, on a fait un autre choix, sachant qu'on voulait aller relativement vite, qu'on voulait mettre en place cette filière dans les 3-4 ans que nous avions, on a fait le choix du non-porteur. Et donc les matériaux qu'on produit, donc des blocs de terre comprimée, puis des enduits, etc., sont des matériaux qui vont plutôt être utilisés en intérieur, éventuellement en parement intérieur d'enveloppe, etc., et en extérieur sous certaines conditions de protection. Et en fait, par cela, on a pu aller beaucoup plus vite dans les appréciations techniques expérimentales. On en a fait 3 dont 2 sont en cours de finalisation, 1 a été acceptée. Ça a été très compliqué, bien évidemment aussi, hein, comme l'évoque Clément là, tout à l'heure. C'était très compliqué, c'est toujours assez compliqué, mais voilà, cette question du porteur et du non-porteur nous a permis d'aller plus vite. Pour autant, bien évidemment, je pense que l'objectif sur le long terme, c'est de travailler sur le porteur, mais comme l'explique Clément, c'est beaucoup plus complexe, quoi. Ça va prendre du temps.
6: C'est surtout, alors au CTMNC, comment vous abordez ces sujets-là ? Parce que c'est un peu crucial, on n'arrivera jamais à démocratiser, si on peut dire ça comme ça, la construction en terre crue, si on n'a pas quand même un cadre normatif et assurantiel surtout.
7: Oui, aujourd'hui le corpus technique concernant les différentes applications de la terre crue en fait présente des lacunes pour répondre en fait aux exigences soit de justification de performance pour répondre à la réglementation. Donc ce qui fait que les bureaux de contrôle évidemment sont assez sécuritaires en fait lors de leur examen en fait de par exemple de dossier d'attex ou de justification en fait pour chaque opération. Donc c'est vrai qu'il y a un effort très important à mener pour combler, on va dire, ces éléments, ces données de justification. Donc nous, en fait, on collabore en effet par nos capacités d'essai pour apporter des justifications aux demandeurs d'ATEX. Donc on l'a fait pour Cycloterre, mais également pour d'autres ATEX, notamment...
6: Alors là, il a été refusé, l'ATEX, comment vous pouvez expliquer ça? Il évoque le lobby.
7: Alors, pas, sur le chantier de Lyon, nous, on n'est pas intervenu, mais c'est vrai que par rapport au PISE, en fait, c'est aussi plus difficile, en fait, de justifier les éléments de performance mécanique, puisque ce sont des grands éléments... préfabriqués, et donc c'est moins facile que en fait sur des briques de terre compressées ou de briques de terre extrudées. Donc on a en effet cette démarche en fait d'accompagnement. Il y a en fait a été lancé aussi à l'automne dernier un plan national terre qui a donc avec de nombreux acteurs, soit universitaires ou laboratoires de recherche ou les acteurs en fait de la filière terre pour compléter en fait les données, notamment en termes de dimensionnement des ouvrages, de réponse en fait aux exigences réglementaires du point de vue sécurité incendie, réponse aux aléas sismiques. Donc c'est un plan qui va s'inscrire dans la durée, et donc c'est vrai que bon, pour arriver à maturité, il y a encore beaucoup de travail à mener. Donc si on compare par rapport à la terre cuite, c'est vrai que c'est un processus en fait qui s'est inscrit sur 50 ans, on va dire. Le CTMNC, enfin le centre technique, existe depuis 1957, et donc c'est vrai que c'est un support en fait qui s'inscrit dans la durée. C'est 60 ans de travail, quoi.
6: Toponymène Loiret.
5: Oui, en fait, il y a un vrai sujet au niveau de cette question technique et performancielle ou assurantielle. C'est le sujet, justement, de la performance technique. En fait, on est dans un mythe de la performance. La société moderne est dans un mythe de la performance, et il faudrait qu'en fait pour qu'un immeuble résiste sur 3 niveaux, que les murs aient une résistance considérable, en fait bien au-delà de ce qu'il est fondamentalement nécessaire. Quand on parlait des immeubles de Lyon qui sont construits sur 4-5 niveaux en terre, effectivement il y en a certains qui sont effondrés suite à une crue, ils étaient construits au bord de l'eau. C'est pas très malin d'aller construire en terre au bord de l'eau en même temps, mais ceux qui sont en haut sont toujours là au bout de 200 ans, 300 ans, et pourtant c'est les mêmes pisés que ceux qui ont été faits à l'instant et qui ont une résistance de 1, 2, 3 mégapascal peut-être. Et on peut construire sur 4 ou 5 niveaux. Aujourd'hui, construire sur un niveau, c'est interdit, parce qu'il faudrait qu'on ait une résistance de 10 ou 20 mégapascal pour pouvoir passer tranquillement. Et donc ce mythe performantiel, en fait, il n'est pas bon. C'est là où David avait raison tout à l'heure. Cette question de la slow architecture, elle est fondamentale, même dans cette question de même la slow technique. C'est que dans les réflexions aussi sur le low tech, etc., il faut qu'on essaie de changer ce mythe-là, performantiel, pour retrouver une logique qui soit plus une logique de la matière, une logique de l'usage, une logique de la construction au cas par cas, etc. Et on est enfermé là-dedans, et ce qui nous empêche en fait de pouvoir avancer sur la réutilisation ou l'utilisation des matériaux naturels de manière générale.
6: Alors, je voudrais laisser la parole à notre journaliste invité, qui est un jeune architecte rédacteur chez Topophile. Bonjour Geoffrey. Est-ce que vous pouvez nous parler un peu de Topophile en une phrase, en un mot?
11: Oui, alors Topophile, c'est une toute jeune revue d'architecture qui a été montée par des étudiants en architecture il y a quelques années et qui s'est donné un peu pour mission d'être la porte-parole de nouvelles alternatives, de faire et concevoir l'espace à travers des articles, des portraits de projets engagés ou des présentations d'ouvrages de référence qui sont également en lien direct avec la terre crue. Donc la terre crue, justement, c'est une ressource magique. Disponible sous nos pieds, elle revient peu à peu sur les devants de la scène constructive pour ses nombreux atouts environnementaux, techniques, économiques et esthétiques. Mais la construction de terre crue, c'est aussi avant tout un univers riche autour duquel gravitent des valeurs sociétales essentielles. La démarche participative, l'autosuffisance, le développement de savoir-faire, l'autonomie en matériaux, l'autoconstruction et j'en passe. Vous l'aurez donc compris, la terre crue, c'est le matériau par excellence de la convivialité et de l'apprentissage. Ces idées-là, elles ne datent pas d'hier. Déjà en 1945, l'architecte égyptien Hassan Fathi les appliquait avec ferveur dans son œuvre « Construire avec le peuple ». Il évoquait, je cite, « Si un village doit être construit par ses habitants, il faut leur donner les compétences nécessaires ». Ce à quoi notre constructeur révolutionnaire a répondu avec des architectures de terre porteuses d'un message puissant d'émancipation sociale et technique vis-à-vis d'un modèle colonial devenu obsolète. Dans ce chantier communautaire, l'adobe est devenu la ressource mère du développement de toute une population dans laquelle le paysan devient le maçon qui, à son tour, devient l'habitant. Cette source d'inspiration majeure montre bel et bien que l'art de bâtir collectivement en terre crue questionne plus que jamais notre modèle socio-économique contemporain, car elle redonne aux bâtisseurs comme aux usagers la capacité à s'emparer eux-mêmes de leurs édifications. Alors je vois déjà venir au loin. Ah, encore un doux rêveur fraîchement sorti de l'école qui pense qu'on peut changer les mœurs de la construction en empilant quelques mottes d'argile. Eh bien, j'ai envie de vous répondre, le rêve n'est plus. Car en effet, certains n'ont pas attendu le top départ pour construire avec la ressource terre qui, le temps d'un heureux chantier, réussit à nous éloigner de l'amnésie générale occasionnée par l'industrialisation massive du bâtiment. C'est donc loin des immenses camions toupies, du fracas bruyant des machines et des pistolets à colle que je vous emmène découvrir des démarches à l'intelligence collective exemplaire où les mains et parfois même les pieds servent à façonner une architecture de la transmission et ce, de 0 à 99 ans. Et oui, l'apprentissage commence dès le plus jeune âge, et ça les architectes Bel Enfant d'Aubas l'ont bien compris. En 2015, lors du chantier de l'école de Bouvron, en Loire-Atlantique, les futurs écoliers ont enfilé la casquette de constructeur pour réaliser une partie des adobes de terre qui constituent les murs de leur école. Alors vous dites certainement avec stupeur, mon Dieu, ils ont fait travailler des enfants. Eh bien oui, ils ont osé, et ce pour le plus grand bonheur des apprentis maçons et de leurs parents qui affichent aujourd'hui un sentiment inégalable d'attache à une école dont les murs sont nés de l'expérience collective. À quelques 8000 km de là, à Mayotte, c'est au tour des élèves du lycée des métiers du bâtiment de se former à l'art de bâtir en briques de terre comprimées. L'année dernière, le phare du village de Longoni, conçu par le collectif Dallas et la permanence architecturale d'Encore Heureux et Co-Architecte, s'est transformé en grand chantier école, au sein duquel on expérimente, on se trompe et puis on réessaye, jusqu'à se perfectionner pour à son tour éprouver l'immense satisfaction de retransmettre un savoir-faire accessible à tous et qui participe à consolider un tissu artisanal parfois délaissé. Vous l'aurez donc compris, la terre crue, c'est une arme de transmission pédagogique bien plus solide que n'importe quel béton armé dernier cri. Les architectes Marie et Keith Zawitowski, enseignants à l'ENSA Grenoble, sont

0: En manipulant d'eux-mêmes ce qu'ils avaient dessiné plusieurs mois auparavant, les architectes ont pu s'offrir une expérience in situ, loin des concepts et au plus proche de la culture constructive des artisans du coin, développant ainsi une réelle expertise de la démarche et du savoir-faire spécifique que demande la manipulation de cet humble trésor commun. Alors cet éventail d'initiatives illustre, à mon sens, le pouvoir fédérateur et émancipateur que la construction en terre crue possède et qui la placerait presque finalement au rang de nouveau ciment de la société. À méditer donc, à partir de cette maxime de l'architecte anglais John F.C. Turner, un matériau n'est pas intéressant pour ce qu'il est, mais pour ce qu'il peut faire pour une société.
1: Ouais, merci Geoffrey, très belle chronique sur ce matériau qui, c'est vrai, renoue avec le local, mais aussi avec l'humain. Paul-Emmanuel Noiret, est-ce que vous avez abordé aussi cette dimension-là dans la formation, dans la transmission autour de la Terre?
2: Je l'ai abordé très clairement.

0: un apprentissage assez considérable, en fait, voilà, avec ce lien.
1: Et ce TMC, vous avez aussi cette dimension de retour à l'humain, comme ça ?
2: Oui, en fait, je prends pour exemple un projet qu'on est en train de monter avec les Compagnons du Devoir, en fait, sur la remise en place, en fait, de la fabrication de tuiles de terre cuite dans la vallée de Sonondo au Pérou. Donc, c'est, en fait, je pense qu'il y a des démarches, en effet, où les vieilles églises, en fait, de cette région, en fait, il faut remplacer les toitures, et donc il y a la volonté de recréer un savoir-faire local en utilisant les argiles, en fait, du site, pour entretenir, en fait, ces églises, recréer, on va dire, cette fabrication. Et donc il y a une démarche d'analyse, en fait, des conditions spécifiques pour recréer, en fait, cette petite unité de fabrication, former les gens localement. Donc on s'inscrit aussi, en fait, dans cette démarche de liens social local. Et puis évidemment, en fait, on a aussi des actions en termes de développement technologique. Alors tout à l'heure, je parlais, en fait, de cuisson à l'hydrogène, mais on a également, en fait, un autre projet qui s'appelle Recycarb, qui est pour nous, en fait, un projet sur lequel on porte aussi beaucoup d'espoir, qui est, en fait, de récupérer le CO2 dans les cheminées, en fait, des usines, de le mixer, en fait, à nouveau avec de l'hydrogène pour recréer du méthane et avoir finalement un cycle continu de fabrication, donc en captant et en valorisant, en fait, le CO2 pour refabriquer, en fait, des produits. Donc je pense qu'on est dans une période où finalement il y a des histoires, en fait, qui peuvent se construire à différents niveaux, en fait, en effet, liées à la proximité à l'humain, à apporter des réponses, en fait, à des attentes locales, et puis, en fait, des enjeux technologiques. Je pense qu'il y a cette richesse que l'on doit mener, et nous, on est, en fait, très enfin, on a vraiment confiance, en fait, sur la capacité, finalement, à ce que la terre, l'argile, et donc crue ou cuite, puissent, en fait, être des réponses, justement, pour répondre aux enjeux du futur.
1: Alors, Clément Vergely avait évoqué, alors ça, c'était pas... ça ne transparaissait pas dans l'interview, mais il avait eu un peu du mal aussi à recruter une entreprise, à trouver une entreprise. L'appel d'offres, il n'y a eu qu'une seule réponse, hein, Nicolas Munich, donc il y a un piseur de Lyon... une belle société, une belle entreprise qui construit depuis 1988 du Pisé. Mais est-ce que on trouve suffisamment d'entreprises qui a un savoir-faire qui s'est installé autour de la construction en terre crue, Paul-Emmanuel ?
0: Si je parle de l'Île-de-France, en fait, je peux refaire assez rapidement l'histoire. C'est que en 2017, on avait gagné, avec mon agence Jolie Loire, on avait gagné un très gros projet à Ivry-sur-Seine, sur 3 hectares, en fait, comme un quartier qu'on voulait construire en grande partie en terre crue. Et bien évidemment, on savait, dès lors qu'on le gagnerait, qu'on aurait un problème à la fois de matériaux, un problème de réglementation et un problème d'entreprise pour poser le matériau. Donc trois grandes problématiques. Et c'est de là qu'a émergé l'idée de faire une fabrique. On s'est dit, bon, bah, de toute façon, on n'a pas trop le choix. Il faut qu'on produise nous-mêmes les matériaux. Donc on a réussi à monter ce projet de fabrique qui, en 4 ans, a vu le jour. Donc là, ça a été inauguré le mois dernier. Les premiers matériaux sont en fabrication. Mais ce qu'on a très clairement fait aussi avec ce budget, en fait, européen, c'est qu'on a mis une partie pour la formation et une partie pour la réglementation. Hein, sur les 5-6 millions d'euros de budget, on a mis 10% quasiment pour la réglementation. On a injecté 700 000 euros, en fait, dans des ATEX. 700 000 euros, c'est considérable. Et puis on a injecté aussi plusieurs centaines de milliers d'euros dans de la formation. Et en fait, on a fait de la réinsertion sociale à Sevran. On a formé des gens, des habitants locaux pour venir travailler chez nous, mais aussi pour travailler dans des entreprises de terre crue. Et là, avec la ville de Sevran, nous sommes en train de monter un centre de formation à côté de la fabrique. Avec aussi Compétences Emploi, qui est donc le centre de formation qui a travaillé avec nous. Et bien évidemment, l'objectif, c'est de former un maximum d'artisans sur cette question, parce qu'il y a un manque, mais qui commence petit à petit à se combler.
1: Oui, parce que si on n'a pas d'entreprise pour construire,
0: ah bah c'est problématique, oui, ça c'est sûr.
1: Déjà que les normes, c'est pas facile. Déjà que bon, la seule chose qu'on a qui

0: sûr, c'est l'argile. Ça, on l'a. Vous avez même identifié des ressources un peu infinies d'argile au CTMNC. Décidément, je n'y arriverai jamais.
1: Oui, on a une compétence dans la caractérisation des argiles. Et c'est vrai qu'on est dans une perspective, de toute façon, liée en fait à de la réglementation qui va s'imposer, notamment pour la valorisation des sédiments dans les zones portuaires, dans les canaux. Donc, il y a en fait cet enjeu de pouvoir caractériser cette argile et de pouvoir trouver finalement des lieux de valorisation de cette argile. Et donc c'est un travail. On est inscrit en fait dans un grand projet signé en fait le gouvernement avec les voies navigables, qui a un engagement pour la croissance verte, qui est donc d'essayer d'avoir cette faculté à valoriser en fait ces sédiments et d'avoir une cartographie finalement des lieux où on peut valoriser, donc toujours dans l'esprit en fait d'avoir une notion de circuit court, puisqu'en fait ça serait stupide de transporter des sédiments sur de grandes distances.
0: Parce que l'un des enjeux aussi, c'est le circuit court. Donc si je récapitule, on est pas de pénurie de matériaux, ressources géosourcées, circuit court, humain.
2: Moi, je voudrais rappeler quelque chose sur la question du débat du cru et du cuit, ce qui est, bon, au-delà de la cuisson, qui représente quand même quelque chose d'assez considérable, et bien évidemment le transport des matériaux. À l'heure actuelle, effectivement, la quasi-totalité des matériaux cuits sont des matériaux de carrière. Le matériau de carrière, c'est une destruction de biodiversité, puisque vous creusez dans une carrière. À partir du moment où on travaille sur le réemploi de matériaux, en fait, de déblais, comme là, éventuellement, pour ces

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